What is Life? Une piste de l'album Feelings de la bassiste polonaise Kinga Gwik, parue en 2019 sous étiquette Warner. Elle avait à ses côtés Pavel Tomaszewski au clavier, Joachim Menzel à la vielle, ce qui est assez rare en jazz, Calvin Rogers à la batterie et Slavek Berni aux percussions. Née en 1997, considérée comme l'une des bassistes européennes les plus talentueuses et percutantes de sa génération, Kinga Gwik s'inscrit dans la lignée de ses idoles et influences majeures, Jaco Pastorius et Marcus Miller. Fille du batteur et vibraphoniste Irek Gwik, elle a commencé sa carrière professionnelle à l'âge de 12 ans au sein du trio de jazz familial. Elle jouera ce samedi à 20h dans le cadre de la série Éclaté Vidéotron sous le chapiteau de la place Festijazz Vidéotron à Rimouski. Il s'agit de son unique arrêt en sol canadien cet automne. Et j'adore quand les équipes de programmation de festivals nous font faire des découvertes comme celle-ci. Je vous propose un deuxième extrait de son album Feelings, un thème emprunté à Lenny Tristano, Lenny's Pennies.

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3: De ses complices, Nick Apivore au vibraphone, Dan Reynolds au piano, Don Howard à la contrebasse et Paul Mason à la batterie. Friedman se produit en duo avec son homologue de Portland, le guitariste américain John Stowell, au Lux Home Interiors de Victoria vendredi soir. Il remet ça en quintette, toujours avec Stowell, au club Frankie's de Vancouver samedi soir et puis enfin dimanche soir sur les lieux du crime, pour ainsi dire, puisqu'il revient au restaurant Simon Holt à Nanaimo. Si ce n'est pas le cas, je vous encourage à souscrire à nos pages dans les réseaux sociaux. Quand le jazz est là, dans Facebook ou Stanley Payant Jazz dans Blue Sky, j'y publie des détails sur le contenu de mes émissions à venir et diverses infos sur le jazz que j'estime digne de votre intérêt. Vous pouvez aussi m'adresser vos commentaires via ces canaux ou encore utiliser la bulle de conversation sur notre portail audio.ca. Soit dit en passant, demain, on consacrera l'émission à Cassandra Wilson qui nous a quittés aujourd'hui à l'âge de 70 ans. Mais revenons à Elliott Friedman et à un autre extrait de son album Bands of Merriment, Volume 1. Voici Expansions.

Going to the Sun, extrait de Murmurations, le plus récent disque de la compositrice et pianiste Kate Wyatt, enregistré avec la complicité de son mari Adrian Vedali à la contrebasse et de Louis-Vincent Hamel à la batterie. Le terme anglais « murmuration » désigne un spectaculaire ballet aérien formé par un immense rassemblement d'oiseaux qui volent en parfaite synchronisation en changeant brusquement de direction. Je ne sais pas quoi penser du fait que deux de nos brillantes pianistes et compositrices montréalaises aient publié récemment des albums inspirés par les oiseaux « Can You Hear the Birds » de Jean-Tiane MG et « Murmurations » de Kate Wyatt. Le trio de Kate Wyatt, en tout cas, partagera la scène avec le saxophoniste Joel Miller au 10-11, jeudi 10 septembre prochain. Bien qu'il ait habité pendant de nombreuses années à Montréal, Miller vit désormais à Fredericton, dans sa province natale du Nouveau-Brunswick, où il poursuit ses activités de composition, d'enregistrement et d'enseignement. Après son passage au 10-11, le saxophoniste se déplacera immédiatement vers le Vieux-Québec pour deux soirs au bar Saint-Angèle les 11 et 12 septembre. Comme il y a longtemps que je n'ai pas fait tourner Joel Miller à cette émission, je vous propose d'écouter les trois mouvements de la suite Song Story tirée de son album Unstoppable paru en 2019, dans l'ordre Gyre, A Party et Change of Scenery.

du saxophoniste et compositeur Joel Miller. Vous venez d'entendre Gyre, A Party et Change of Scenery, les trois mouvements de sa suite Song Story tirés de l'album Unstoppable, un disque récompensé par le prix de l'enregistrement de l'année Jazz au East Coast Music Awards en 2021. Sur le plan national, Unstoppable avait également obtenu une mise en nomination au Juno en 2020 dans la catégorie Album de Jazz de l'année. Joel Miller jouera avec le trio de la pianiste Kate Wyatt au 10-11 de Montréal jeudi prochain et puis au Bar Saint-Angèle dans le Vieux-Québec les vendredis et samedis 11 et 12 septembre. Et tiens, parlant du Vieux-Québec, le Jazz Lab Orchestra, dirigé par le contrebassiste Alain Bédard, présentera la musique de son plus récent disque Glissement du temps, paru cette année même chez FND au Palais Montcalm le vendredi 11 septembre. Avant cela, la formation procédera au lancement officiel de la version vinyle de cet album au 10-11 de Montréal. C'est ce samedi à 5 septembre, à 19h et 21h30. Une semaine plus tard, de retour dans la métropole, le Jazz Lab se produira au Cabaret L'Entracte, ça c'est samedi 12 septembre donc. Et enfin, le 18 septembre, l'orchestre donnera un concert de la série Jazz du CEM, c'est-à-dire le Centre d'expérimentation musicale à Chicoutimi-Nord, dans Ville de Saguenay. De cet album, écoutons Thanks Collier, un thème composé par le batteur Michel Lambert.

Thanks Collier, une composition du batteur Michel Lambert tirée de Glissement du temps, le plus récent album du Jazz Lab Orchestra, paru cette année sous étiquette FND. Sur cette pièce, tout comme sur celle qui va suivre, on peut entendre le regretté saxophoniste Mario Allard, mort accidentellement en janvier 2025. Je crois bien que ces enregistrements sont les derniers auxquels il a pris part avant son décès dans des circonstances aussi bêtes que tragiques. Le disque sera lancé officiellement samedi soir au 10-11 de Montréal et pour les détails des autres concerts à venir du Jazz Lab Orchestra, consultez le site officiel du groupe jazzlaborchestra.com. Au son de la pièce Amigos, un thème de François Bourassa tiré du même disque, je vous tire momentanément ma révérence et cède l'antenne à Guillaume Hubermont qui vous présentera l'appel du soir. Après quoi, François Lemay prendra le relais avec son émission Origine et à 1h du matin, je serai de retour au micro pour un nouvel épisode de Soul la nuit. Merci à Yannick Roberge à la console technique, à l'animation, à la recherche et au choix musical, c'était Stanley Péan. En attendant notre prochain rendez-vous, bonsoir et bonne chance.

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Elisabeth Pion, sa propre composition Balcony on a Wednesday Night, à l'appel du soir, ici Guillaume Hubermont. Je suis très très heureux de vous retrouver. J'espère que vous êtes bien installés parce qu'on va voyager ensemble dans les deux prochaines heures. Et on va débuter ce voyage par une mélodie, par l'histoire d'une mélodie. On remonte en 1901, on est avec Édouard Elgar, il est en vacances dans la campagne au Pays de Galles et il entend au loin un chant qu'il va prendre pour un air traditionnel local. Il est émerveillé par cette mélodie-là. Il va gribouiller quelques notes dans un carnet. Et puis, il va finir par oublier complètement son existence. Ça nous arrive souvent d'écrire et d'oublier. Mais 3 ans plus tard, alors qu'il est en train de chercher l'inspiration pour une nouvelle commande, il va à nouveau entendre un passant chanter par la fenêtre cette mélodie ou une mélodie similaire. En tout cas, le souvenir de cette mélodie remonte à la surface, il va aller retrouver son carnet de notes et il va décider de faire de cette mélodie le cœur thématique de son introduction et allegro pour cordes. Écoutons-la, cette fameuse mélodie interprétée par Daniel Raupe et l'Orchestre de Chambre de Zurich.

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Les reflets français de Jean-Philippe Rameau, réinventés au piano par Víkingur Ólafsson. C'est un 2 septembre que le film Le Violon Rouge, réalisé par François Girard, était dévoilé pour la toute première fois au Festival du film de Venise. Un long métrage qui retrace le voyage incroyable d'un violon fabriqué à Crémone, en Italie, en 1681, qui traverse en fait 3 siècles, 5 pays, plusieurs destins tragiques ou passionnés, avant de se retrouver dans une salle de vente aux enchères à Montréal. Et c'est le compositeur américain John Corigliano qui a conçu la musique du film. Il a dû la faire, la composer avant le tournage, hein, parce que cette musique, elle est jouée dans le film par les musiciens. Et c'est une bande-son qui lui a valu l'Oscar de la meilleure musique de film en 2000. On va écouter des extraits choisis du périple de ce violon rouge interprété par Joshua Bell, donc le violoniste Joshua Bell, et l'Orchestre philharmonique de Londres sous la direction d'Esa-Pekka Salonen.

Des extraits du périple du violon rouge interprété par le violoniste Joshua Bell et l'Orchestre Philharmonique de Londres sous la direction d'Esa Pekka Salonen. Vous êtes à l'écoute de l'Appel du soir avec Guillaume Hubermont sur Ici Musique. Si vous voulez connaître notre programmation musicale au complet, rendez-vous sur le site internet ou sur l'application audio. Le plus grand phénomène musical depuis Mozart. Alors ça, on l'a dit à beaucoup de compositeurs dans l'histoire, mais on l'a notamment dit en parlant du Roumain Enescu, George Enescu, un prodige, une superstar de la musique, du piano, du violon, chef d'orchestre, admis au conservatoire de Vienne à 7 ans, à celui de Paris à 13 ans. Il paraît qu'il avait une mémoire prodigieuse, qu'il pouvait jouer une symphonie entière après une seule lecture et qu'il connaissait par cœur l'intégralité des œuvres de Bach et de Wagner. Il était réclamé sur toutes les scènes du monde, à tel point que sa carrière d'interprète a fini par étouffer celle du compositeur. D'ailleurs, Enescu confiait souvent qu'il devait littéralement voler quelques minutes de calme entre deux trains ou entre deux concerts pour pouvoir poser sa propre musique sur papier. Et pourtant, il savait écrire de la musique. En 1903, à 22 ans, il va soumettre sa deuxième suite pour piano à un concours parisien. Il le fait de manière anonyme, sous la devise « des cloches sonores ». Et le jury, qui rassemble notamment Claude Debussy, est sous le charme et lui décerne le premier prix à l'unanimité. On l'écoute, interprété par Charles-Richard Hamelin.

Suite pour piano d'Enescu, opus 10, numéro 2, interprété par Charles Richard Hamelin. Ici Guillaume Hubermont, vous êtes à l'écoute de L'Appel du Soir, et si vous rêvez d'évasion et de grand air, vous avez peut-être croisé cette annonce insolite lancée cette année par l'Office du tourisme suédois, le pays qui a mis en jeu 5 îles, des îles inhabitées, des îles sauvages, en offrant à des lauréats la chance d'en devenir les gardiens pendant un an. L'objectif de cette démarche, c'est redéfinir la notion de luxe, loin de l'opulence des grands complexes hôteliers ou même des milliardaires. C'est très à la mode maintenant. D'ailleurs, les milliardaires étaient bannis du concours, il faut le noter. La Suède voulait rappeler que le vrai luxe, aujourd'hui, c'est le silence, l'espace, la pureté de la nature. Alors, je pense que les candidatures sont fermées. Si vous avez manqué l'appel, c'est pas grave, je vais essayer de vous offrir la même sensation d'air frais et de lumière avec la musique du compositeur suédois Dag Wirén, son Quatuor, opus 31, qui réunit une formation flûte, hautbois, clarinette, violoncelle. Vous entendrez les trois instruments avant se croiser avec la légèreté d'un vent d'été, appuyé par le violoncelle qui représente d'une certaine manière la chaleur enveloppante qu'on peut retrouver sur une île. Donc pas besoin de partir bien loin pour goûter à cette sérénité-là. Il suffit parfois d'ouvrir grand ses oreilles.

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La fraîcheur et la lumière d'un lac suédois, le quatuor pour flûte, hautbois, clarinette et violoncelle, opus 31 de Dag Wiren à l'appel du soir. N'hésitez pas à m'écrire si vous nous écoutez sur le bord d'un lac, même si je sais qu'il fait nuit, mais si vous avez un décor particulier quand vous écoutez l'appel du soir, n'hésitez pas à nous en faire part, écrivez-moi en passant par l'application audio. En tout cas, nous, on change de climat tout de suite, on pose le pied à Paris maintenant au printemps 1911, en plein cœur d'un scandale. Oui, scandale lors de la création du Martyr de Saint-Sébastien au Théâtre du Châtelet, une œuvre hybride née de la collaboration entre Debussy et le poète italien Gabriele D'Annunzio. Trois jours avant la première de ce spectacle, l'archevêque de Paris monte dans les barricades et menace d'excommunier tout catholique, je le cite, qui oserait franchir les portes du théâtre. C'est de la profanation, selon lui, le livre qui fusionne la foi chrétienne avec la mythologie païenne, allant jusqu'à faire souffler un vent d'érotisme sur le martyr en l'assimilant au dieu Adonis. Et pour accentuer ce scandale-là, le rôle du saint romain est confié à une femme, la danseuse russe Ida Rubinstein, dont la silhouette et les jambes nues en scène heurtent les sensibilités de l'époque. Alors, la polémique, la lourdeur de la production théâtrale originale, malheureusement, j'ai pas pu assister à tout ça, donc je peux pas vous en parler beaucoup plus, mais ce que je peux dire, c'est que la musique de Debussy est magnifique. Et c'est elle que je vous propose ce soir, le Martyr de Saint-Sébastien de Debussy, interprété par le Philharmonia Orchestra sous la direction de Pablo Heras Casado.

Debussy et ses fragments symphoniques du Martyre de Saint-Sébastien qui nous amènent dans le dernier droit de notre appel du soir. Un appel que je vous propose de conclure par un dialogue entre la compositrice britannique Anna Peel et la violoniste Mary Samuelson. La pièce qu'on va écouter s'appelle Rêverie. Elle a eu plusieurs vies, cette mélodie-là, conçue par Anna Peel à l'origine pour une petite boîte à musique mécanique, métamorphosée pour violon solo, cordes et texture électronique. La version qu'on écoute date de 2022 et cette citation de la compositrice en exergue de Rêverie, je la cite, « Je trouve fascinante la conversation que l'on peut avoir en musique. Aucune barrière linguistique, aucun mot n'est perdu, juste un sentiment suspendu dans le temps. C'est l'heure, si ce n'est déjà fait, de fermer les yeux. »

Et c'est avec cette rêverie d'Anna Peel que s'achève notre appel du soir. Ici Guillaume Hubermont, j'espère que la route pour se rendre jusqu'ici vous a plu. On se quitte avec un extrait des Rückerlieder de Mahler, interprété à la clarinette par Andreas Ottensamer et José Gallardo au piano. Passez une bonne nuit, une belle matinée, une bonne journée. À demain.

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À la barre de Saut de la nuit, Stanley Péan est dans la foulée de notre récente émission axée sur des formations méconnues ou sombrées dans l'oubli, relatifs après avoir connu un certain succès. Je vous propose cette nuit des artistes solos tout aussi renommés autrefois qui ont un peu été négligés, parmi lesquels Willie Hutch, John Lucien, Lee Fields, Al Johnson, Vivian Reed, Margie Joseph, Leon Ware et Terry Collier. Pour débuter, voici la chanson « Love Won't Let Me Wait », le chef-d'œuvre de Major Harris, tiré de son micro-sillon « My Way » paru chez Atlantic en 1975. Tout de suite après, nous écouterons « Hey There, Lonely Girl », un 45 tours d'Eddie Holman, sorti en décembre 1969 avant d'être repris l'année suivante sur le micro-sillon « I Love You » paru sous étiquette ABC.

0: La chanson « I don't want to see myself without you » de Terry Collier a été publiée initialement en 1982 au format single avant d'être reprise plus tard sur l'album « Turn You to Love » édité par la maison Erect, un label indépendant de Chicago. Écoutons maintenant « Comfort », la pièce maîtresse du deuxième album de Leon Ware intitulé « Musical Massage » paru à l'automne 1979 chez Motown. Impossible de passer sous silence la contribution d'une invitée spéciale Minnie Riperton au chœur et aux vocalises. À noter également « Comfort » est le pendant direct du morceau « Come Live With Me, Angel » gravé par Marvin Gaye quelques mois plus tôt sur son disque « I Want You » auquel avait contribué Leon Ware.
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What's Come Over Me, la rencontre au sommet entre la chanteuse Margie Joseph, l'une des grandes voix féminines de l'écurie Atlantic, et les membres du quintet vocal de Philadelphie, Blue Magic. C'est une piste du micro-sillon 13 Blue Magic Lane, datée de novembre 1975. C'est également chez Atlantic, mais en 1973, qu'apparut la chanson qui va suivre, Save Your Love For Me, interprétée par Vivian Reed, une chanteuse à la formation classique et future star des scènes de Broadway, soutenue par la formation MFBS. Après cela, nous nous offrirons une petite pause instrumentale, Do It Baby, tirée de l'album The Other Side of the Moon, lancé en 1975 par Isaac Red Holt Unlimited.

Al Johnson et Gene Karne chantaient ici en duo « I'm Back for More », la chanson quasi éponyme du micro-sillon « Back for More » de Johnson, une production Columbia du printemps 1980. Enchaînons avec celui qu'on surnommait à l'époque « Little JB » en référence à sa ressemblance vocale et scénique avec James Brown, le chanteur Lee Fields, qui a depuis acquis le statut d'éminence grise de la chanson afro-américaine. Passé inaperçu à l'époque de son pressage original sous étiquette Angletree en 1979, sa chanson « Let's Talk It Over » est tirée de l'album du même titre, devenue l'une des pièces les plus rares et les plus chères au monde pour les collectionneurs de funk. Tout de suite après, il y aura « Would You Believe in Me », une piste de l'album « Rashida » paru chez RCA en 1973, qui installe le style unique de John Lucien au carrefour du jazz, de la soul et des rythmes brésiliens.

De la bande-son du film The Mac, sorti sur les écrans en 1973, j'ai retenu I Choose You de et par le multi-instrumentiste de génie et arrangeur d'élite de la Motown, Willie Hutch, qui a travaillé notamment sur des enregistrements des Jackson 5 et de Marvin Gaye. Suivait la reprise par le bluesman Taj Mahal de Pillow Talk, grand classique de la soul sensuelle, emprunté à Sylvie Robinson, qui en avait fait un immense succès solo en 1973 sur le label Vibration. Pillow Talk par Taj Mahal figure sur l'album Taj, paru en 1986 chez Gramavision. Voilà, l'émission tire à sa fin au son d'une version instrumentale de Pillow Talk par le saxophoniste Lou Donaldson, gravée pour le label Blue Note. Merci à Daniel Ossé à la console technique, au choix musical, à la recherche, au microphone, c'était Stanley Péan. Bonne fin de nuit et à bientôt, j'espère.

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1: Quand le jour se lève.

Bonjour à vous, chers amis mélomanes. J'espère que vous allez bien, que vous passez un excellent début de journée. Je m'appelle François Lemay, vous êtes sur Ici Musique et on commence ce matin avec Franz Schubert et Mathieu Godet, duo senti, complice de la première à la dernière note. On écoute un extrait de la sonate Deutsch 568. Bienvenue à Quand le jour se lève.

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L'air à la lune, tiré de l'opéra Rusalka d'Antonin Dvorak dans la version du violoniste Joshua Bell, qui dirigeait l'Academy of St. Martin in the Fields. Et ça nous mène aux informations. Je m'appelle François Lemay. On se retrouve tout de suite sur ICI Musique.

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1: Combien y a-t-il de femmes premiers ministres au pays? L'Office québécois de la langue française et la Société Radio-Canada encouragent la féminisation de tous les titres de poste. Depuis quelques décennies, certaines fonctions qui étaient traditionnellement occupées par des hommes sont souvent occupées par des femmes. Il est donc naturel de féminiser la terminologie correspondante. On dira par exemple « Madame la directrice » et non « Madame le directeur ». Le mot « ministre » est épicène, c'est-à-dire que sa forme ne varie pas selon le genre. On dit « un ministre » et « une ministre ». En revanche, l'article et les adjectifs qui accompagnent le mot « ministre » au féminin doivent prendre la forme féminine. Il faut donc se demander combien il y a de premières ministres au pays.
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3: Les voilà, elles sont de retour. Les stars américaines apparaissent dans le vieux Montréal. Non pas un signe du printemps, mais plutôt que notre taux de change est favorable aux grandes productions d'Hollywood. Michael Fassbender, Dennis Quaid, Jennifer Garner. Des vedettes aperçues la semaine dernière par le Journal de Montréal dans les rues de la métropole. Demeurons dans le rayon célébrité, mais revenons il y a 173 ans, alors qu'une personnalité d'une ampleur encore plus considérable visitait la même ville. Après une tournée des États-Unis et un passage à Toronto et à Kingston, le 11 mai 1842, Charles Dickens arrivait à Montréal.
4: Charles Dickens?
3: L'écrivain célébré avait alors 30 ans. Il lui restait bien des livres à écrire avant qu'on ne le considère comme le plus grand romancier de l'époque victorienne. Mais déjà, en 1842, Charles Dickens était énormément connu.
5: My name is Oliver. Oliver Twist.
3: Dickens voulait voir de ses propres yeux cette jeune nation dynamique qui était alors les États-Unis. Accompagné de sa femme Kate, Dickens cherchait aussi à faire connaître le droit d'auteur en Amérique. Et pour cause, on s'arrachait les aventures de Monsieur Pickwick et Oliver Twist de ce côté-ci de l'Atlantique, mais il s'agissait la plupart du temps de versions piratées, pour lesquelles Dickens et son éditeur ne touchaient pas un sou. Et donc, vers la fin de sa tournée, Charles Dickens prit 2 semaines pour visiter Montréal et Québec, mais Dickens fut plus qu'un simple touriste. Lors de sa traversée, Charles Dickens avait fait la connaissance d'un jeune officier, Lord Mulgrave, qui l'invita aux représentations de la troupe de théâtre amateur de la garnison britannique. Dickens, absolument charmé par l'idée, demanda à prendre part aux pièces.
6: Mais là, Dickens, à ce moment-là, a pris goût au théâtre. Parce que c'est un gars qui a toujours voulu faire du théâtre, mais c'est la première fois qu'il fait du théâtre. Il en profite. Il n'a pas seulement juste joué, il a monté les pièces, il a choisi les pièces, il était acteur. Il a même sa femme qui a joué dedans.
3: Jean-Claude Germain à l'émission La vie quotidienne. Dickens montra 2 soirées au Théâtre Royal, premier établissement permanent de Montréal, une soirée privée pour le gouverneur et le gratin colonial, et une soirée ouverte à tous. Dickens joue des personnages dans les pièces et il adore ça.
6: Et je crois vraiment avoir été très drôle. Je sais en tout cas que j'ai moi-même ri de bon cœur.
3: En fait, certains chauvins vont jusqu'à dire que c'est à Montréal que Dickens développa la fièvre de la scène. Par la suite, hasard ou conséquence, Dickens deviendra un spectaculaire orateur, allant jusqu'à interpréter lui-même tous ses personnages lors de ses lectures publiques.
6: Puis il se transforme en plus en l'acteur, en le personnage, l'acteur le plus important de l'époque.
3: Charles Dickens quitta Montréal le 30 mai 1842. L'année suivante, il publiait Un chant de Noël, un de ses contes les plus célèbres.

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2: Le pont d'étagement est-il un passage supérieur ou un saut de mouton? Chez nous, le viaduc est une structure qui permet à une voie de communication terrestre d'en franchir une autre. Dans les ouvrages techniques, les termes recommandés pour désigner ce type de structure sont passage supérieur, saut de mouton et pont d'étagement. Ces termes sont pratiquement inusités dans la langue courante d'ici. L'emploi du mot viaduc pour désigner ce type de structure est extrêmement répandu chez nous et il serait difficile de le condamner. En ce sens, viaduc doit être considéré comme un régionalisme. Dans les autres pays francophones, cependant, un viaduc est un pont très long servant au passage d'une route ou d'une voie ferrée au-dessus d'un ravin ou d'un grand cours d'eau.
3: Nous sommes le jeudi 3 septembre. Voici à la une.

0: Bonjour, bon jeudi, bienvenue à la Une, c'est Mathieu Bellumeur au microphone. Merci d'être avec nous, j'espère que vous allez bien ce matin. Je veux souligner une nouveauté, parce qu'évidemment, vous pouvez nous écouter à la radio sur l'application Radio-Canada Audio. Vous savez que l'émission est aussi captée par des caméras qui sont installées ici en studio et que l'émission est retransmise de 5h30 à 6h, heure de l'Est, sur les ondes de RDI. Et maintenant, RDI est accessible par l'application Tout.tv. Alors, c'est nouveau depuis hier, si vous vous connectez sur l'application Tout.tv, vous pourrez évidemment, puisque RDI y est diffusé, nous retrouver comme ça le matin. Et en ce moment, c'est gratuit. Alors, profitez-en. Il y a une période d'essai comme ça jusqu'à la fin de la campagne électorale. Alors, vous pourrez, après ça, il y aura des forfaits d'abonnement. Mais bref, vous pouvez aller jeter un coup d'œil sur votre application. Je voulais vous donner l'information parce que quand même, c'est une façon de plus de nous suivre, ici à la Une, mais également pour la programmation d'RDI. Alors voilà, le message est fait. On va revenir ensemble avec Jean-Philippe Robillard dans les prochaines minutes sur la campagne électorale, les promesses du jour, ce qui a fait, ce qui a retenu l'attention au cours de la journée d'hier. Mais pour tout de suite, tour de table avec les collaborateurs, Julie-Jasmine Boudreau à la culture, Olivier Pellerin au sport et Véronique Mirand à la météo. Bonjour à vous trois.
1: Bonjour.
0: On va se parler ensemble un peu plus tard au bloc culturel, Julie-Jasmine, de la SOCAN qui traîne un géant de l'intelligence artificielle en justice.
2: Oui, absolument. Ça s'appelle Suno. Je ne sais pas si vous êtes familier. En fait, c'est vraiment l'intelligence artificielle dans le domaine de la musique la plus performante. C'est l'équivalent d'un ChatGPT.
0: Donc, on peut créer une pièce à partir d'à peu près rien avec cette application-là.
2: Une commande vocale ou écrite, et vous avez en quelques secondes à peine une chanson. Mm-hmm. Et dans ce catalogue qui est proposé, il y a étrangement des chansons quasi similaires à des chansons existantes d'auteurs-compositeurs.
0: Évidemment, l'IA se nourrit de ce qui existe pour pouvoir bâtir ces choses.
2: Je vais vous faire entendre ça. J'ai un extrait de la version originale et de
1: c'est
2: la version...
1: Trouble.
2: C'est absolument troublant.
0: Ouais. On y revient, on y revient un peu plus tard, Julie-Samine. À tout de suite. Véronique, allons-y tout de suite avec les prévisions de la météo. C'est très humide ce matin, en tout cas dans
1: très
0: la région
1: humide
0: de Montréal.
1: Ce matin. Je ne sais pas si vous avez été éveillée par les coups de vent, les fortes pluies.
0: Non, je pense,
2: je dormais bien dû.
1: C'est vraiment votre sommeil profond. Là. Bref, il y a des gens en Ontario qui ont été
0: Oui, en Ontario, il y a eu des inondations à certains endroits.
1: Toronto, le Grand Toronto, inondations, arbres cassés, fils électriques brisés, des pannes de courant, de la grêle. Quand même une grosseur d'une balle de golf. Ça peut déranger.
0: Oui,
1: ça peut déranger.
0: Ça peut faire mal.
1: Donc, des très forts orages sur le sud de l'Ontario. Au Québec, on a eu, de la forte pluie, surtout du vent. Là, ça s'est déplacé un petit peu plus à l'est. Alors, secteur de la Mauricie, Québec, l'Estrie, il y a encore quelques précipitations ce matin. Et ça s'en ira vers l'est, ce front-là, aujourd'hui. Alors, derrière, encore de l'humidité, 24 à 26 degrés aujourd'hui, indice humidex un petit peu au-delà des 30, avec un vent sud-ouest, un ciel qui va devenir en mélange soleil-nuage. Et c'est un peu instable. Alors, on maintient 30 % de possibilité d'averse jusqu'à tôt ce soir. C'est peu quand même, il n'y a pas grand-chose là-dedans. Demain, ce sera un peu le même scénario, mais avec un vent nord-ouest, alors un peu moins d'humidité, des températures de 23 à 25 et des conditions variables avec 30 % de possibilité d'averse. Un long week-end à l'horizon qui devrait vous plaire, avec la meilleure des trois journées étant celle de dimanche, mais quand même, rien de vilain samedi, plutôt beau lundi aussi, et des températures, gardées en tête, sud du Québec, 23 à 25 degrés. Ça se prend très, très bien pour le long week-end, la fête du travail. Du côté de l'Abitibi, on est aussi dans le sillon derrière le passage du front. 21 aujourd'hui avec quelques averses, quelques orages. Le Saguenay, le lac Saint-Jean, le Bas-Saint-Laurent, c'est nuageux. La probabilité d'averse, elle est là. Le front va passer 15-16 degrés aujourd'hui. Ça s'ennuagera vers la Gaspésie. La Côte-Nord, les précipitations viendront plus tard ce soir, 18 à 21 degrés. On a retrouvé le beau temps sur la portion nord et centre de l'Ontario. Encore plein de brouillard, plein de chaleur dans le sud de l'Ontario. C'est plus variable aujourd'hui, mais le risque d'orage est beaucoup plus faible. On parle d'instabilité derrière le passage du système. Dans l'ouest, Vancouver, sous un ciel variable, 19 degrés. Dans les prairies, les températures ont baissé un peu. On parle plutôt de 17 à 23 sur le sud de l'Alberta, de la Saskatchewan jusqu'à 28 sur le sud du Manitoba, mais c'est assez nuageux et on est en régime d'averse et d'orage dispersé là aussi.
0: Merci Véronique.
2: Bonne journée.
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0: but de Pereira. Donc, on parle de soccer ici, Olivier, et le CF Montréal qui s'est offert un match nul à Vancouver hier.
4: C'est Danny Pereira qui a marqué le premier but du match. Ce joueur du CF Montréal qui a marqué à la 16e minute, en fait, qui a pris de court le gardien de but, qui s'était avancé. Il a réussi à subtiliser le ballon à un joueur des Whitecaps de Vancouver pour tirer à peu près de la mi-terrain et battre le gardien et pour y aller donc d'un premier but dans ce match. Donc, le CF Montréal menait 1-0 à ce moment contre les Whitecaps qui sont deuxièmes dans la MLS cette année au classement et qui ont remporté les quatre dernières coupes des voyageurs. Donc, cette coupe remise à la meilleure équipe canadienne, donc a remporté les quatre derniers championnats canadiens. Donc, c'était toute une commande pour le CF Montréal hier sur le terrain des Whitecaps à Vancouver. Cette avance-là a tenu jusqu'à la 72e minute alors que Ryan Gold a marqué le but égalisateur. La bonne nouvelle pour le CF Montréal, c'est malgré la domination qu'ils ont subie tout au long de la rencontre, ils ont réussi à subtiliser un match nul aux Whitecaps de Vancouver. Et donc, retour au Stade Saputo le 16 septembre prochain pour jouer le match retour de cette série aller-retour en demi-finale des championnats canadiens. Donc, un résultat qui a été rassurant pour l'entraîneur-chef du CF Montréal, Philippe Lafroy. Il a parlé d'une équipe très bonne avant le début de la rencontre et maintenant, il sait que c'est une équipe très, très bonne maintenant. Je pense qu'il a vu ce qu'ils ont imposé au CF Montréal. Mais ça a été tout de même une très belle sortie et donc on devra surveiller ce match retour parce qu'advenant donc une victoire du CF Montréal et peut-être même d'une victoire du Supra FC de Laval qui a fait match nul aussi contre le Forge d'Hamilton, ben là on pourrait retrouver deux équipes québécoises quand même en finale de championnat canadien. Il reste encore beaucoup de chemin à faire, on s'entend là, mais quand même ça a été une belle sortie pour le CF Montréal. Donc un beau but, magnifique comme le criait le descripteur, mais hier il y a aussi eu un autre coup d'éclat, cette fois au baseball.
5: Guerrero hits it high and deep to left field, and it is way out of here!
0: J'adore les descriptions de circuits au baseball. Vladimir Guerrero, fils, ouais, enfin, je dirais. Ça a été pas facile pour lui en cette saison. Mais ben là, finalement, hier, on vient de l'entendre, circuit et victoire convaincante de son équipe aussi.
4: Une victoire de 11-0. Ouais. Vladimir Guerrero Jr., lorsqu'on le met sur le terrain, oui, on veut un bon jeu défensif, mais on veut surtout que ses coups de canon sonnent dans les stades. Ben hier, ça a été réussi pour lui. Match de 3 coups sûrs, 5 points produits dans cette victoire de 11-0. Ce qu'on a entendu, c'est son coup de circuit frappé en deuxième manche alors que les Jays ont marqué 5 points lors de cette deuxième manche, ont pratiquement mis ce match hors de portée face aux Guardians de Cleveland qui la veille avait muselé l'attaque des Blue Jays de Toronto. Ben là hier on avait la clé, les Blue Jays qui ont marqué les 11 points et surtout ont profité de tout un travail de Dylan Cease qui était encore au monticule hier avec 4 coups sûrs seulement accordés en 6 manches de travail. Donc vraiment ça a été une soirée parfaite. Donc la conclusion de cette série ce sera ce soir. C'est José Soriano qui sera au monticule pour les Blue Jays de Toronto. Et lorsqu'on regarde le classement, c'est très serré. Les Guardians ont toujours ce dernier billet donnant accès aux séries éliminatoires. Et les Blue Jays se sont rapprochés à un match et demi de ce siège. Donc, c'est très, très, très serré. Je dirais que l'issue de la soirée là, serait très importante, probablement pour la suite et pour cette course aux séries éliminatoires. Donc, grosse soirée pour Guerrero et pour les Blue Jays.
0: Merci, Olivier.
4: Un plaisir.
0: Bonne journée.
4: Au revoir.

0: À la une des différents quotidiens ce matin, on va commencer par le Journal de Montréal et le Journal de Québec qui nous racontent l'histoire d'un chirurgien qui rêve de pratiquer ici, mais qui est incapable d'obtenir un poste depuis 6 ans, même s'il parle français. Il est orthopédiste, chirurgien orthopédiste, originaire de l'Allemagne. Il veut donc s'installer ici au Québec, mais ça fonctionne pas. Il est originaire du Luxembourg au départ. Sa conjointe est québécoise, travaille comme agente de bord pour Air Canada. Il a suivi évidemment sa formation à l'extérieur du pays. Le Collège des médecins du Québec lui offre donc 2 choix. La voie rapide d'un permis restrictif. Il s'agit d'un parrainage de 3 mois avec une université et un établissement de santé pour évaluer ses capacités. Puis il a commencé ses démarches en 2020 malgré des discussions avec l'Université de Montréal, l'Université de Sherbrooke, l'Université McGill. Rien n'a abouti, dit-il. Il a fait même une approche avec le futur hôpital de Vaudreuil-Soulanges, donc à l'ouest de Montréal, mais encore là, comme l'ouverture est prévue seulement dans 2 ans, il n'y a rien de sûr. Il dit que le temps presse. Du côté de l'Association d'orthopédie du Québec, on nous dit qu'on aurait bien besoin justement de bras supplémentaires. Donc, son histoire à lire en une du Journal de Montréal et du Journal de Québec. Dans le Devoir de ce matin, une usine de GNL gourmande en énergie éolienne pour alimenter leurs installations projetées à Baie-Comeau. Marinvest et Kino Aski disent avoir besoin d'un parc éolien privé d'une ampleur record. C'est ce que nous apprend le Devoir de ce matin. C'est les ambition des promoteurs en question se concrétise. Un projet éolien jamais vu, donc servira à liquéfier du gaz naturel de l'Alberta. On parle de turbines éoliennes totalisant 1700 mégawatts qui seraient nécessaires pour alimenter les usines donc en gaz naturel liquéfié. Une telle puissance, ça correspond à environ 300 grandes éoliennes modernes, écrit Le Devoir. À lui seul, le volet éolien du projet nécessiterait 3 milliards de dollars américains d'investissement, selon une présentation de Kino Aski qui a été obtenue justement par Le Devoir. Le Devoir qui revient également sur la campagne électorale et parle d'un des thèmes qui a monopolisé la journée hier, l'éducation. Consensus et désaccord sur l'éducation. On va y revenir sur la campagne d'ailleurs avec Jean-Philippe Robillard dans les prochaines minutes. Dans la presse de ce matin, ça va être l'enfer. Ce sont les mots de la mairesse de Montréal en citation en une du quotidien. On parle de circulation infernale au cours des prochaines semaines à Montréal. Grève des cols bleus, des chantiers évidemment que l'on connaît. Mais il y aura aussi et surtout les mondiaux de vélo sur route. C'est le rendez-vous sportif le plus important à Montréal depuis les Jeux de 1976, c'est de plus en plus une source d'appréhension. On attend plus de 500 000 spectateurs, plus de 1 000 athlètes. Il y aura des rues de fermées dans le centre de Montréal. Ajouté à ça, une grève des cols bleus. Ça risque d'être difficile de se déplacer. Les détails dans la presse de ce matin. Le Globe and Mail fait sa une avec Ottawa qui prolonge l'allègement de la taxe d'accise sur l'essence face à la hausse des coûts, du coût de la vie pour les consommateurs. François-Philippe Champagne, le ministre des Finances, l'a annoncé hier officiellement. Tout ça, évidemment, alors qu'il y a ces négociations ou cette rupture de négociations entre le Canada et les États-Unis. Le Globe and Mail qui nous rappelle qu'hier, Scott Bessent a dit que si le Canada revient à la table de négociation, l'accord proposé par l'administration Trump pourrait être moins avantageux que celui rejeté le mois dernier par le premier ministre Mark Carney. Donald Trump qui en a d'ailleurs rajouté, s'en est pris de nouvelles attaques contre le Canada depuis le bureau Oval hier, disant que le Canada arnaque les États-Unis depuis de très nombreuses années, même depuis des décennies. Et puis, si on revient à la taxe d'accise, le ministère des Finances au fédéral estime que cette prolongation là, de cette pause de la taxe d'accise va coûter près de 3 milliards de dollars en recettes perdues au gouvernement. Donc, vous retrouverez ça dans le Globe and Mail de ce matin. Puis, je termine avec le site de Radio-Canada. C'est mon collègue Thomas Gerbet qui nous apprend que les compressions de Québec ont ralenti la lutte contre la rage du raton laveur. On en parle beaucoup dans ce temps-ci. En raison de l'urgence sur le terrain et des fonctionnaires qui ont dû batailler pour être en mesure de faire des heures supplémentaires, puisqu'il y avait un mot d'ordre au sein de l'appareil administratif de ne plus faire des heures supplémentaires. Mais là, il fallait y aller d'une stratégie pour lutter contre cette rage du raton laveur. Ultimement, il y a eu autorisation de refaire des heures supplémentaires, mais ça a quand même au final ralenti le processus. Les détails dans l'article de Thomas Gerbet ce matin. Alors, campagne électorale au Québec, la taille de la réduction de l'État s'est encore imposée hier comme sujet. Après le Parti québécois, c'est au tour de Christine Fréchette de promettre de faire le ménage dans la fonction publique. Jean-Philippe Robillard est avec nous. Bonjour Jean-Philippe.
1: Bonjour Mathieu.
0: Donc oui, elle promet, la CAQ ou la chef de la CAQ, de supprimer deux fois plus de postes que prévu d'ici 4 ans dans la fonction publique.
1: Oui, elle veut privatiser aussi, Mathieu, certains services et supprimer 2900 postes de plus que ce qui était prévu pour rendre l'État québécois plus efficace. À terme, là, d'ici 4 ans, l'objectif de Christine Fréchette, Mathieu, c'est de supprimer 6000 postes dans la fonction publique québécoise. Et pour y parvenir, la chef de la CAQ veut mettre en place un programme de départ à la retraite pour les pousser, les fonctionnaires à la retraite, et créer également une équipe qui serait dédiée à l'efficacité de l'État. Et avec cette mesure, eh bien, Christine Fréchette là, espère réaliser des économies de 500 millions de dollars en 5 ans. Et tout ça, promet Christine Fréchette, sans toucher aux services aux citoyens, contrairement à ses adversaires, selon elle, on l'écoute.
2: On veut maintenir un État fonctionnel, un État efficace, et je ne pense pas que c'est en sortant la tronçonneuse qu'on va y parvenir, à garder cette efficacité-là, puis à préserver aussi les services aux citoyens. Les citoyens, ils ne veulent pas qu'on abolisse une immense partie des services publics dont ils bénéficient. C'est le scalpel pour bien préserver, en fait, les services aux citoyens.
0: Une promesse de la chef de la CAQ qui a fait réagir ses adversaires.
1: Oui, les chefs des autres partis accusent le parti de Christine Fréchette de manquer de crédibilité en ce qui a trait à l'efficacité de l'État, à la réduction de la taille de l'État. Parce que sous le gouvernement Legault, il faut le mentionner, le nombre de fonctionnaires a augmenté d'environ 15%, alors donc depuis le début, l'entrée au pouvoir de François Legault, avec aujourd'hui, bien, il y a 15 000 fonctionnaires de plus dans l'État québécois. On écoute les réactions du chef conservateur, du chef péquiste, suivi de celui des libéraux et des solidaires.
3: On ne peut pas se fier à ce que la CAQ nous dit aujourd'hui. Ils n'ont plus la crédibilité pour parler dans ce domaine-là.
4: Mathieu, c'est pas dans les finances publiques, c'est dans le gaspillage caquiste que je vais mettre la tronçonneuse.
5: C'est évident que l'État actuel mérite d'avoir plus d'efficience, plus d'efficacité. Mais de toute évidence, c'est pas le parti qui a engraissé l'État québécois qui va réussir à le dégraisser.
6: Tous les autres partis politiques proposent de couper dans les services publics. Il y a un seul parti qui ne veut pas couper dans les services publics et c'est Québec solidaire.
0: Parce que, bon, dans les derniers jours, conservateurs et le Parti québécois ont aussi présenté leur plan de réduction de la taille de l'État.
1: Oui, et avec ce qu'ils ont annoncé pour réduire la taille de l'État québécois, les conservateurs promettent de faire des économies de 3,7 milliards de dollars d'ici 4 ans, alors que le Parti québécois, c'est 4,7 milliards de dollars. Les péquistes, donc, qui promettent des compressions plus importantes que le Parti d'Éric Duhaime. Alors, c'est beaucoup plus également que ce que propose la CAQ, mais la question que plusieurs analystes, que plusieurs experts se posent, c'est comment les partis vont parvenir à faire de telles compressions dans la taille de l'État, dans l'État québécois, sans éventuellement toucher aux services aux citoyens. C'est ça la grande question.
0: Oui, c'est probablement ça qui n'est pas facile à faire, parce que clairement, il y a des gens dans l'appareil étatique qui, évidemment, offrent des services, contribuent à offrir des services aux citoyens. Alors, merci beaucoup pour ce résumé, Jean-Philippe.
1: Merci, au revoir.
0: Bonne journée.

0: l'idée de la poursuite, c'est d'envoyer un message à toutes les plateformes d'intelligence artificielle qu'il n'y a pas d'utilisation de musique protégée sans autorisation et sans rémunération, mais c'est aussi et avant tout d'aller chercher la rémunération qui est due à nos membres.
1: On vient d'entendre Alexandre Allongeau. Lui, c'est le vice-président pour le Québec et les affaires francophones à la SOCAN, puisque la Société canadienne des auteurs, compositeurs et éditeurs de musique, Julie Jasmine, poursuit en justice le géant de l'IA, Suno.
2: Oui, Suno, c'est ça. C'est une plateforme d'intelligence artificielle qui permet de créer des chansons sur commande. C'est la plus efficace et probablement la plus utilisée en ce moment. Et vous avez de l'autre côté la SOCAN, qui a bien sûr comme mandat de protéger les créateurs de musique. On perçoit des droits, on les transmet en redevance aux artistes. Et donc, l'OBNL accuse la plateforme américaine d'avoir littéralement copié et exploité légalement le répertoire de ses membres, sans son consentement et bien sûr sans rémunération. Donc, on réclame ici 10 millions de dollars en dommages et intérêts. La grande question, est-ce qu'il y a des preuves? Dans le document de cour qui a été déposé hier en Ontario, 150 exemples clairs et documentés de ces contenus musicaux qui sont quasiment identiques ou très, très similaires. Parce que oui, vous pouvez créer, mais vous avez aussi accès à un catalogue. Donc, et là, pour l'exemple, le site de la SOCAN a mis quelques-uns sur son site. Moi, je suis allée en choisir un, une chanson de Tom Cochran, Life is a Highway. Alors, ouais. Je vous fais entendre la chanson et 10 secondes après, vous avez la version qui est sur le catalogue.
1: OK, donc l'original en premier, ouais. Et Suno, l'intelligence artificielle, après.
2: Voilà.

0: Là, c'est vraiment copié. C'est vraiment moins bon aussi, mais c'est quand même une copie. Je veux dire, c'est assez évident.
1: C'est stupéfiant. C'est vraiment
0: en tout cas,
1: stupéfiant.
0: À la première écoute, comme ça, ça saute aux oreilles.
1: Et la Socan dit avoir eu par le passé des discussions avec l'entreprise américaine. C'est sans succès. Alors voilà, le document a été posé. Donc, le processus judiciaire va suivre son cours.
0: La quotidienne anti-gang sera de retour à Radio-Canada lundi prochain. Vous avez vu déjà les premiers épisodes.
1: Et souvenez-vous, peut-être, si vous avez suivi la toute première saison, la scène choc du printemps. Donc, on reprend, on nous la remontre. C'est évidemment la sergente Caroline Daigneault avec sa petite dans sa voiture. La sergente est à l'extérieur et là, la voiture explose.
2: Il y a une bombe qui a explosé en dessous de son char.
3: C'est une attaque contre elle?
2: Elle n'a pas de blessure, mais elle est suivie pour un choc nerveux à l'hôpital. Parce que sa petite Adèle est décédée.
1: Oh. Le bébé de 4 mois n'a pas survécu. On s'en doutait, bien sûr. Mais là, qui a fait ça, Mathieu? Quel méchant? Est-ce que ce sont les Arabes? Est-ce que ce sont les motards? Alors, la traque va vraiment occuper toute notre première semaine d'Antigang qui recommence ce lundi, 19h. Alors, et la mère est assoiffée de vengeance.
0: Le spectacle Serge Fiori, seul ensemble, reprend du service dès aujourd'hui.
1: Dans une version complètement réinventée. Moi, j'étais de la première en 2019. L'idée, c'était d'ouvrir une porte sur le cerveau de Serge Fiori et de transposer ça en cirque avec le Cirque Éloise. Mm-hmm. Alors, ce qu'on a fait, là, on a ajouté, bon, les dernières années de sa vie dans sa création. Il y a aussi des nouveaux numéros de cirque. Moi, j'avais trouvé ça excellent, mais très poétique et moins acrobatique. Donc, on a peut-être brassé ça aussi. Et les décors, imaginez-vous, il y avait eu de fortes pluies en août 2024. Ils avaient été totalement détruits. Alors, il y a de nouveaux décors. Ça commence ce soir à Montréal, Québec un peu plus tard. Puis même, on a ajouté des supplémentaires. Puis après ça, différents arrêts. Gatineau, Labbé, Sherbrooke. Voilà pour ce spectacle.
0: Serge Fiori, seul, ensemble. Merci, Julie Jasmine.
1: Je vous en prie.
0: Bonne journée. J'ai reçu quelques courriels sur les gens qui nous cherchent sur tout.tv. Sachez que c'est à partir de 5h30, heure de l'Est. Alors, c'est comme un peu plus tard que la diffusion de l'émission qui, dans plusieurs marchés, est à 5h, heure de l'Est. Alors, sachez-le, si vous voulez nous regarder sur tout.tv, c'est maintenant possible avec la diffusion d'RDI à partir de 5h30, heure de l'Est. Marie-Michèle Bordua est en studio avec nous. Bonjour, Marie-Michèle.
4: Bonjour, Mathieu.
0: Qu'est-ce qu'on surveille aujourd'hui?
4: Ben, notamment des électeurs ontariens qui sont appelés aux urnes, 3 partiels provinciales qui ont lieu aujourd'hui dans les circonscriptions de Hamilton-Est, Stoney Creek à Hamilton, Scarborough-Sud-Ouest à Toronto et York-Simcoe au nord de la Ville-Reine, qui était d'ailleurs représenté depuis 2018 par l'ex-ministre des Affaires francophones, Caroline Mulroney, qui a démissionné en juin. Mm-hmm. Il y a déjà 5% des électeurs d'Hamilton et Stoney et de Scarborough-Sud-Ouest qui ont fait leur choix par anticipation. Près de 4,5% l'ont fait dans York-Simcoe. Globalement, le taux de participation le taux de vote par anticipation, il est moindre que lors de l'élection générale de 2025. Les bureaux de vote aujourd'hui qui seront ouverts de 9h à 21h, heure de l'Est. Sinon, il y a la ministre fédérale de l'Industrie, Mélanie Joly, qui va visiter cet après-midi une entreprise manufacturière au Québec pour discuter des enjeux du secteur dans le contexte actuel de guerre tarifaire. Va répondre également aux questions. Et puis, il y a le nouveau billet de 20$ qui sera présenté aujourd'hui à l'effigie du roi Charles III.
0: Ah oui.
4: Ça remplacera donc l'effigie de la reine Élisabeth II. Le Mémorial national du Canada Vimy sera encore représenté au verso du billet.
0: Merci beaucoup, Marie-Michèle.
4: Bonne journée.
0: Bonne journée. Voilà pour cette édition d'À la Une. Demain, je serai absent. Mon collègue Jean-Sébastien Bernatché sera avec vous. Je vous retrouve avec toute l'équipe lundi, journée de la fête du travail. On sera là. Bonne journée. Vos équipes du matin prennent le relais dans les prochaines secondes. Au revoir.
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0: surenchère des coupes dans la fonction publique s'invite dans la campagne électorale au Québec.
10: On a déjà coupé des milliers de postes dans la fonction publique, puis on va continuer de le faire.
11: Tout le monde s'entend qu'il y a des économies qui sont possibles en dégraissant l'État québécois.
0: L'industrie culturelle présente ses demandes au chef de parti.
12: Moi, je m'attends à ce qu'en cours de campagne, il faut qu'on ait un plan d'action.
0: Et après les familles des victimes, c'est au tour des témoins de la fusillade de Tumblr Ridge de déposer des poursuites contre OpenAI. Bonjour, ici Mathieu Bellumeur, bienvenue au Radio Journal. Le thème de la réduction de la taille de l'État s'impose de nouveau dans la campagne électorale au Québec. Après le Parti québécois, c'était au tour de Christine Fréchette de promettre de faire le ménage dans la fonction publique. Jean-Philippe Robillard est en studio. La chef de la CAQ veut supprimer deux fois plus de postes que prévu d'ici quatre ans.
13: Oui, elle veut privatiser certains services et supprimer 2900 postes de plus pour rendre l'État plus efficace. L'objectif, Mathieu, c'est d'abolir 6000 postes dans la fonction publique québécoise d'ici quatre ans. Et pour y parvenir, Christine Fréchette veut mettre en place un programme de départ à la retraite. Elle veut également créer une équipe dédiée à l'efficacité de l'État. Et avec cette promesse, la CAQ espère faire des économies de 500 millions de dollars en cinq ans. Et tout ça promet la chef de la CAQ, Christine Fréchette, sans toucher aux services aux citoyens, contrairement à ses adversaires, selon elle.
10: On veut maintenir un État fonctionnel, un État efficace, et je pense pas que c'est en sortant la tronçonneuse qu'on va y parvenir, à garder cette efficacité-là, puis à préserver aussi les services aux citoyens.
0: Une promesse de la chef de la CAQ qui a fait réagir ses adversaires.
13: Oui, les chefs des autres partis accusent la CAQ de manquer de crédibilité en ce qui a trait à l'efficacité de l'État, à la réduction de l'appareil gouvernemental, parce que sous le gouvernement de François Legault, le nombre de fonctionnaires québécois a augmenté d'environ 15 %. On écoute le chef conservateur, le chef péquiste, suivi de celui des libéraux et des solidaires.
14: On ne peut pas se fier à ce que la CAQ nous dit aujourd'hui. Ils n'ont plus la crédibilité pour parler dans ce domaine-là.
15: C'est pas dans les finances publiques, c'est dans le gaspillage caquiste que je vais mettre la tronçonneuse.
11: De toute évidence, c'est pas le parti qui a engraissé l'État québécois qui va réussir à le dégraisser.
16: Il y a un seul parti qui ne veut pas couper dans les services publics et c'est Québec solidaire.
13: Et dans les derniers jours, le Parti conservateur et le Parti québécois ont également présenté leurs engagements pour réduire la taille de l'État québécois. On parle de plusieurs milliards de dollars en économie, mais la question, Mathieu, que se posent plusieurs experts, des analystes, c'est comment ces partis vont parvenir à faire de telles compressions dans l'État québécois sans toucher aux services aux citoyens.
0: Merci, Jean-Philippe.
13: Merci, au revoir.
0: Et aujourd'hui, dans cette campagne électorale au Québec, la chef caquiste fera une annonce concernant les aînés. Le chef du PQ va parler, lui, des régions. De son côté, le chef libéral Charles Milliard va faire une annonce dans le domaine de la santé. Rubin Gazal de Québec solidaire doit présenter des solutions pour redresser les finances publiques en compagnie de son équipe économique. Quant à Éric Duhaime, chez les conservateurs, il sera dans Chaudière-Appalaches et en Beauce. Le milieu culturel québécois veut profiter de cette campagne pour se faire entendre. Le Front commun pour les arts, qui rassemble 35 associations, organismes et syndicats, réclame notamment que la part du budget de l'État en culture passe d'un peu plus de 1 % à 3 % David Savoie.
17: Les contenus anglophones américains prennent de plus en plus d'importance sur nos écrans auprès de nos jeunes.
18: Caroline Gignac estime que la culture québécoise est fragilisée. La directrice générale du Conseil québécois du théâtre évoque non seulement l'avènement de l'intelligence artificielle, mais aussi les négociations commerciales tendues avec les États-Unis.
17: Tous les chefs de parti sont sortis puis ont été clairs. La culture québécoise, c'est la ligne rouge à ne pas franchir. Moi, je m'attends à ce qu'en cours de campagne, si c'est une ligne rouge qu'il ne faut pas franchir, il faut qu'on ait un plan d'action.
18: Elle n'est pas la seule à penser ainsi. Le Front commun pour les arts, dont elle fait partie, demande aux élus de doubler progressivement le soutien à la culture. D'autant que l'image du pauvre artiste qui dépend des subventions est dépassée, estime la directrice générale de Culture Montréal, Emmanuelle Hébert.
19: Pour chaque dollar investi en culture, il y a des retombées de 1,66 $ en retombées fiscales. Donc, on investit en culture, on ne dépense pas en culture.
18: Professeur à l'Université du Québec en Outaouais, Julie Bérubé se penche dans ses travaux sur la vitalité de la culture.
20: Je pense qu'on est à un moment charnière où on serait capable de se démarquer, de faire notre place à l'internationalisation, la culture, que ce soit au niveau des États-Unis, au niveau européen. Donc, je pense que le fait que la culture s'invite dans les négociations montre que le moment est propice à injecter de l'argent.
18: Le secteur de la culture représente plus de 200 000 emplois dans la province et contribue à hauteur de 3 milliards de dollars au PIB du Québec. Ici David Savoie, Radio-Canada. Montréal.
0: Radio-Canada a appris que les restrictions budgétaires imposées à la fonction publique par le gouvernement de la coalition Avenir Québec ont mis à risque l'efficacité de la campagne de vaccination contre la rage du raton laveur. L'interdiction des heures supplémentaires imposées aux fonctionnaires au printemps de 2025 est arrivée au moment où les cas de rage commençaient à fortement augmenter dans le sud de la province. Selon nos informations, des employés de l'État ont dû convaincre le gouvernement qu'il s'agissait d'une urgence de santé publique et qu'il fallait donc réautoriser le recours aux heures supplémentaires. En Ontario, 52 000 clients d'Hydro One sont toujours privés d'électricité ce matin. De nombreuses routes sont encore fermées après la violente tempête qui a frappé une partie du sud de la province. Des pluies torrentielles, des vents violents et de la grêle ont causé des dommages sur le système électrique, notamment dans la grande région de Toronto, et forcé aussi l'interruption du service de métro à l'heure de pointe. La tempête a aussi provoqué plusieurs retards et annulations à l'aéroport Pearson et causé des dommages, des dégâts importants au Stade Rogers. Guerre commerciale entre Ottawa et Washington, Donald Trump poursuit ses attaques contre le Canada. À moins d'une semaine de l'entrée en vigueur des contre-tarifs annoncés par Mark Carney, le président américain a de nouveau accusé le Canada d'avoir profité des États-Unis durant plusieurs années. Mais comme l'explique Manon Globinski à Washington, des républicains s'inquiètent de l'impact de la riposte canadienne.
3: À chaque fois que Donald Trump parle du Canada ces jours-ci, il a les mêmes récriminations. Le déficit commercial que lui estime à 60 milliards de dollars, les produits dont il n'a pas besoin. Il a décidé de mettre fin à ce qu'il décrit comme une exploitation des États-Unis par les leaders canadiens.
21: And this started with Trudeau. Trudeau and I used to have it out pretty good, and now we have this new guy who's a nice guy, but you know, he's just and then they have the other guy, the slob. I guess some people call him a slob. I don't want to call him that.
3: Il dit qu'il a remis à leur place Justin Trudeau, puis le nouveau, le gentil, en parlant probablement de Mark Carney, et puis l'autre gars, le malpropre, sûrement une allusion au premier ministre de l'Ontario, Doug Ford, qu'il ne tient pas en haute estime. La guerre commerciale et les contre-tarifs à venir semblent le tracasser, et pas seulement lui. Jameson Greer, le représentant au commerce, a été appelé par un comité du caucus républicain de la Chambre des représentants pour les rassurer. L'ancien représentant républicain de Californie, devenu indépendant, Kevin Kiley, est absolument opposé aux tarifs.
22: I think it's very clear that tariffs have raised prices and have been bad for the economy. That's why I've opposed them.
3: Les tarifs augmentent les prix et sont mauvais pour l'économie, dit-il. Mais tous ne partagent pas son point de vue. Un autre représentant, Russell Fry de Caroline du Sud, lui, appuie le président.
23: I mean, I think Canada just needs to, you know, be a more willing partner. They don't seem to be a willing partner.
3: Il faut, dit-il, que le Canada soit plus accommodant. Ici Manon Globinski, Radio-Canada, Washington.
0: De nouvelles poursuites ont été déposées contre l'entreprise américaine OpenAI en lien avec la tuerie dans une école de Tumbler Ridge en Colombie-Britannique. Après les familles des victimes, c'est au tour des témoins de la fusillade de se tourner vers les tribunaux. En février dernier, une tireuse de 18 ans a tué 8 personnes, dont 6 enfants, avant de s'enlever la vie. Reportage de Julie Landry.
24: It was like a scene out of a war movie.
25: L'avocat qui représente les 30 témoins de la fusillade du 10 février, Jay Edelson, explique que ses clients se sont retrouvés ce jour-là comme dans une zone de guerre. Les enfants et les enseignants ont vu leurs amis et élèves se faire tuer, ont dû partager des espaces restreints avec des victimes, et plusieurs d'entre eux, comme cette enseignante qui a envoyé un texto d'adieu à son mari, étaient certains qu'ils allaient mourir.
24: The people who really witnessed horror that day in Tumbler Ridge.
25: Ce qu'ils ont vu les entrant jusqu'à la fin de leur jour, selon les avocats. Ils estiment qu'OpenAI avait l'expertise pour évaluer la menace que représentait la tireuse de Tumbler Ridge, qui utilisait son robot conversationnel ChatGPT. Ils mentionnent notamment son équipe de renseignement et d'enquête, formée pour déceler ce genre de risque. OpenAI a répondu en disant que les poursuites font de fausses affirmations au sujet de ses équipes et ajoute qu'il est faux d'affirmer que les personnes au cœur de ces décisions difficiles n'ont pas accordé la priorité à la sécurité ou qu'elles ont omis d'agir pour des questions de relations publiques. Selon le titulaire de la Chaire de recherche du Canada en éthique des données massives, Sébastien Gambs, les entreprises ne doivent pas être laissées à elles-mêmes pour encadrer leurs pratiques. Un cadre législatif doit être imposé à toutes les entreprises, selon lui.
26: Qu'est-ce qui nous dit qu'on ne va pas avoir un autre robot conversationnel, on va avoir le même incident?
25: Les poursuites réclament jusqu'à 1 milliard de dollars de dommages-intérêts. Ici Julie Landry, Radio-Canada, Vancouver.
0: Et puis enfin, la Banque du Canada va dévoiler aujourd'hui un nouveau billet de 20 $ à l'effigie du roi Charles. Il s'agit du premier billet canadien à le représenter, même si la monnaie royale canadienne produit des pièces à son effigie depuis 2023. Voilà, c'était le Radio Journal. Ici Mathieu Bellumard, au nom de toute l'équipe. Merci d'être à l'écoute et bonne journée.

0: 6h10, c'est Martine Laberge qui vous parle et qui vous souhaite la bienvenue à Y'a pas deux matins pareils. Bonjour, bon jeudi matin, j'espère que vous allez bien. Lendemain de veille d'orage, j'espère que tout va bien pour vous. Il y a des images. Ce matin, vraiment, si vous regardez sur votre, je sais pas, tablette, téléphone, peu importe, beaucoup d'images sur la tempête d'hier, les orages violents dans la région de Toronto. Surtout les inondations. Je vous invite à aller voir un texte sur notre site Internet, justement, qui a été écrit par ma collègue Florence Bolduc, où on revient sur tout ce qui s'est passé hier avec, comme je vous disais, des photos qui en disent beaucoup sur à quel point il y a eu de la pluie hier soir qui s'est abattue dans les régions de Toronto, puis centre-ville de Toronto, vraiment. Ce matin, c'est le calme plat, donc le calme qui est revenu. Il y a un avertissement de brouillard pour la grande région de Toronto au moment où on se parle. Il fait 19 degrés aujourd'hui. Aujourd'hui aussi, on prévoit un maximum de 27 degrés pour l'ensemble de nos secteurs, avec du temps généralement nuageux. Ça devrait être beaucoup plus calme que ce qu'on a vécu hier. D'ailleurs, au moment où on se parle, il y a encore des fermetures de routes quand même importantes. Tout le tronçon, au moment où on se parle encore, je regardais, là, ça change en fait rapidement. Le tronçon, ouais, de la Don Valley Parkway, la Don Valley est encore fermée, donc au centre-ville de Toronto. Il y a donc des fermetures de route qu'il faut surveiller ce matin. Allez faire un tour, je vous dirais, sur les plateformes, parce que ça change rapidement. Là, même avant d'entrer en onde, je regardais, puis là, on dirait que il y a certains secteurs qui viennent de rouvrir, mais la QEW, la Gardner Express, elle est encore fermée dans plusieurs des tronçons. Bref, vérifiez ça ce matin. Ce sera à surveiller si vous prenez la route pour vous rendre au bureau. 6h12 minutes et c'est Catherine Moras qui est de retour dans sa chaise de réalisatrice de Y'a pas deux matins pareil. Salut, on va parler du prix de l'essence aussi ce matin.
1: Oui, puisque le congé de la taxe d'accise est prolongé, alors peut-être que des automobilistes en ce moment vont se dire enfin, un petit répit. C'était ce congé sur la taxe sur l'essence qui avait été instauré au mois d'avril, un congé d'environ 10 sous le litre pour l'essence ordinaire et de 4 sous le litre de diesel. Ça devait finir lundi. Ben voilà qu'on aura donc jusqu'au mois de janvier 2027 pour continuer de bénéficier de cette pause à la pompe. On en parlera avec Yvan Clich, qui est spécialiste en énergie, plus tard à l'émission.
0: D'accord. Autre chose aussi dont on va se parler, ce sera le Botox.
1: On va parler de Botox, d'injections, de soins anti-rides. On parle de sujets épineux ce matin parce qu'il y a une recherche menée à l'Université Western à London auprès des femmes de 18 à 35 ans qui mesurent l'ampleur de l'anxiété face au vieillissement. Ouais. Et ça peut être une forte source d'anxiété. On aura l'occasion d'en parler avec une professeure de psychologie à l'Université d'Ottawa à la fin de cette heure-ci.
0: Merci, Catherine. Je reviens rapidement parce que j'ai oublié de vous parler du transport en commun. Je vous ai parlé des routes. Transport en commun, tout roule normalement, sauf la ligne 5 qui est... Il n'y a pas de service en ce moment sur la ligne 5. Évidemment qu'il y a justement tous ces effets de la tempête d'hier soir. En termes aussi, je voulais faire un petit tour sur Toronto. Il y a encore des gens qui sont sans électricité ce matin. Et ce qu'on a là au niveau du site internet de Hydro Toronto, c'est vraiment un avertissement, je vous dirais, plus généralisé en disant, écoutez, il y a de nombreuses pannes. C'est vraiment le centre-ville de Toronto qui est le plus affecté par ces pannes-là au niveau de, je vous dirais, même non, jusqu'à Etobicoke, en fait, je regarde ça avec la carte qui vient d'être mise à jour, là, dans le Grand Etobicoke également, jusque dans la section de, c'est presque rendu à Scarborough, et North York. Donc, bref, il y a plusieurs milliers de personnes qui sont sans électricité au moment où on se parle. Mais Hydro-Toronto ne le dit pas particulièrement. C'est-à-dire, on n'a pas de chiffres là, très, très concrets. Mais ça arrive comme ça quand il y a eu qu'il y a plusieurs situations ou qu'il y a plusieurs stations qui ne fonctionnent pas. Bref, rendez-vous aussi sur le torontohydro.com pour plus d'informations et pour voir la carte interactive, pour voir où est-ce que vous vous trouvez en ce moment, où est-ce que vous allez travailler pour voir si il y a de l'électricité, oui ou non. En termes de ce qu'on surveille au niveau culturel, Katia Saint-Jean est ici pour en parler. Vous allez nous parler de quoi aujourd'hui, ma chère amie?
1: Eh bien, aujourd'hui, on va aller faire un petit détour dans deux grandes institutions culturelles de Toronto. Donc, on va parler de la Canadian Opera Company, la compagnie nationale d'opéra du Canada. Eux qui préparent en ce moment un tout nouvel opéra canadien qui revient sur une histoire autochtone, Empire of Wild, qui est tiré d'un roman qui a été très, très populaire. Donc, on va en discuter aujourd'hui, comprendre un peu comment est-ce qu'on prépare tout ça, comment est-ce qu'on crée des personnages de rien à l'opéra alors qu'on a l'habitude de travailler dans le répertoire. Donc ça va être dans les prochaines minutes. Et un peu plus tard aussi, on se dirige au Musée des Beaux-Arts de l'Ontario. On va découvrir ensemble une nouvelle exposition qui nous plonge dans les années 90 grâce à la photographie, grâce à la musique. C'est les photos de Melissa Ofdermar qui est présentée pour le mois de septembre. Donc je vous offre tous les détails.
0: Merci. Loudan Charpentier, évidemment, qui est là pour nous parler de l'actualité du jour. Bon, moi, je disais, j'ai pas vraiment de mise à jour sur la carte comme ça interactive de Hydro Toronto. Vous me dites 6900 usagers. Vous avez eu d'autres données que les miennes?
2: Oui, mais c'est les données que j'ai trouvées sur le site ce matin. Bon. Donc voilà, 6900 usagers de Toronto qui seraient toujours privés d'électricité. Du côté d'Hydro Run, c'est 52 000 usagers qui sont encore privés de courant. C'est dans les régions, mais c'est également causé par les conditions météorologiques d'hier soir. De nombreuses routes encore fermées dans le Grand Toronto et également sur le site de la Commission de transport de Toronto. On dit que plusieurs détours sont encore en vigueur. Toutefois, elle a repris ses activités selon les horaires réguliers déjà. Ouais. La région a également... C'est ça, la région hier, on le sait, a terminé la journée avec des vents violents, des pluies torrentielles, des grêlons de la taille qui atteignaient parfois la taille d'une balle de golf. La police signalait la présence de lignes électriques au sol également, d'arbres tombés. Donc, des équipes de la ville sont sur le terrain ce matin pour nettoyer les dégâts. Et on signalait aussi hier des retards à l'aéroport Pearson et des annulations de vol aussi.
0: Oui, sans surprise. Basketball, la NBA a finalement décidé de la sanction à infliger aux Clippers de Los Angeles et à Kawhi Leonard dans le cadre de son enquête sur le contournement du plafond salarial.
2: Oui, dans un communiqué, la Ligue affirme que l'équipe californienne sera privée de ses 5 choix de première ronde au repêchage à partir de 2029.
0: D'accord.
2: Les Clippers vont devoir payer également une amende de 30 millions de dollars et son propriétaire est suspendu de toutes les activités de la Ligue et de l'équipe pour un an. Kawhi Leonard devra lui payer 700 000 dollars. Le joueur vedette a mené les Raptors à son premier championnat en 2019 avant de joindre les Clippers. Plus tôt cet été, les deux formations ont conclu un échange pour qu'ils reviennent à Toronto. L'accord avait cependant été suspendu en attendant les résultats de cette enquête.
0: Et je poursuis, merci Lounan, je poursuis avec les sports parce que du côté des Blue Jays, donc belle victoire des Blue Jays hier, 11-0 contre les Guardians de Cleveland. Ça va faire du bien ça. En plus, on a annoncé du mouvement de façon importante chez les Blue Jays. En pleine course, vous le savez, aux séries, Simon Woods Richardson s'en va à Seattle. Le lanceur avait été désigné pour assignation le 28 août, puis cédé à Buffalo. Il a refusé. Il a choisi l'autonomie et les Mariners ont sauté dessus, hier. Voilà. Ça se poursuit. Ça fait beaucoup parler, je vous dirais, sur la planète baseball ce matin. Si vous voulez nous contacter, nous parler, c'est facile. C'est grâce. Vous allez sur le site ou l'application audio. Envoyez-nous un petit mot via la bulle de conversation. « Catherine, les contraintes budgétaires incitent certains clients à renoncer à l'achat de collations dans les dépanneurs.
1: Oui, c'est ce que constate la compagnie Alimentation Couche-Tard qui compte plus de 17 200 magasins sous les enseignes que l'on connaît bien, donc Circle K au Canada anglophone, Couche-Tard au Québec, ainsi que Ingo en Suède et en Norvège. Le président et chef de la direction de la chaîne de dépanneurs, Alex Miller, a eu une conférence téléphonique sur les résultats de son entreprise mercredi. Il dit que les ventes de boissons gazeuses en bouteille, de grignotines salées et de confiseries ont baissé en raison de la hausse du coût de la vie et du prix du carburant. Il dit que les consommateurs n'ont pas pour autant réduit leurs dépenses de façon importante. Ils continuent à dépenser, dit-il, mais ils sont simplement plus ciblés. Et Couche-Tard s'adapte, hein, par exemple, en réorganisant l'espace de ses tablettes, en affinant son assortiment de produits et en ajustant ses promotions afin de mieux répondre à la demande. Cela dit, ça va très bien pour l'entreprise établie à Laval. Son bénéfice net attribuable aux actionnaires s'est élevé à 828,5 millions de dollars américains au premier trimestre, contre 782,5 millions de dollars américains à la même période l'année dernière. Et savez-vous quels sont deux points forts du dernier trimestre de Couche-Tard?
0: Non, parce que je fréquente tellement pas les dépanneurs.
1: Écoutez, il faut connaître le contenu des dépanneurs. De un, il y a les boissons énergisantes. Donc, les boissons énergisantes qui représentent maintenant le double de la taille du marché

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3: Très bien. Merci, Catherine.
4: Je vous en prie.
3: Catherine Saint-Jean, parlez-nous de ce nouvel opéra canadien qui est en cours de création à Toronto.
4: Oui, exactement. C'est un projet de la Compagnie nationale d'opéra du Canada, eux qui mettent en scène Empire of Wild. Ça, c'est un nouvel opéra canadien qui est basé sur le roman et l'histoire de Cherry Dimaline. On y rencontre une jeune femme autochtone dans les paysages de la baie Georgienne qui part à la recherche de son mari disparu. Et elle doit naviguer à travers tout ça, bon, sa petite vie rurale, sa réalité en tant que femme autochtone, mais aussi de naviguer un monde du mythe et de légende qui s'entremêle dans son quotidien. Et c'est une histoire qui a eu beaucoup, beaucoup de succès lorsque le roman a été publié. Et là, on a choisi de raconter l'histoire sur scène. On ajoute la musique du compositeur canadien Yann Cusson. Et j'ai pu assister à une répétition de cet opéra où on a vraiment pris le temps d'écouter la musique, de discuter un tout petit peu de cette musique-là. J'ai eu une discussion avec la soprano inoue canadienne Elisabeth Saint-Gelais qui interprète le rôle principal de Joan.

0: C'est moi ce que je peux dire, c'est grandiose. Ian, ça fait pour le connaître depuis quelques années quand même et avoir chanté plusieurs de ses œuvres, je pense qu'il a réussi à arriver à une comment je pourrais dire, le rendez-vous de tout ce qu'il sait bien faire. Il a tout mis ensemble dans cet opéra-là. Vraiment, il savait donner rendez-vous avec tous ses grands talents, puis ça s'est concrétisé pour Empire of One. C'est un opéra très lyrique, avec des grands airs, des beaux moments. Il y a de tout, je vais vous dire bien franchement, il y a du sombre, mais il y a de la lumière à profusion. Il y a tellement des beaux airs, des belles mélodies pleines de lumière. Il y a aussi du rythme, il y a de la danse. Il y a des parties extrêmement rythmiques, des parties extrêmement ludiques même, je dirais. Je dirais que c'est une œuvre complète de toutes ces parties-là que je vous dis, autant lyriques, autant lumineuses, autant sombres, autant dansantes, ludiques, mais qui a toujours le vrai bon fil conducteur qui est l'empowerment de la femme autochtone et puis son courage à travers la musique. Donc, pour moi, en tout cas, c'est sûr que là, à être dedans depuis 3 jours, puis chanter ça, ben, je peux pas dire d'autre chose que des éloges. Je suis vraiment contente de ça.
1: J'adore. On bâtit un nouvel opéra de scratch. Là. On commence avec toute l'équipe de création, puis vous faites partie de ce processus-là pour le mettre sur scène pour la première fois. C'est quoi les plus grands défis de justement d'arriver dans une nouvelle œuvre contemporaine comme celle-là, comparativement à aller peut-être mettre sur scène un opéra de répertoire que les gens connaissent?
0: Bien, le défi, c'est la création. En fait, c'est la création pour ma part, ça va être la création du personnage. Puis pour le reste de l'équipe, bien, il y a la création du décor, la création de l'ambiance, la création de la mise en scène. Fait que tout ça, c'est comme vous le dites, dans l'opéra traditionnel qu'on aurait fait, un Così fan tutte de Mozart, par exemple, ben, ça a été fait des fois, innombrables nombre de fois. Donc, on a quelque chose sur quoi se baser. Puis c'est toujours plaisant de renouveler, là, mais je veux pas, on va toujours être teinté par, disons, justement la même création quand elle a été créée, cette œuvre-là, et on va toujours être teinté de la première fois qu'elle a existé, tu sais. Tandis que nous, ben, elle a jamais existé. Donc, pour ma part, personnellement, c'est sûr que ce qui est un défi, c'est de créer le personnage, c'est de le mettre en vie un peu, le mettre au monde, comme que moi, humblement, je pense qu'elle doit vivre. Mais est-ce que c'est juste? Est-ce que c'est à la vision du compositeur, à la vision de Sherry? Est-ce que c'est à la vision de la metteur en scène? Est-ce que c'est à la vision des... Surtout, je vais vous dire bien franchement, moi, ce qui m'importe beaucoup, c'est est-ce que c'est à la vision des Autochtones qui vont venir voir? Parce que c'est ça qui m'importe. C'est, en fait, c'est de pouvoir les rejoindre, puis aussi qu'ils se sentent qu'ils se

0: voix à travers ce personnage-là. À toutes les fois que je chante, c'est mon enjeu. Donc, c'est ma préoccupation première. Donc, je l'ai encore pour cette fois-ci.
1: Ben c'est ça. Puis de rentrer avec cette mentalité-là dans un processus créatif, ça veut dire qu'à chaque petit moment d'établir quelque chose, vous avez ça en tête qui fait en sorte que le résultat final va certainement faire justice à vos intentions. Puis c'est excitant. C'est rare, je pense, qu'on a la chance d'avoir ce genre d'opportunité de créer quelque chose de nouveau.
0: On est une majorité d'Autochtones aujourd'hui dans le workshop à travailler ensemble. Puis ça n'a rien à voir. C'est rien contre les Allochtones, pas du tout. Justement, les alliés, on en a besoin. Puis je suis très contente qu'ils soient là. Mais ça fait vraiment spécial là, d'être la gang ensemble. Puis c'est sécurisant. Puis c'est vraiment... C'est rare sur le main stage du Canadian Opera Company. C'est un extrêmement grand privilège. Et j'en suis consciente. Et puis je vais l'honorer le plus possible.
1: La soprano innu canadienne Elisabeth Saint-Gelais qui interprète le rôle principal de Joan dans ce nouvel opéra de la Compagnie nationale d'opéra du Canada. Ça s'intitule Empire of Wild et quelle belle discussion avec Elisabeth.
2: Vraiment,
1: qui nous apporte dans le processus créatif. On est encore dans les tout débuts, vraiment. D'accord. Bon, on a la musique, on commence à mettre en scène certaines choses, mais la vision arrive doucement. Je dois dire qu'après avoir assisté à cette répétition-là, la musique est vraiment incroyablement jolie. Oh. Ça mélange douceur et chaos. C'est un peu comme une montagne russe, mais de la meilleure manière. Et ça m'a beaucoup rappelé Fantasia de Disney, un tout petit peu, dans la façon dont la musique nous accompagne dans l'émotion de ce qu'on voit. Okay. Mais bon, c'est un opéra qui va être chanté en anglais, en français également. Et ça va être sur scène au Four Seasons en mai 2027. Donc, on a encore quelques mois avant de pouvoir aller voir le tout, mais on peut se préparer à ce nouvel opéra canadien. Je rappelle, ça s'intitule Empire of Wild et vous pouvez déjà trouver les détails en ligne.
2: Ah, c'est sûrement... je vais mettre ça clairement que j'écris ça dans mon carnet parce que... Puis en plus, juste de savoir justement que c'est créé par... Il y a toute une équipe d'Autochtones qui se prêtent à ce jeu-là, mais qui travaillent fort là-dessus, qui veulent rendre hommage puis honneur aux ancêtres, etc. Non, j'adore ça. Merci, Katia Saint-Jean.
1: Avec plaisir.
2: Grâce à vous, on connaît ça. On sait qu'on va aller voir Empire of Wild sur la scène du Four Seasons en mai 2027. J'ai ça à mon agenda. Merci. 6h30. Voici le bulletin d'information régionale avec Lounane Charpentier. Lounane.
3: Oui, des milliers d'usagers sont encore privés de courant ce matin dans le sud de la province. Du côté d'Adjuran, c'est plus de 50 000 usagers qui sont encore privés de courant en raison des conditions météorologiques d'hier soir. Environ 11 000 usagers de Toronto à Hydro sont toujours privés d'électricité dans la métropole ce matin également. En raison des inondations qui se poursuivent et des opérations de nettoyage en cours, certaines routes demeurent fermées ce matin à Toronto aussi. La Don Valley Parkway en direction sud reste complètement fermée entre la bretelle de sortie Bayview et Don Roadway et l'autoroute Gardner en direction ouest. L'autoroute Gardner en direction est, près de la Don Valley Parkway en direction nord, est aussi fermée entre la bretelle de la sortie de Jarvis et la bretelle d'accès de Rural Drive Bloor. L'avenue Bayview également est fermée entre la route Pottery Road et le carré Lawrence Harris. On peut consulter le site de la ville pour voir toutes les fermetures de route en temps réel. Et du côté des transports en commun, tous les services de la CTT circulent selon l'horaire prévu. Le service de traversier des îles de Toronto également a repris ses activités et des équipes sont déployées sur le terrain pour nettoyer les dégâts de la tempête ce matin. Remplir un panier d'épicerie de base coûte plus de 53 $ par semaine selon un récent rapport et la pression financière va encore s'accentuer d'ici l'hiver. Pour donner un répit aux familles, la Ville de Toronto étend son programme de nutrition scolaire à toutes les écoles publiques de Toronto. Luna Marchais a préparé ce reportage.
4: Dans un contexte d'inflation du panier alimentaire, la mairesse de Toronto, Olivia Chow, a étendu le programme municipal d'alimentation disponible à toutes les écoles publiques de la ville. Ainsi, ce sont 330 000 élèves qui auront accès à une collation saine en milieu de matinée.
5: If you have two kids in school, that will save you $900.
4: Si vous avez deux enfants scolarisés, cela vous permettra d'économiser $900 par an sur vos courses, soutient la mairesse. À Toronto, préparer la boîte à lunch des enfants coûte désormais $53.70 par semaine pour un panier de 12 aliments de base, selon un nouveau rapport de l'Université Dalhousie. La moyenne nationale s'élève à $54.04. Pour donner un coup de main aux parents dans le besoin, le chef Guy Dongay prépare des boîtes à lunch avec des produits frais et locaux par le biais de son entreprise Kids Cuisine Santé.
6: Nous, on reprend un besoin qui est concret, parce que pour les familles, les parents, c'est pas toujours évident de planifier des lunchs santé.
4: Or, l'achat des aliments n'est pas sans défi dans les dernières années.
6: L'année dernière, par exemple, on a fini la saison. Sur le fil, c'était très, très difficile parce que les prix avaient flambé.
4: L'initiative de la ville s'inscrit dans l'élan du Programme national d'alimentation d'Ottawa, qui a doublé son budget à $140 millions pour nourrir près de 400 000 enfants partout au pays. Ici Luna Marché, Radio-Canada, Toronto.
2: Un beluga transféré de Maryland le mois dernier vers un aquarium de Chicago est mort. Un autre qui résidait déjà est mort également.
3: Oui, les décès de Rain et de Beethoven surviennent après que l'établissement a accueilli 10 belugas provenant de Maryland. L'ancienne attraction de Niagara Falls a récemment expédié 30 belugas et 4 dauphins vers 5 destinations. Un autre beluga de Maryland, Pikachu, est mort la semaine dernière après avoir été transféré à l'aquarium Shedd. On a constaté qu'il souffrait d'une grave déshydratation.
2: Oh, pauvre Pikachu. Et on en parlait hier, Luna, de l'utilisation de plateformes de jeux en ligne et de paris sportifs aussi chez les jeunes a atteint des niveaux alarmants, selon des chercheurs.
3: Oui, c'est selon une nouvelle étude menée auprès d'élèves du secondaire par le Centre canadien de toxicomanie et de santé mentale CAMH en Ontario, qui démontre une augmentation de 50% de leur utilisation entre 2023 et 2025. Le reportage de Catherine Brulotte.
7: Started doing sports betting online, you know, casino games.
8: Kim Friedenberg et sa famille ont vécu des années difficiles en raison de la dépendance de son fils aux jeux en ligne. Actif sur des plateformes de jeux d'argent virtuel depuis l'âge de 11 ans, ce jeune a vu le jeu miner sa vie, souligne la mère, maintenant présidente du regroupement Parents Standing Together.
7: Pretty much went through a couple of years where it really destroyed his life.
8: Si les plateformes de jeux ne sont pas légalement accessibles aux personnes mineures, contourner les contrôles des sites internationaux est parfois très simple, selon Sylvia Kairouz, titulaire de la chaire de recherche canadienne sur les jeux et professeure à l'Université Concordia.
9: Ça peut être juste une question d'aller sur un site, s'inscrire, dire qu'on a plus que 18 ans. La personne peut accéder. Donc, qu'elle ait 15 ans, 14 ans, 13 ans, ça ne change rien.
8: Selon une nouvelle étude menée par le Centre canadien de toxicomanie et de santé mentale CAMH à Toronto, le quart des élèves du secondaire disent être exposés à des publicités de jeux de hasard quotidiennement. 12 % d'entre eux admettent y avoir participé, une donnée alarmante selon le chercheur Nigel Turner.
10: They're potentially establishing a gambling problem that could last for years.
8: Il affirme qu'une dépendance développée en bas âge peut suivre une personne toute sa vie. Un projet de loi fédérale visant à encadrer la publicité et les paris sportifs à l'échelle nationale a été déposé au Sénat en 2025 et doit encore être étudié en comité. Ici Catherine Brulotte, Radio-Canada, Toronto.
3: Voilà, c'était les informations.
2: Merci, Lunan. À compter du 8 septembre, des centaines de produits en provenance des États-Unis, vous le savez, allant de l'acier et des électroménagers aux produits laitiers, au miel naturel aussi, tout ça se sera frappé par des taxes variant de 15 à 50 % Notons que les poissons et fruits de mer ont finalement été retirés de cette liste-là des contre-mesures tarifaires canadiennes. Vous êtes peut-être nombreux et nombreuses à vous demander quelles sont les solutions de rechange aux produits alimentaires visés par cette riposte d'Ottawa. Comment s'y adapter? Aussi, Chris Saint-Pierre en a discuté avec Pascal Thériault, qui est agronome et économiste à l'Université McGill. M. Thériault a commencé d'abord par rappeler les principaux produits alimentaires concernés par la riposte canadienne. Le voici.
11: Pour le consommateur, là, il faut focusser surtout sur les produits laitiers américains. On parle du miel, on parle de certains produits de pâtisserie aussi. Donc, ça ne concerne pas beaucoup de produits alimentaires.
12: Les Canadiens devraient-ils s'inquiéter pour leur course à l'épicerie là, à compter de la semaine prochaine ou doit-on espérer que les tarifs vont arrêter là, qu'on n'aura pas besoin de trop regarder nos factures?
11: On souhaite toujours un règlement du conflit entre les deux pays. Cependant, il faut comprendre que le gouvernement fédéral a été très, très prudent et était conscient du fait que les consommateurs ont beaucoup souffert de l'inflation alimentaire. Donc, dans l'ensemble, les tarifs ne touchent pas vraiment les aliments.
12: Alors, quelles sont les alternatives canadiennes aux produits ciblés par les contre-tarifs? Vous avez mentionné les produits laitiers, certains produits de boulangerie.
11: Ben, les produits laitiers, par exemple, on sait que le Canada, avec son système de gestion de l'offre, est capable de produire les produits laitiers dont il a besoin. Puis on a aussi des ententes avec l'Europe. Donc, on peut toujours importer certains fromages d'Europe également. On produit beaucoup de blé au Canada. Donc, les produits de boulangerie, produits de pâtisserie, on est capable d'en produire également. Puis même chose pour le miel. On sait qu'il y a plusieurs producteurs de miel qui étaient lourdement impactés par les tarifs que le gouvernement américain a mis en place. Donc, on peut acheter local pour ce qui est du miel.
12: Donc, si je comprends bien, vraiment, là, on le voit à l'œuvre en ce moment, la stratégie du gouvernement fédéral visant à faire mal aux produits qui ne vont pas nécessairement manquer aux Canadiens parce qu'on peut facilement trouver d'autres façons de s'apprivoiser.
11: Et voilà. Et vous savez, bon, vous l'avez dit vous-même, ils ont retiré les poissons et fruits de mer américains de la liste des contre-tarifs. Pourquoi? Ben, un, on en produit, oui, c'est vrai, mais aussi pour tenter de minimiser l'impact sur nos propres usines de transformation, car on importe poissons et fruits de mer et on les transforme au Canada. Mm-hmm. Donc, on voulait pas impacter les travailleurs canadiens. C'est ce qu'on tente de faire, minimiser l'impact au Canada des mesures qu'on met en place.
12: Alors, outre les produits canadiens, est-ce qu'on doit privilégier prochainement les importations du Mexique, d'Asie ou d'Europe, tout dépendant de comment ça pourrait se jouer au niveau de la guerre économique?
11: Oui, ben de toute façon, au-delà des tarifs actuels, je pense qu'on doit essayer comme consommateur, de, dans une certaine mesure, d'éviter les produits américains. Puis on sait que l'été achève tranquillement, là, bientôt, si ça se règle pas, va falloir qu'on prenne nos légumes frais d'ailleurs qu'au Canada. Et donc, oui, le Mexique devient une option. L'Europe est encore un fournisseur agroalimentaire, tout comme l'Asie dans certains cas, dont les poissons, fruits de mer, entre autres aussi, là.
12: Donc, pour les gens qui sont à l'écoute, on entend qu'il n'y aura peut-être pas trop de panique la semaine prochaine, mais est-ce que vous avez quelques conseils pour les gens qui suivent de près la situation? Qu'est-ce qu'il faudrait éviter?
11: Ben, je pense que le meilleur conseil que je peux donner, là, c'est d'éviter de faire des achats de panique. On sait quand il y a eu la pandémie qu'on a manqué de papier de toilette et c'était une fausse pénurie. Ben, c'est un peu la même chose ici, là. Il reste des stocks en épicerie qui vont être écoulés avec le temps. Puis, on parle pas de pénurie d'aucun produit alimentaire parce que justement, on punit les Américains pour des produits qu'on peut produire nous-mêmes. Donc, il va quand même avoir des produits sur les tablettes.
12: Alors que tout ça se produit, si on regarde ce que les épiciers font à l'échelle canadienne, Loblaw a annoncé hier une augmentation du nombre de ses nouveaux magasins pour 2026. Pourquoi cette stratégie en pleine guerre tarifaire, à votre avis?
11: Ben, on sait que les trois grands détaillants d'alimentation continuent à prendre de l'expansion, mais que cette expansion se fait beaucoup à travers leurs différentes chaînes à rabais. On compare pour Loblaw, par exemple, à Maxi au Québec, Real Canadian Superstore dans le reste du pays. Ce sont des chaînes qui offrent davantage de marques maison, donc que ce soit le choix du président, Irrésistible Sélection, nommez-la. Et ce sont aussi des chaînes, des magasins qui offrent moins de services. Et donc, ça aide à contrôler les coûts, ça aide à garder le prix des aliments sous contrôle dans la mesure du possible. Donc, on continue de prendre l'expansion, mais en coupant dans les services.
12: Et si on regarde d'autres mesures qui pourraient se produire, on parle beaucoup d'épiceries d'État ou de quartiers dernièrement, que ce soit au sud de la frontière à New York, par exemple, ou encore même ici au Canada et surtout dans le cadre de la campagne électorale au Québec. Est-ce que c'est une option qui pourrait être envisagée si jamais la situation devait s'aggraver?
11: Bon, oui, c'est une option qui pourrait être envisagée, mais bien honnêtement, mon point de vue d'économiste doit vous dire que le gouvernement est rarement beaucoup plus efficace que le secteur privé pour nous vendre des choses. Donc, j'ai encore une tendance à me fier à nos grands détaillants d'alimentation pour être efficace à ce niveau-là.
2: C'était l'agronome et économiste à l'Université McGill, Pascal Thériault, qui était l'invité de mon collègue Chris Saint-Pierre à l'émission Pas comme d'habitude, hier après-midi. 6h41. Et le Musée des beaux-arts de l'Ontario présente une exposition photo qui nous plonge dans les années 90.
1: Oui, Katia. On a tous nos souvenirs, yeah, je pense, hein, des années 90. Bon, on se souvient, c'était l'essor de l'Internet, la mode grunge, la coupe de cheveux Rachel, popularisée par Jennifer Aniston, les mèches décolorées, les Beanie Babies, le Nintendo. Bref, on pourrait en nommer des choses qui ont marqué cette décennie. Et plusieurs sont nostalgiques de cette ère-là parce que c'était vraiment peut-être la dernière qui était encore analogue. Avant l'arrivée des téléphones cellulaires dans toutes les poches. Et c'est le focus de cette nouvelle exposition au Musée des beaux-arts de l'Ontario intitulée « Melissa Hoff-Damar, My 90s Rock Photographs ». Melissa Hoff-Damar, qui est née et qui a grandi à Montréal, où elle a suivi une formation en beaux-arts. Donc, elle était photographe, productrice, mais surtout connue pour avoir été musicienne. Elle était la bassiste des groupes de rock Hole et The Smashing Pumpkins.
2: Vous n'avez pas besoin de me le dire. Moi, je le sais, je m'en rappelle, je m'en souviens.
1: Elle était vraiment, vraiment un personnage emblématique, je pense, de cette décennie. Et grâce au fait qu'elle était une des membres de ces groupes, elle a sillonné le monde avec son appareil photo, immortalisant un peu la vie en coulisses, la vie sur scène, en public, de cette époque, si on veut. Et ça, ça l'a constitué une archive personnelle de plus de 10 000 photos. Elle qui avait sa caméra sur scène avec elle. Et c'est vraiment une exposition qui devient un peu une lettre d'amour en photo de cette époque. Bon, c'est pas les 10 000 photos que l'on voit, c'est environ 200 photos qui sont présentées. Avec une approche un peu DIY en 35 mm de film. Et on est vraiment replongé dans ce monde-là grâce à elle. Je dois dire, par contre, bon, on s'attend des fois à une exposition photo qui est très bien organisée, qui est très propre à un certain niveau, surtout dans des grandes galeries comme le Musée des beaux-arts.
2: En anglais, on dit « curated ».
1: Exactement. Bon, je dirais que c'est « curated », un tout petit peu très travaillé cette fois-ci, mais les photos elles-mêmes sont super désordonnées.
2: Je les vois en ce moment sur le site Internet.
1: Chaotique.
2: C'est loin d'être parfait. 90.
1: Exactement, et c'est ça que j'ai vraiment aimé, parce que l'utilisation, bon, de la pellicule film laisse place aux erreurs qu'on a conservées ici. C'est des photos qui sont super exposées, des visages qui sont masqués, des images floues, et ça contribue à l'esthétique de l'exposition. On met l'accent, bon, sur la lumière dans les photos, le noir, le blanc, mais en couleur aussi, et sur la puissance féminine. C'est vraiment une exposition qui nous présente la vie d'une rockstar de l'époque, une jeune femme qui s'assume, qui ne se censure pas, qui ne s'excuse pas non plus pour qui elle est, et ça représente cette haute époque où les choses n'avaient pas besoin d'être parfaitement esthétiques pour être considérées comme bonnes, comme valides. On trouve la beauté dans l'imparfait dans ces photos-là, dans le désordre surtout, et c'est ça qui fait, je pense,
2: l'attrait
1: cette exposition-là et du travail de Melissa. Donc, oui, une célébration de cet esprit indépendant des années 90, mais aussi en offrant un commentaire social sur cette décennie sans cellulaire. On voit des photos de grandes foules à des concerts sans aucun téléphone cellulaire dans les airs qui prend des photos. Ça, c'est rare de nos jours, donc ça nous prend un peu par surprise. Et ça offre aussi un petit clin d'œil à certaines tendances qui reviennent, je dirais. Surtout côté mode, choix vestimentaire, dans l'analogue. Bon. On voit que ça revient, je pense, dans la jeune génération, certaines de ces tendances-là. Donc, c'était beau à voir le parallèle aussi lorsque j'ai pris le temps de visiter le tout. Donc, si ça vous intéresse, si ça vous allume, si ça vous parle ce matin,
2: moi, Melissa Hoff-Damar,
1: My 90s Rock Photograph, c'est présenté au Musée des beaux-arts de l'Ontario. C'est disponible dès maintenant pour ceux qui ont des passes annuelles au musée et dès mardi prochain pour le grand public.
2: D'accord. On écoute ça? Ou on écoute... Est-ce qu'on écoute quelque chose? Non, OK! Non.
1: C'est tout.
2: Moi, j'étais prête à continuer à vous écouter parce que je suis sur le site Internet en ce moment. Je suis en train de regarder les prix puis comment, à quel moment est-ce que je vais y aller. Merci, Katia.
1: Avec plaisir.
2: 6h46. Lunan, maintenant, dans l'actualité, les électeurs des circonscriptions provinciales de Scarborough Sud-Ouest et York Simcoe et Milton East Stoney Creek aussi, aujourd'hui, aujourd'hui sont appelés aux urnes.
3: Oui, les bureaux de scrutin sont ouverts de 9h à 21h dans ces circonscriptions aujourd'hui. Le siège provincial de Scarborough Sud-Ouest est vacant depuis février après la démission de la chef adjointe du NPD ontarien Dolly Begum, qui a quitté ses fonctions pour se porter candidate chez les libéraux fédéraux. Les deux autres sièges sont à pourvoir à la suite des démissions des ministres progressistes conservateurs Carolyn Mulroney et Neil Lumsden dans leurs circonscriptions mm-hmm. respectives. Madame Mulroney avait quitté ses fonctions en juin, tandis que M. Lumsden a annoncé qu'il prendrait sa retraite de la vie politique le 4 août dernier.
2: Et alors que les talibans maintiennent leur interdiction de l'éducation des femmes en Afghanistan, des écoles virtuelles et clandestines gérées depuis l'étranger, dont certaines ici au Canada, sont devenues une véritable bouée de sauvetage, Luna.
3: Oui, puis l'une de ces écoles a été fondée par Azrat Waris, un poète qui est établi ici à Toronto, qui dirige le Network of Community Schools for Girls in Afghanistan. Monsieur Waris affirme que son organisme sans but lucratif organise des cours en ligne de littérature, de photographie et de pensée critique pour les filles qui n'ont plus le droit de fréquenter les écoles et les universités du pays. Il dit également que l'organisation gère un réseau d'écoles secrètes afin d'offrir une éducation à plus de 1600 filles partout en Afghanistan. Selon les estimations des Nations Unies, 2 400 000 jeunes Afghanes sont privés d'enseignement secondaire.
2: Oh, c'est très Et dans une dizaine de minutes, oui, ce sera le radio-journal de 7 heures. Lounane, puis nous, on va en parler dans la deuxième heure d'émission aussi. C'est un des gros dossiers de la journée, prix de l'essence.
3: Oui, parce que le gouvernement Carney, on le sait, a prolongé la suspension de la taxe d'assises. Alors, Laurence Martin va nous donner plus de détails là-dessus.
2: Grand merci. Ça va peut-être pas l'actualité aujourd'hui, ça, sauf que on parle beaucoup de cacher ses rides, cacher les signes de vieillissement. En fait, ça fait un lien avec ce dont Katia nous parlait tantôt de cette exposition des années 90 avec toutes ces photos où on voit en quelque part, mais en fait, on voit les gens tels qu'ils sont, tels qu'elles sont, sans filtre, sans tout ce qu'on ne connaît aujourd'hui de la technologie. Bref, je vous parle de ça parce qu'il y a une étude menée par l'Université Western à Toronto auprès de femmes. Puis là, écoutez, des jeunes femmes de 18 à 35 ans. Essentiellement, là, la recherche a montré que la pression, justement, de ne pas vieillir, là, ça peut être associé à une plus grande anxiété face au vieillissement, évidemment. Mais là, je vous parle quand même de jeunes femmes de 18 à 35 ans. C'est une grande peur qui apparaît au moment où on nous propose plein de choses, le Botox, les injections, les soins anti-rides. Ça gagne beaucoup en popularité et comme je le disais, particulièrement pour ces jeunes femmes-là. J'ai eu l'occasion de m'entretenir plus tôt cette semaine avec une professeure à l'École de psychologie de l'Université d'Ottawa. Elle s'appelle Marie-Ève Bégin-Galarneau. L'idée, c'était de réagir un peu à cette nouvelle recherche, puis jusqu'à quel point est-ce que elle constate ce genre d'anxiété-là, de stress-là, grandissant chez les jeunes femmes par rapport à leur apparence, par rapport à cette peur de vieillir. Voici notre conversation.
13: Ben, en fait, ça vient en deux volets. Surpris, pas du tout. En fait, on le voit tellement dans les médias sociaux, tu sais, cet aspect-là est tellement démontré. Inquiète, oui, absolument.
2: Oui.
13: Tu sais, 18 ans, c'est très jeune. Tu sais, je considère que on n'a même pas là, tu sais, tout à fait atteint. On a atteint l'âge de la maturité légale, mais en fait, tu sais, la maturité physiologique même pas tout à fait. Le cerveau est encore en train de se développer pour être pleinement adulte, et déjà on pense à parler au vieillissement. On parle parfois de mesures préventives, de Botox, tout ça, et cette préoccupation-là qui est déjà présente chez les jeunes filles, c'est inquiétant.
2: Oui, est-ce que c'est inquiétant? Dans quelle mesure, pourquoi exactement est-ce qu'une anxiété comme ça face au vieillissement qui s'installe très, très jeune, qu'est-ce que ça peut avoir comme effet?
13: Un des effets principaux, c'est sur la santé mentale et sur l'estime de soi. Donc, ça peut avoir des effets comme, par exemple, la dysmorphie corporelle. Ça peut avoir des effets négatifs sur l'estime de soi. Ça peut même causer des problèmes d'anxiété sociale ou même un trouble de l'humeur, comme par exemple la dépression. Le problème, c'est lorsque la jeune fille vient recevoir le message que sa valeur sociale ou sa valeur en tant que personne, sa valeur en tant que femme est associée principalement à sa jeunesse ou encore à sa capacité à séduire, à être attirante. Et là, ça vient diminuer un peu sa valeur en tant qu'être humain. Ça vient la réduire à un seul aspect de sa personne. Et ça peut avoir des effets dévastateurs sur la santé mentale.
2: Absolument. C'est horrible ce que vous décrivez là. Sur les réseaux sociaux aussi, on voit les filtres, là, l'espèce de retouche, les contenus qui font la promotion du Botox, des soins anti-âge, tout ça. Vous me dites donc que ça a un effet et que ça peut changer la définition qu'ont ces jeunes femmes-là d'une apparence qui, ben, à la base, est normale. Donc, le vieillissement qui est normal, est-ce qu'on a une idée de ce que ça peut faire à long terme, ce genre d'anxiété-là chez ces jeunes femmes-là?
13: C'est intéressant parce que tout ce phénomène-là, le Botox, les agents de comblement, ou toutes les procédures, c'est quand même assez nouveau tout ça. Donc, je sais pas si on sait à long terme, si on commence par exemple à utiliser ces agents-là dans la vingtaine. Je ne sais pas si on sait ce que ça va faire sur la santé physique à long terme, dans la cinquantaine. Donc, à l'origine, ces produits-là étaient destinés pour des femmes d'un certain âge, tu sais, quarantaine, cinquantaine, qui avaient une ride quand même assez établie. Mais là, de plus en plus, on voit le marketing vers les femmes plus jeunes. Je ne sais pas si on a pleinement étudié l'impact à long terme. Mais certainement, on peut penser qu'il va y avoir beaucoup plus de dissatisfaction par rapport à l'apparence corporelle plus tard, beaucoup plus d'anxiété par rapport au fait de vieillir. C'est comme si on envoyait le message que c'est correct de vieillir, mais il faut pas avoir l'air vieille. Donc finalement, il y a comme un double message. Oui. Hein? Donc vieillir, mais il faut pas que tu aies l'air d'avoir un certain âge. Et ça devient un standard qui est impossible à atteindre.
2: Hein? Oui, parce que
13: c'est un standard qui est complètement irréaliste.
2: Ben voilà, professeur Bégin-Galarneau, je voyais, il y a des professionnels qui disent que, ben, après avoir corrigé une imperfection, on commence vraiment à voir que il y a une insatisfaction totale face à son apparence, c'est-à-dire que c'est pas en corrigeant une imperfection que tout va bien, on est satisfait, c'est que ça crée une espèce de cycle, il y a toujours quelque chose à corriger.
13: Oui, absolument. Donc, il peut y avoir un genre d'insatisfaction qui devient chronique. Hein? Puis, il y a le fait aussi que, bon, ben là, on va, je sais pas, arranger un petit quelque chose et là, on commence à regarder à quelque chose d'autre. Je pense que c'est correct pour les femmes de se soucier de leur apparence. C'est pas ça qu'on veut complètement éliminer. Les femmes doivent avoir le choix d'améliorer leur apparence comme ils le souhaitent. Mais on peut pas simplement faire un travail à l'extérieur. Faut que ça soit accompagné d'un travail à l'intérieur, hein, pour que
2: qu'on se sente mieux,
13: pour que le travail soit bien ancré finalement là. Pour que l'estime de soi ne soit pas basée sur un seul critère, c'est-à-dire l'apparence physique et, dans ce cas-ci, la quête de jeunesse.
2: Ouais. En terminant, professeur Bégin-Galarneau, qu'est-ce qu'on pourrait faire? Qu'est-ce que vous diriez? Qu'est-ce que vous dites, en fait, en clinique aussi à ces jeunes femmes pour réduire cette pression-là de rester jeune toujours?
13: Oui, ben en fait, il y a plusieurs choses qui me viennent en tête. La première chose, c'est d'éduquer les jeunes filles par rapport au pouvoir des médias sociaux, les pouvoirs de comparaison, les pouvoirs d'influence, hein? Le fait que c'est une image finalement qui va être peaufinée, qui est même pas tout à fait réelle, et on vient à se comparer à des standards qui sont complètement irréalistes. Donc le fait de les éduquer par rapport à cette consommation là des médias sociaux a un premier effet protecteur. OK, donc finalement, si je consomme ça, je dois faire attention, je dois comprendre que c'est une image qui a souvent été retouchée.
2: C'est ça. C'est pas du réel nécessairement, là.
13: Oui. Exactement. Donc, déjà, de savoir que c'est pas réel, ça peut venir un peu atténuer l'effet qui est dévastateur. Le deuxième effet, c'est de travailler au niveau de la valorisation de nos jeunes filles. Il y a tellement eu ce message-là social que la valeur d'une femme est associée à son apparence physique, à sa jeunesse, à sa désirabilité. Hein? Donc, pour être désirée dans la société, pour ne pas devenir invisible, donc elle doit paraître jeune. Et le fait de savoir que finalement, j'ai une valeur en dehors de mon apparence physique, hein? Donc valoriser la femme pour son intelligence, pour son humour, pour son grand cœur, pour ses qualités humaines. Je pense que de plus en plus qu'on va démontrer que la femme peut se valoriser autrement et de montrer des modèles positifs de vieillissement. Hein? Donc on a le droit de... Il y a certains modèles de vieillissement, mais on a le droit de définir, nous, de choisir qu'est-ce qu'on trouve beau dans le fait de vieillir et comment on veut vieillir. Et surtout, je mets l'accent sur le fait de vieillir en santé. Souvent, l'aspect est venu et est mis sur le contenu extérieur, mais c'est tellement important de vieillir en santé pour avoir une vie épanouie.
2: Ouais.
13: Donc, une longue réponse, mais c'est vraiment multifactoriel tout ça.
2: Marie-Ève Bégin-Galarneau, à qui j'ai beaucoup aimé parler plus tôt cette semaine, professeure à l'École de psychologie à l'Université d'Ottawa, qui était, me semble, remplie de bon sens puis de je pense, de belles paroles pour les jeunes femmes qui réagissaient justement à cette nouvelle recherche menée par l'Université Western à London auprès de femmes, de jeunes femmes de 18 à 35 ans qui montraient que la pression, si vous voulez, de toujours être de plus en plus belle, mais surtout de ne pas laisser paraître de signes de vieillesse, ben que c'était associé à une plus grande anxiété face au vieillissement de façon générale. On s'en va écouter le Radio-Journal de 7 heures. Un petit mot pour vous parler de l'après-veille, la suite d'hier soir, la tempête qui s'est abattue ou les orages qui se sont abattus sur la grande métropole de Toronto. Écoutez, au niveau de la circulation ce matin, là, la 401 est passablement occupée et pour cause. Le centre-ville, là, il y a encore des fermetures sur Don Valley Parkway qui est encore fermé d'une façon importante. La Gardner aussi. Il y a plus de 5000 usagers de Toronto Hydro qui sont toujours privés d'électricité ce matin. Du côté d'Hydro One, environ 50 000 usagers qui sont encore privés de courant. C'est en raison évidemment des conditions météorologiques d'hier soir. De nombreuses routes, comme je vous le disais, sont encore fermées. Vérifiez ça sur vos applications, etc. La Commission de transport de Toronto dit que plusieurs des tours sont encore en vigueur en raison des rues bloquées et des inondations. On vous reparle de tout ça dans la prochaine heure d'émission, tout de suite après ce Radio-Journal.
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20: La surenchère des coupes dans la fonction publique s'invite dans la campagne électorale au Québec.
21: Ben, moi, je trouve ça assez dégueulasse là, qu'on fasse encore, là, qu'on casse du sucre sur le dos de nos membres encore une fois.
20: Nous ferons le point sur la violente tempête qui s'est abattue hier sur la grande région de Toronto. Des dizaines de milliers de foyers toujours privés de courant ce matin. Et l'utilisation de plateformes de jeux en ligne et de paris sportifs chez les jeunes atteint des niveaux alarmants, selon des chercheurs.
9: Juste une question d'aller sur un site, s'inscrire, dire qu'on a plus que 18 ans, la personne peut accéder. Donc, qu'elle ait 15 ans, 14 ans, 13 ans, ça ne change rien.
20: « Bonjour, ici Mathieu Bellumeur, bienvenue au Radio Journal. Le thème de la réduction de la taille de l'État s'est imposé dans la campagne électorale au Québec.
0: On veut maintenir un État fonctionnel, un État efficace, et je pense pas que c'est en sortant la tronçonneuse qu'on va y parvenir, à garder cette efficacité-là, puis à préserver aussi les services aux citoyens.
20: Après le Parti québécois et les conservateurs, c'est au tour de Christine Fréchette de promettre de faire le ménage dans la fonction publique. Jean-Philippe Robillard est avec nous. La chef de la CAQ veut supprimer deux fois plus de postes que prévu d'ici quatre ans.
5: Oui, et à terme, l'objectif du parti, c'est d'abolir 6 000 postes dans la fonction publique québécoise d'ici quatre ans. C'est deux fois plus que ce qui était prévu, Mathieu. Pour y parvenir, Christine Fréchette veut mettre en place un programme de départ à la retraite, veut également créer une équipe dédiée à l'efficacité de l'État. Et avec cette promesse, la CAQ espère faire des économies de 500 millions de dollars en cinq ans. Et tout ça, promet Christine Fréchette, sans toucher aux services aux citoyens, contrairement, selon elle, à ses adversaires. Mais les chefs des autres partis accusent la CAQ de manquer de crédibilité en ce qui a trait à l'efficacité de l'État, parce que sous le gouvernement de François Legault, le nombre de fonctionnaires a augmenté, Mathieu, d'environ 15 % au Québec. On écoute les chefs des différents partis.
22: On ne peut pas se fier à ce que la CAQ nous dit aujourd'hui. Ils n'ont plus la crédibilité pour parler dans ce domaine-là.
23: C'est pas dans les finances publiques, c'est dans le gaspillage caquiste que je vais mettre la tronçonneuse.
24: De toute évidence, c'est pas le parti qui a engraissé l'État québécois qui va réussir à le dégraisser.
25: Il y a un seul parti qui ne veut pas couper dans les services publics et c'est Québec solidaire.
5: Et dans les derniers jours, le Parti conservateur et le Parti québécois ont présenté eux aussi leurs engagements pour réduire la taille de l'État québécois. Pour ces partis, là, on parle, Mathieu, d'économies de plusieurs milliards de dollars.
20: Et vous êtes allé aux réactions. Qu'en pensent les syndiqués de la fonction publique?
5: Ben, ils dénoncent évidemment ce que proposent les partis, les compressions qu'ils promettent de faire pour rendre l'État plus efficace. Je viens de parler avec Patrick Audy, qui est le vice-président du syndicat de la fonction publique et parapublique du Québec, qui ne croit pas qu'on peut faire de telles réductions dans la fonction publique québécoise sans toucher aux services aux citoyens.
26: Je trouve ça assez dégueulasse là, qu'on fasse encore, là, qu'on casse du sucre sur le dos de nos membres encore une fois. Et tu sais, tous les gouvernements qui se succèdent veulent tu sais, améliorer l'État, couper dans le gras, et ainsi de suite. C'est ce qu'on entend depuis 30 ans. C'est carrément faux, là, puis c'est vraiment un mirage qu'on fait croire à la population de dire que on va faire des coupures dans l'administration, puis il n'y aura pas d'impact sur le service aux citoyens.
5: Et c'est aussi la question que se posent plusieurs experts, plusieurs analystes qui se demandent comment les partis vont parvenir à faire de telles compressions dans l'État québécois sans toucher au service aux citoyens.
20: Merci Jean-Philippe.
5: Merci, au revoir.
20: Bernard Drainville reconnaît que les mots qu'il a choisis pour s'en prendre à Donald Trump lors d'une entrevue radiophonique hier dans une station radio de Québec étaient inappropriés. Invité à commenter la guerre tarifaire avec les États-Unis, le candidat de la CAQ dans Lévis a utilisé des propos grossiers dans sa réponse. Sa chef Christine Fréchette lui avait demandé de retirer ses paroles. Bernard Drainville admet par contre que son indignation demeure envers le président américain. Et aujourd'hui, dans la campagne, Christine Fréchette va faire une annonce au sujet des aînés. Le chef du Parti québécois lui va parler des régions. Le chef libéral fera une annonce en santé. Et Ruba Gazal de Québec solidaire doit présenter des solutions pour redresser les finances publiques en compagnie de son équipe économique. Éric Duhaime du Parti conservateur sera quant à lui dans Chaudière-Appalaches et en Beauce. Lendemain d'orages violents dans le sud de l'Ontario, des dizaines de milliers de clients d'Hydro One sont toujours ce matin privés d'électricité et des routes sont encore inondées. Bienvenue Senga est à Toronto. Les dommages sont d'ailleurs importants.
27: Voilà, parce que pendant plus de 3 heures hier soir, il y a la météo qui s'est vraiment déchaînée sur la grande région de Toronto. Des orages violents, des vents forts, des grêlons aussi, dont la taille atteignait parfois celle d'une balle de golf. Des routes qui ont été inondées, des arbres tombés, des lignes électriques qui ont été endommagées. On a vu des images presque hallucinantes au centre-ville, hein, de la police qui a secouru des gens dont les voitures étaient coincées sur des routes qui étaient vraiment sous l'eau. À Brampton, il y a le toit d'un bâtiment qui a été arraché par les vents, des débris qui se sont éparpillés jusqu'à plusieurs rues plus loin. La bonne nouvelle, c'est que le pire est passé, mais il y a toujours plusieurs routes qui demeurent fermées ce matin en raison des opérations de nettoyage des sections de l'autoroute Don Valley Parkway, par exemple, qui traverse la ville de Toronto, qui sont toujours fermées. Et il y a aussi plus de 50 000 clients d'Hydro One qui sont privés de courant ce matin. 12 000 clients de Toronto Hydro qui n'ont pas de courant dans la ville de Toronto elle-même. Et du côté de l'aéroport Pearson, il y a toujours quelques retards ce matin, mais le tableau a l'air bien meilleur qu'hier soir.
20: Et puis à Toronto, la ville assure être mobilisée pour les opérations de nettoyage.
27: Voilà, la ville qui indique que ses équipes sont bien à l'œuvre ce matin et le resteront jusqu'à ce que tout le nettoyage soit complété. Il y a un centre des opérations d'urgence qui a été activé hier pour gérer cette situation. Il y aura sans doute des questions plus tard aujourd'hui pour la ville sur son état de préparation réelle à ces intempéries.
20: Bienvenue Senga à Toronto. Merci.
27: Au revoir.
20: Les automobilistes vont bénéficier d'un répit à la pompe au moins jusqu'à la fin du mois de mars. Le gouvernement Carney prolonge la suspension de la taxe d'accise sur l'essence. Laurence Martin.
1: Ben là, à un moment donné, elle est assez chère comme sur l'essence. Là.
4: Le prix à la pompe fait grincer les dents des consommateurs. Difficile dans ce contexte pour Ottawa de remettre en place la taxe d'accise sur l'essence.
1: Pas sûr que ça va faire une différence, là, mais de la remettre, ça serait niaiseux. Là.
4: Dans un magasin Canadian Tire d'Ottawa, entouré de pneus, le ministre François-Philippe Champagne annonce que la suspension sera maintenue quelques mois encore.
6: La suspension temporaire de la taxe d'accise fédérale sur les carburants demeurera en vigueur jusqu'au 31 janvier 2027.
4: Après quoi, la taxe sera rétablie, mais progressivement. Elle ne sera que de 5 cents le litre d'essence jusqu'en mars, avant de revenir à 10 cents le litre en avril.
6: On a vu que c'était une mesure directe qui avait eu un impact direct sur le prix.
4: Mais le professeur d'économie à l'Université Laval, Patrick Gonzalez, est plus prudent. Il n'y a pas de garantie, dit-il, que le congé de taxe va entraîner automatiquement une baisse à la pompe.
7: Le marchand lui-même change les prix à chaque jour. Fait que s'ils voulaient nous le charger plus cher, ils peuvent nous le charger plus cher, qu'il y ait une taxe ou pas de taxe.
4: Charles-Édouard Tétu, chez Équiterre, est encore plus sceptique.
8: Le prix de l'essence a continué de grimper, malgré le fait qu'on avait ce congé de taxe-là.
4: Pendant ce temps, le conservateur Pierre Paulus estime que les libéraux ne vont pas assez loin.
10: On demande également d'annuler la taxe carbone industrielle et la TPS sur l'essence.
4: Et qu'il devrait abolir l'ensemble des taxes fédérales liées à l'essence. Ici Laurence Martin, Radio-Canada, Ottawa.
20: L'utilisation de plateformes de jeux en ligne et de paris sportifs chez les jeunes atteint des niveaux alarmants selon des chercheurs. Une nouvelle étude menée auprès d'élèves du secondaire par le Centre canadien de toxicomanie et de santé mentale en Ontario démontre une augmentation de 50 % de leur utilisation entre 2023 et 2025. Les explications de Catherine Brulotte.
11: Started doing sports betting online, you know, casino games.
12: Kim Friedenberg et sa famille ont vécu des années difficiles en raison de la dépendance de son fils aux jeux en ligne. Actif sur des plateformes de jeux d'argent virtuel depuis l'âge de 11 ans, ce jeune a vu le jeu miner sa vie, souligne la mère, maintenant présidente du regroupement Parents Standing Together.
11: Pretty much went through a couple of years where it really destroyed his life.
12: Si les plateformes de jeux ne sont pas légalement accessibles aux personnes mineures, contourner les contrôles des sites internationaux est parfois très simple, selon Sylvia Kairos, titulaire de la chaire de recherche canadienne sur les jeux et professeure à l'Université Concordia.
9: Ça peut être juste une question d'aller sur un site, s'inscrire, dire qu'on a plus que 18 ans. La personne peut accéder. Donc, qu'elle ait 15 ans, 14 ans, 13 ans, ça ne change rien.
12: Selon une nouvelle étude menée par le Centre canadien de toxicomanie et de santé mentale CAMH à Toronto, le quart des élèves du secondaire disent être exposés à des publicités de jeux de hasard quotidiennement. 12 % d'entre eux admettent y avoir participé. Une donnée alarmante, selon le chercheur Nigel Turner.
28: They're potentially establishing a gambling problem that could last for years.
12: Il affirme qu'une dépendance développée en bas âge peut suivre une personne toute sa vie. Un projet de loi fédérale visant à encadrer la publicité et les paris sportifs à l'échelle nationale a été déposé au Sénat en 2025 et doit encore être étudié en comité. Ici Catherine Brulotte, Radio-Canada, Toronto.
20: Et puis en terminant, on a appris au cours de la dernière heure que la journaliste et figure majeure du mouvement féministe américain Gloria Steinem est morte à l'âge de 92 ans. Elle s'est éteinte à son domicile de New York entourée d'êtres chers, selon un message publié sur ses réseaux sociaux. Elle a consacré sa vie à des causes allant de la liberté reproductive et de la prévention de la violence conjugale aux inégalités sur les lieux de travail. Voilà, c'était le Radio-Journal. Merci d'être à l'écoute. Bonne journée.

0: Le jour se lève, s'est levé et c'est jeudi le 3 septembre, 7h10 minutes. Bienvenue à Yafa 2 matin pareil. Martine Laverge qui vous parle en direct des studios du centre-ville de Toronto avec toute l'équipe de cette émission qui vous accompagne jusqu'à 9h. Météo, c'est le calme plat, le calme après la tempête. C'est vraiment le cas de le dire ce matin. 19 degrés Celsius avec un ciel généralement ensoleillé dans la grande région de Toronto. Du côté de Hamilton, 19 degrés. Il y a du brouillard dans la région de Hamilton, donc prudence si vous êtes sur la route ou si vous apprêtez à prendre la route, ben sachez-le, vous prenez peut-être quelques instants de plus. Je vous dirais de façon générale, ce matin, il faudrait, surtout si vous êtes dans la grande région de Toronto, armez-vous de patience, prenez peut-être un peu plus de temps pour vous rendre à Bonport, vous rendre au travail ce matin, parce que il y a, puis c'est Lounane qui va nous en parler là au niveau de la circulation, il y a encore des fermetures de route. Niagara-on-the-Lake, 19 degrés Celsius en ce moment, avec un ciel généralement nuageux, mais des percées de soleil. Et du côté de Barrie, dans le comté de Simcoe, 16 degrés. On prévoit un maximum aujourd'hui dans l'ensemble de nos régions, maximum de 27 degrés. Le temps reste instable. Il y a encore aujourd'hui des possibilités d'averses de pluie plus tard en journée. Encore risque d'un orage tard cet après-midi. On va souhaiter que ce ne sera pas comme ce qu'on a vécu hier. Les maximums 28 degrés avec des facteurs humidex qui demeurent très élevés, 36 à peu près, notamment dans la région de Hamilton. Catherine Moras, la réalisatrice de cette émission, nous, on va se parler du prix de l'essence.
1: Oui, parce que le congé de la taxe d'accise est prolongé. Donc, cette taxe de 10 sous le litre sur l'essence ordinaire et 4 sous sur le litre de diesel avait été instaurée au mois d'avril cette année. Tout ça pour donner un répit à la pompe aux Canadiens. Ça devait être retiré lundi, donc à compter de lundi. Le gaz devait devenir 10 sous plus cher. Mais voilà qu'on a...
0: C'est mélangeant, cette affaire-là. Donc, c'est vraiment, là, des fois, on est mélangé. OK, donc, bref, c'est ça. Le prix à la pompe devait remonter, ou en tout cas, le prix, on devait revoir la taxe s'ajouter au prix de l'essence. Mais là, on a décidé de repousser ça. Là.
1: Jusqu'à janvier 2027. Donc, on en a encore jusqu'à la fin de l'année pour profiter de ce congé. On en parlera avec le spécialiste en énergie, Yvan Clich, un peu plus tard à l'émission.
0: Oui, puis on va démêler tout ça. Et on parlait de revente de billets?
1: Oui, la fameuse revente de billets qui a fait s'arracher les cheveux à bien des mélomanes au courant des dernières années. Si on peut penser, par exemple, à la revente très chère des billets de Taylor Swift ou encore de BTS, on sait que l'Ontario a adopté une loi au mois d'avril pour interdire cette pratique-là. Et on apprend via le Globe and Mail que le gouvernement ontarien vient de sanctionner pour la première fois l'une de ses plateformes en vertu de sa nouvelle loi. C'est donc le site web SeatGeek qui devra payer une amende de 25 000 $ pour avoir, dit-on, revendu un billet plus cher en omettant de divulguer le prix initial du billet. Les détails nous viendront à la chronique économique de Megan Foy.
0: Ah oui, Megan, tantôt. Lounane, maintenant, de Catherine, mais Megan, Lounane. Les accusations portées contre un conducteur impliqué dans une collision où un piéton est décédé des suites de ses blessures, c'était au mois de juillet, ont été rehaussées.
2: Oui, et selon la police régionale de Peel, le conducteur d'une dépanneuse a frappé un homme de 45 ans alors qu'il traversait le chemin Rathburn Est près du chemin Dixie à Mississauga en décembre dernier. Le conducteur avait été accusé de conduite dangereuse ayant causé des lésions corporelles en mars, mais la police affirme maintenant que l'accusation a été rehaussée à celle de conduite dangereuse ayant causé la mort après que la victime est décédée à l'hôpital le 29 juillet.
0: Ah, d'accord. Et bon, je le disais, là, le lendemain de la tempête, on est plus de 11 000 usagers de Toronto Hydro qui sont toujours privés d'électricité en ce moment.
2: Oui, puis du côté d'Hydro One, c'est environ 50 000 usagers qui sont encore privés de courant en raison des inondations qui se poursuivent, des opérations de nettoyage en cours. Certaines routes également restent fermées ce matin à Toronto. L'autoroute Don Valley Parkway direction sud entre la rampe de l'avenue Bayview et l'autoroute Gardner. L'autoroute Don Valley toujours direction nord en direction de la Gardner Est entre la rue Jarvis et la sortie de la rue Bloor. L'avenue Bayview également entre le chemin Pottery et la place Lauren Harris. Du côté des transports en commun, tous les services de la CTT circulent selon l'horaire prévu, malgré certains détours. Le service de traversier des îles de Toronto également a repris ses activités. Des équipes de la ville sont sur le terrain ce matin pour nettoyer les dégâts qui sont causés par la tempête d'hier soir. Il y a aussi eu des dommages importants qui ont été causés au Stade Rogers. Live Nation dit présentement évaluer les dommages.
3: D'accord. Et plus tard au bulletin, oui, 7h30, à 7h30, vous nous préparez votre prochain bulletin d'information. Vous allez nous parler d'affaires judiciaires.
2: Oui, parce que la Couronne et la Défense demandent la peine maximale pour un mineur dans le cadre d'un procès pour meurtre survenu à Toronto il y a 2 ans. Jean-Philippe Nadeau suit les audiences.
3: D'accord. Merci, Lounane. Et... Katia Saint-Jean, c'est elle qui va nous parler de l'auteur ottavien Télisson Aurélien, qui est dans la première sélection du prix Goncourt.
1: Oui, le roman « C'était ça ou mourir » de l'écrivain Télisson Aurélien compte parmi les 16 livres retenus dans la première sélection du prestigieux prix Goncourt. Oh, paru le 10 mars dernier, le premier roman de l'écrivain d'origine haïtienne est déjà un grand phénomène littéraire cette année. Livre qui a suscité un tel intérêt auprès des éditeurs internationaux qu'il est devenu le plus grand succès de la maison d'édition du Boréal depuis sa création en 1963. Mmh. Et à ce jour, Boréal a cédé les droits du livre dans une vingtaine de pays, et ça, simplement là, depuis le mois de mars. Donc, c'était ça ou mourir, ça raconte l'exil forcé de Jonas d'Orléans, un jeune professeur d'histoire haïtien qui doit fuir la violence des gangs à Port-au-Prince pour retrouver refuge à Montréal. C'est un livre donc, qui a fait beaucoup, beaucoup jaser. Le prix Goncourt, hein, je rappelle, a été créé en 1892. C'est le plus ancien et le plus prestigieux des prix littéraires français. Le lauréat final va être couronné le 3 novembre prochain.
3: Ça, on va suivre ça avec intérêt. Le Centre Four Seasons pour les arts de la scène fête ses 20 ans.
1: Oui, situé à l'angle de la rue Queen West et de l'avenue University, le Centre Four Seasons a ouvert ses portes en 2006. Mm-hmm. C'est un bâtiment qui accueille la compagnie d'opéra canadienne, le Ballet national du Canada, et c'est l'unique bâtiment conçu spécifiquement pour l'opéra et le ballet au pays. C'est doté d'une salle de 2300 spectateurs, d'une acoustique exceptionnelle. Et pourtant, le projet a bien failli ne jamais voir le jour. Et lors de son inauguration, le bâtiment ne faisait pas l'unanimité des gens à Toronto. Donc, je vous invite ce matin à aller lire l'article de mon collègue Adrien Voy, qui est disponible sur la page d'Ici Toronto ce matin. Lui qui revient sur l'historique et les détails riches de la création de cette salle emblématique de la Ville-Reine.
3: Moi, Katia, savez-vous c'est quoi le problème? C'est que je travaille le matin, puis j'ai pas le temps d'aller lire. Vous êtes en train de me donner plein d'idées.
1: À mettre peut-être de côté pour un petit café ce matin, une petite pause. Bref, l'article est très, très complet et super riche d'informations.
3: Merci, Katia. Au sport, rapidement, je vous parle des Blue Jays qui, ma foi, ont bien performé hier. Ça s'est vraiment bien passé au niveau de leur match contre les Guardians de Cleveland. Et là, j'avouerais que j'avais justement le match, le classement, j'avais tout ça devant moi il y a quelques instants et Internet a décidé qu'il arrêtait de fonctionner. Donc, je sais qu'ils ont gagné, je sais que c'est de façon importante, mais là, je ne veux pas vous redonner les scores parce que franchement, je ne suis pas certaine de ce que je vais avancer, mais je sais que les Guardians ont gagné hier. C'est ça. Allez voir vous-même. Je vais revenir, là. Je vais les retrouver. Ça va revenir devant moi. Je suis devant l'affiche des Blue Jays de Toronto, mais ça a disparu. On fait juste annoncer le prochain match qui est là aujourd'hui à 13h10 contre les Guardians de Cleveland, toujours à Cleveland, mais j'ai perdu le score d'hier soir. Bref, voilà, c'était les sports.

0: savez, la force d'une émission du matin, c'est son équipe. Puis aujourd'hui, je pense que je donne, moi, tous les morceaux de robot. Je donne l'étoile de l'équipe à Adjani et tout ça, qui, depuis qu'elle est arrivée ce matin, vraiment. Merci à Adjani d'être là ce matin, qui nous dit que et qui vient de me dire, me souffler à l'oreille, que c'était 11-0 pour les Blue Jays hier soir contre les Guardians de Cleveland. Donc, bravo. Prochaine joute cet après-midi. Go, Jays, go. 7h20 et on va aller retrouver un de... Ben, je vais dire c'est mon chroniqueur chouchou. C'est peut-être pas gentil pour le reste des chroniqueurs, mais c'est parce que c'est celui que je connais depuis le plus longtemps. Joël Denis Bonavance, avec son petit rire, ça va? Bonjour.
1: Bonjour Martine, oui, ça va bien, merci. Oui.
0: Saviez-vous, je pensais à ça l'autre fois parce qu'on s'est retrouvés. J'ai déjà travaillé au matin, là je suis ici. Soit dit en passant, c'est notre dernière aujourd'hui. Aujourd'hui, vous et moi, parce que je reprends l'après-midi la semaine prochaine.
1: Okay, d'accord.
0: Bon.
1: D'accord.
0: Et je profite de ce moment-là pour parce que je me disais c'est quand est-ce qu'on s'est rencontrés pour la première fois? Quand est-ce qu'on s'est parlé pour la première fois? Probablement que vous le savez pas, vous, mais c'était au début des années 2000. J'étais ici à Toronto et je travaillais pour TFO pour voilà. Une émission qui s'appelait Panorama et vous étiez chroniqueur.
1: Avec Geneviève.
0: Oui, avec Geneviève. C'était un panel politique qu'on avait avec Gisèle Kenville qui était à l'animation.
1: Voilà.
0: Et c'est à ce moment-là qu'on s'est parlé les premières fois. Je pense que c'était justement genre 2000. Quelques années, à peine. OK, parlons de les élections partielles. Fédéral dans trois circonscriptions lundi soir, Beaches East York, Chicoutimi le Fjord au Québec, North Vancouver Capilano, tout ça on est revenu en tout cas, c'est les libéraux qui ont emporté ces trois partiels là. Un électeur sur deux a donné son vote au candidat libéral durant ces partiels. C'est donc vraiment assez convaincant la victoire.

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3: Martine, normalement, le taux de participation avoisine autour de 30 % Dans le cas de ces trois partiels, c'était au-delà de 40 % 42 % même. C'est quand même, c'est élevé pour des élections partielles. Normalement, comme je dis, c'est autour de 30 % des fois même 28, 27. Donc, il y avait un intérêt d'aller se prononcer beaucoup plus marqué que normalement lors de l'élection, des élections partielles. Maintenant, je pense que pour ce qui est des résultats, il n'y avait pas de surprise dans Beaches East York. Ça, c'était un bastion libéral. Même chose pour North Vancouver Capilano. Dans le cas de la circonscription de Chicoutimi-Lafayette, on s'attendait à ce que ce soit une bataille assez serrée entre les trois principaux partis qui sont en pied d'œuvre au Québec, notamment le Bloc québécois, le Parti libéral, évidemment, et le Parti conservateur. Mm-hmm. Le Parti conservateur, parce que le Parti conservateur détenait cette circonscription avant que le député conservateur soit nommé au Sénat et juge, M. Richard Martel, juge qu'il avait un avenir plus prometteur au Sénat qu'au sein du Parti conservateur. C'est pas rien.
4: Non, c'est pas rien. C'est vrai.
3: Et donc, ça n'a pas été une bataille serrée du tout. Après seulement une heure après la fermeture des bureaux de vote, on a concédé la victoire aux libéraux. J'ai pas eu le temps de manger mon popcorn lundi soir. Ça s'est terminé trop vite. Et ça fait en sorte maintenant que oui, il y a des questions qui se posent au sujet de, notamment de l'avenir du chef du Parti conservateur, mm-hmm. Pierre Poilievre, compte tenu que le vote du Parti conservateur s'est effondré dans Chicoutimi-Lafayette, passant de 34 % environ au dernier scrutin, lors de la victoire de Richard Martel, parce que là, c'était vraiment une lutte à trois, à seulement 12,5 %. Vous avez bien entendu, 12,5 %. On nous ramène aux années de l'Alliance canadienne, là, l'appui du Parti conservateur au Québec. Et c'est une catastrophe pour Pierre Poilievre, je vous dirais. Et j'entends dire qu'il y a certains qui commencent à murmurer, à savoir au Québec notamment, où c'était beaucoup plus tranquille qu'ailleurs, que bon, il faut se poser les questions au sujet de l'avenir de Pierre Poilievre comme chef du Parti conservateur, parce que ça ne va pas bien dans les sondages, oui, mais là, on le voit concrètement sur le terrain avec les résultats de ces élections partielles, notamment de Chicoutimi-Lafayette. Absolument pas. Et dans la région de Toronto, le Parti conservateur n'était pas un facteur. Un peu plus dans North Vancouver, Capilano, mais c'est quand même, le Parti libéral a quand même, remporté la victoire de façon
4: convaincante.
3: Voilà. Le mot est bien choisi.
4: Joël Denis, dans un autre dossier, je pense qu'on peut dire que rien ne va plus entre le Canada et les États-Unis depuis l'échec des négociations commerciales entre les deux pays il y a une dizaine de journées, ma foi. Et l'administration Trump a imposé des droits de douane de 50 % aussi sur 28 milliards de dollars de produits canadiens. Le gouvernement Carney qui a annoncé cette réplique-là, évidemment, d'un montant équivalent de marchandises américaines. Il y a eu ces insultes-là aussi de part et d'autre, changement du nom de la Ontario, accusation de mentir sur la cause de l'échec des négociations. Et là, ça va plus, là, du tout.
3: Et la question que je me pose aujourd'hui, Martine, je pense que c'est bon de la poser, comment va-t-on réussir à rétablir un semblant de normalité entre Ottawa et Washington? Ça va prendre quelqu'un qui met de l'eau dans son vin, et visiblement, ce ne sera pas Mark Carney, parce que d'ailleurs, au lendemain des élections partielles, M. Carney a dit qu'il va attendre que l'administration Trump affiche un plus grand sérieux avant de vouloir reprendre les négociations. Donc, c'est lui qui donne le mot d'ordre. Il n'y aura pas de négociation tant qu'on va se comporter comme des clowns à Washington, essentiellement, parce qu'on fait, des vidéos AI avec Donald Trump en bernache, armé jusqu'aux dents, qui s'empare, ou en tout cas, qui défend le lac Amérique, qui l'a rebaptisé, donc, le lac Ontario. Bref, je ne sens pas que le courant passe. En fait, il ne passe pas du tout. Et ça, je pense que ça risque de durer. Ce qui me laisse entendre, ce qui me laisse croire que les négociations pourraient reprendre seulement, mais seulement après les élections de mi-mandat. D'ici là, que va-t-il se produire, Martine? Je vous propose et je vous recommande d'attacher votre tuque avec de la broche, même s'il tombe de la pluie chez vous. Parce que on peut s'attendre à ce que, bon, la semaine prochaine, il y a l'entrée en vigueur des tarifs des droits de douane canadiens qui constituent la riposte aux droits de douane américains. Et on a déjà avisé à Washington qu'il y aurait une autre réplique si le Canada répliquait. Donc, on embarque dans une escalade, dans une

0: spirale de tarifs contre tarifs et contre tarifs de part et d'autre. Résultat, les communications sont mauvaises entre les deux gouvernements et c'est d'une tristesse infinie. Pourquoi? Parce qu'on est en train de détruire une relation qui était bâtie sur la confiance, sur l'amitié, sur le respect, le temps d'un mandat, ouais. D'un président de 2 ans de Donald Trump, et c'est pas fini. Il en reste encore plus de 2 ans avant qu'on en ait fini avec Donald Trump. D'ici là, eh bien, ça va continuer à s'échauffer, je pense, entre les deux capitales. Il faudra donc que M. Carney poursuive, je vous dirais, sa démarche de diversifier les marchés canadiens, de réduire la dépendance économique et militaire face aux États-Unis pour se rapprocher davantage de l'Europe et de certains pays de l'Asie comme le Japon, la Corée du Sud et l'Inde notamment.
1: Et au niveau de comment ça se passe à Ottawa, Joël-Denis Bellavance, ce que vous entendez, on est encore derrière le premier ministre, il y a encore où est-ce que, bon, le Parti conservateur, je veux dire, c'est vrai, vous le disiez, là, on sent que Pierre Poilievre au niveau de l'opposition officielle, il n'y a pas beaucoup de munitions, même si l'appel à certaines choses, ça fonctionne pas. Politiquement, je veux dire, on est à un point fort là, pour Mark Carney.
0: Oui, surtout que M. Carney a réussi, ça je pense que c'est important de le souligner, à maintenir l'unité au sein du pays, notamment parmi les prémices des provinces. C'est pas évident parce que des provinces sont plus touchées que d'autres. L'Ontario est une province très touchée par les nouveaux tarifs imposés par Donald Trump, tout comme le Québec et la Colombie-Britannique, tandis que la Saskatchewan et l'Alberta sont presque épargnés. Donc on voit que le jeu des Américains, c'est de diviser pour mieux régner, semer la zizanie au Canada pour pouvoir aller chercher des gains, mais M. Carney a réussi à trouver une voie de contournement, si vous voulez, en maintenant l'unité du pays. Et ça, je pense que c'est un élément crucial dans la stratégie canadienne. Mm-hmm. Rester unis devant les assauts tarifaires des Américains, c'est évidemment l'objectif premier de Mark Carney. Ensuite, diversifier évidemment nos échanges avec d'autres pays qui sont plus fiables. Et je vous rappelle une chose qui va être, mettre ça sur votre radar, Martine, rapidement. Le 17 septembre, Mark Carney sera devant le Parlement européen pour prendre un discours, discours devant le Parlement européen, donc, et on s'attend déjà à ce que ce soit le Davos numéro 2, la suite de 2.0. Davos. Voilà, donc ce sera un discours à surveiller, je le mets déjà sur votre calendrier, parce que ça, on peut s'attendre à ce que M. Carney lance un appel à la mobilisation des Européens pour affronter l'hégémonie américaine, comme il le fait depuis quelques temps.
1: Oui, ce sera surveillé. Joël-Denis Bellavance, ça a été un plaisir de vous retrouver. Bonne continuité, bon, on va se recroiser, c'est certain.
0: Je l'espère bien, Martine. Ça a été un immense plaisir de vous retrouver aussi.
1: Au revoir, 7h30, minutes, voici votre bulletin d'information régionale. Le Toronto se relève tranquillement de la tempête qui s'est abattue sur la région hier.
2: La circulation demeure perturbée par endroits et des centaines de personnes sont privées de courant. Le journaliste Étienne Lajoie suit la situation et se joint à nous en studio pour faire le point. Étienne, quel est l'état des routes ce matin?
3: Bien, l'autoroute Don Valley est fermée en direction sud actuellement entre la rampe de l'avenue Bayview et l'autoroute Gardiner en direction nord entre la Gardiner et la sortie de la rue Bloor. Donc, l'autoroute Don Valley fermée dans les deux directions, un segment. C'est dû aux inondations et aux travaux de nettoyage requis sur cet axe routier. La Ville de Toronto dit qu'elle a envoyé ses équipes sur le terrain pour répondre aux problèmes liés à la tempête. Plusieurs trajets de la Commission de transport de Toronto sont aussi modifiés ce matin en raison des inondations, donc pensez vérifier le site web de la CTT avant de quitter votre domicile. La mairesse Olivia Chow prévoit rencontrer les journalistes à 9h30 ce matin à l'Hôtel de Ville pour faire le point. Côté électricité, des centaines de clients de Toronto Hydro sont toujours privés de courant ce matin. Ce sont surtout North York et Etobicoke qui sont touchés à l'heure actuelle. Aucune nouvelle alerte météorologique d'Environnement Canada n'est en vigueur pour l'instant à Toronto.
2: Merci, Étienne.
1: Aussi dans l'actualité, des enseignants dénoncent les inégalités dans la répartition des montants destinés à l'achat de matériel scolaire, Lunan.
2: Oui, depuis le début de l'année scolaire, ils disposent de 750 $ octroyés par le gouvernement Ford pour acheter du matériel pour leur classe. Mais les enseignants d'art, de musique et d'éducation physique, eux, commencent l'année les mains vides. Le reportage de Magali Lévesque.
4: Des paniers aussi pour organiser un peu le matériel.
5: Caroline Bélanger est enseignante d'éducation artistique depuis près de 20 ans. Avec la rentrée qui approche, elle achève quelques achats de dernière minute dans les magasins. Car comparativement à certains de ses collègues, Mme Bélanger n'a pas droit aux 750 $ octroyés aux enseignants élémentaires par la province.
4: Oui, alors je l'ai su dernièrement, la semaine passée, en fait, que nous, on n'allait pas avoir accès à cet argent-là. Ça a été un peu décevant.
5: En mars dernier, le gouvernement provincial annonçait un financement pour l'achat de fournitures scolaires dès la rentrée. Mais il exclut l'ensemble des professeurs d'éducation artistique, d'éducation physique et d'éducation spécialisée. Pourtant, le fonds sert à acheter des articles de papier, des fournitures artistiques, des produits d'organisation ou encore des jouets anti-stress.
6: Qui crée déjà une inéquité, quand on y pense, là, dans le fond.
5: Gabrielle Lemieux est la présidente de l'Association des enseignantes et enseignants franco-ontariens. C'est sans compter les autres incohérences qu'elle a soulevées depuis l'annonce du gouvernement.
6: Ben, c'est sûr qu'à première vue, c'est bien. On veut pas cracher sur du financement comme ça. Mais au début, on nous disait que c'était de la nouvelle argent. On apprend que c'est moitié nouvel argent, moitié de l'ancien argent qui a été renommé.
5: Radio-Canada a contacté le bureau du ministre de l'Éducation, Paul Calandra, mais ce dernier n'a pas voulu répondre à nos questions. Ici Magali Lévesque, Radio-Canada, Toronto.
1: Autre chose dans l'actualité, les électeurs des circonscriptions provinciales de Scarborough Sud-Ouest, de York Simcoe et de Hamilton Est Stony Creek sont appelés aux urnes aujourd'hui.
2: Oui, les bureaux de scrutin vont être ouverts de 9h à 21h dans ces circonscriptions. Le siège provincial de Scarborough Sud-Ouest est vacant depuis février, après la démission de la chef adjointe du NPD ontarien Dolly Begum, qui a quitté ses fonctions pour se porter candidate chez les libéraux fédéraux. Les deux autres sièges sont à pourvoir à la suite des démissions des ministres progressistes conservateurs Caroline Mulroney et Neil Lumsden dans leurs circonscriptions respectives. Madame Mulroney, elle a quitté ses fonctions en juin, tandis que Monsieur Lumsden a annoncé qu'il prendrait sa retraite de la vie politique le 4 août.
1: Et la Coupe du monde de soccer de la FIFA a attiré à Toronto cet été des milliers de visiteurs de 9 États américains et 57 pays selon un sondage de Destination Ontario.
2: Oui, ce bilan positif contraste avec une évaluation de l'émission Enquête de Radio-Canada qui a déterminé que le mondial a attiré beaucoup moins de touristes que promis à Toronto et à Vancouver. L'organisation des 13 matchs au Canada a coûté 1 milliard de dollars, mais c'est une dépense nécessaire pour promouvoir la ville à l'international, croit David Soberman, professeur en marketing à l'Université de Toronto.
7: Si on n'avait pas dépensé cet argent pour avoir la Coupe du monde à Toronto, où serions-nous? C'est difficile à dire. Je pense que si on veut être vraiment une ville ou une destination globale, on n'a pas de choix que d'être le hôte pour ce genre d'événement de temps en temps.
2: Toujours selon le sondage de Destination Toronto, la grande majorité des répondants prévoient séjourner à nouveau dans la ville reine d'ici 2 ans.
1: Ah, bah, c'est bien. On est accueillants dans la région de Toronto, n'est-ce pas? Merci, Lunan. Si vous voulez entrer en contact avec nous, si vous avez quelque chose à nous dire, une question à poser ou une réaction à partager, vous le faites évidemment grâce à l'application audio. C'est très, très simple. Vous cliquez sur la bulle de conversation grâce à cette petite bulle, vous allez entrer en contact avec nous directement. Faites-le sans hésiter. C'est agréable de pouvoir vous lire. 7h36 et c'est agréable aussi de pouvoir poursuivre la conversation avec ma collègue Megan Foy. Bonjour Megan, du Bureau économique.
8: Bonjour, on attendait
1: de voir si le congé de la taxe d'accise sur l'essence allait être prolongé. Bon, ça s'est fait. On va en reparler nous aussi dans les prochaines minutes, mais ça s'est fait. Ça s'est confirmé pour les automobilistes au pays.
8: Tout à fait. Je vous rappelle, là, si vous avez manqué les détails de cette annonce-là hier, c'est un congé d'une taxe donc de 10 sous le litre d'essence qui est en vigueur depuis le mois d'avril. Alors, on se rappelle, M. Carney, qui avait annoncé ça parce que avec le conflit en Iran qui s'intensifiait, tout ça, évidemment, ça avait fait grimper énormément le prix de l'essence. Alors, cette mesure-là sera prolongée jusqu'au 31 janvier 2027 et elle devrait revenir progressivement jusqu'en avril suivant. Alors, en avril 2027, là, on devrait revoir le total de 10 sous de plus sur les affiches donc des stations d'essence. Concrètement, là, 10 sous le litre, évidemment, si vous utilisez, par exemple, 100 litres d'essence par mois, c'est 10 $1 quand même qu'on sauve. Mm-hmm. Simplement pour vous faire un petit calcul rapide comme celle-là, comme celui-là, semble-t-il que la guerre commerciale, ben ça n'a pas influencé cette décision-là, mais seulement ce qu'on a indiqué, c'est qu'il s'agissait d'une mesure efficace pour faire face au coût de la vie. Là. Donc c'est ce qu'on a expliqué là pour le prolongement de cette mesure-là.
1: D'accord.
8: Évidemment. Il y a la guerre quand même en Iran qui perdure aussi, là, qui explique le tout.
1: Faut-il le rappeler? Je vais en parler avec l'expert en la matière, Yvan Cliche, dans les prochaines minutes, Mégane.
8: Oui.
1: On change de sujet. Je voudrais vous en... Parce que Catherine nous en parlait un peu plus tôt. On sait qu'on a parlé du marché de la revente de billets qui a pris une grande ampleur, là, évidemment. Des lois qui voient le jour au Canada, entre autres ici, en Ontario. On a franchi un jalon important, ça sens-là, pour protéger le consommateur davantage.
8: Oui, bien évidemment, il y a une loi en Ontario depuis le mois d'avril qui veut les à mieux encadrer. Donc, la revente de billets, c'est né suite à la suite des séries éliminatoires des Blue Jays de Toronto, hein, cette réflexion-là, l'automne dernier, parce que ça avait provoqué la colère du premier ministre, mais aussi parce que les billets atteignaient des prix exorbitants. Ce qu'elle dit, cette loi-là, c'est qu'elle interdit carrément la revente à un prix plus élevé que le prix initial. Carrément.
1: Ouais.
8: Alors, si, par exemple, une plateforme comme Ticketmaster vend un billet 100 $, eh bien, une plateforme de revente comme SeatGeek, StubHub ne peut pas le revendre au double, par exemple. Et ce qu'on a appris hier, c'est que le gouvernement ontarien vient de sanctionner pour la première fois la plateforme SeatGeek, donc une plateforme de revente en vertu de cette nouvelle loi-là. On lui reproche d'avoir revendu le billet plus cher, mais aussi d'avoir omis de divulguer le prix initial du billet. Alors, elle a écopé d'une amende de 25 000 $. Mais ce que ces plateformes-là soulignent en ce moment-là, c'est qu'elles ont de la difficulté à avoir accès à ces prix d'origine-là. Donc, ce qui les empêche de garantir que les billets sont en fait affichés sur leur site sans majoration. Donc, c'est vraiment une contrainte là, en ce moment. Alors, l'application de cette loi-là, elle est plutôt difficile pour ces plateformes-là. Je vous donne un exemple. Quelqu'un qui achète des billets de saison, évidemment, quand il va revendre une paire pour un seul match, ce ne sera pas le même prix que le prix de base qu'il avait payé aussi. Là. Donc, même là, il y a des contraintes là, qui sont quand même difficiles.
1: C'est complexe. Oui, je me souviens, j'avais fait une entrevue justement avec quelqu'un à ce sujet-là quand l'Ontario a décidé ce printemps d'aller de l'avant avec une telle loi. Puis on disait, oui, c'est beau, c'est louable, puis on comprend l'intention, mais dans les faits, pas facile à appliquer tout ça. Bref, on verra. Donc, première fois où vraiment on impose une pénalité. En terminant, parce qu'il nous reste quoi, peut-être une minute et demie, deux minutes ensemble, Mégane, mais je voulais vous entendre parce que je trouve que c'est peut-être une des nouvelles économiques qui va retenir l'attention pour les auditeurs auditrices. Deux chaînes canadiennes très bien connues qui ont annoncé qu'elles alliaient leur programme de fidélité. Canadian Tire et Tim Hortons.
8: Honnêtement, il n'y a pas de combo plus canadien que ça, pense. C'est Canadian Tire et Tim Hortons, comme vous venez de le dire. On avait annoncé ça l'an dernier, mais les détails ont été vraiment présentés hier. Donc, on sait maintenant qu'est-ce que ça veut dire. Là. Donc, c'est cette alliance entre ces deux bannières connues. En résumé, si vous accumulez des points chez Tim Hortons, vous allez pouvoir accumuler du même coup de l'argent Canadian Tire. Alors, cet argent-là, vous allez pouvoir l'utiliser, évidemment, chez Canadian Tire, mais aussi dans ses autres bannières. Hein. Donc, je pense à Sportcheck, Mark's, Party City. Donc, des bannières qui sont avec la carte triangle, la fameuse carte Canadian Tire. Alors, une collaboration qui a pour but d'attirer des clients dans les deux bannières.
1: Eh bien, comme vous dites, c'est vrai qu'il n'y a pas, je pense, plus canadien que ça, sauf que... Tim Hortons est maintenant détenu par une majorité américaine. Mais bref, je veux dire dans notre imaginaire canadien, c'est très canadien, Canadian Tire, Tim Hortons. Merci Mégane Foy, à la prochaine.
8: Merci, bye bye.
1: Mégane nous en parlait donc au tout début. Hier, le ministre des Finances du pays, François-Philippe Champagne, a annoncé que le congé de la taxe sur l'essence qui devait finir lundi est prolongé jusqu'à la fin du mois de janvier prochain, janvier 2027. Bon, je vous rappelle que depuis le mois d'avril, le fédéral a suspendu cette taxe-là, cette taxe d'accise de 10 sous le litre sur l'essence ordinaire, 4 sous le litre de diesel. C'était dans le but, puis c'était ce qui était annoncé, dans le but de donner un répit à la pompe aux Canadiens. Bref, hier, on a annoncé que la taxe ne reviendra pas avant la fin du mois de janvier et que celle-ci sera réintroduite à 50 % d'abord, avant de revenir à la normale. Ça, c'est prévu pour la fin du mois de mars. Je fais le point avec Yvan Clich, fellow et spécialiste en énergie au Centre d'études et de recherche internationale de l'Université de Montréal. Bonjour, M. Clich.
9: Bonjour.
1: Le gouvernement estime le coût de cet allègement fiscal-là, parce que c'en est un, 5 milliards 300 millions de dollars pour l'ensemble de la mesure, bon, pour 2026-2027. La question, est-ce que ça vaut la peine au niveau du prix de l'essence, au niveau de ce que ça représente pour les consommateurs?
9: Ben, c'est une bonne question. On présume que le gouvernement fait le pari que ces 5 milliards de dollars-là, c'est compensé par le fait que l'économie va continuer à fonctionner relativement normalement et que la baisse des prix de l'énergie ne va pas trop impacter l'inflation. Et ça, c'est certainement une dimension qu'on surveille beaucoup. Hier, le président de la Banque du Canada a dit que pour le moment, les prix d'énergie n'avaient pas trop, entre guillemets, contaminé l'inflation. C'est certainement quelque chose qu'on veut éviter. Puis vous savez, les prix de l'énergie, c'est connu, c'est relié au sentiment général de la population en leur degré d'optimisme ou non envers l'économie. Et quand les prix de l'énergie sont élevés, les gens, ben, ils sont moins optimistes et consomment moins. Ça entraîne un certain ralentissement de l'économie. Et à l'inverse, quand les prix sont relativement bas, ben, les consommateurs continuent à consommer et donc l'économie s'en porte mieux. Alors, c'est probablement le pari qu'on fait du côté du gouvernement fédéral. Maintenant, je m'empresserais d'ajouter que quand on met des échéances comme ceux qu'on a mis, ben, ce qu'on dit pas, c'est que, dans le fond, tout ça, c'est relié au règlement ou non de la situation dans le détroit d'Ormuz. On est encore à une dizaine de millions de barils de pétrole en manque à gagner depuis le début de l'année. Alors, c'est essentiellement le règlement de cette situation-là qui va permettre au gouvernement de dire, bon, ça va, les prix de l'essence vont baisser et on peut donc remettre et instaurer la taxe d'accise.
1: Ben, c'est drôle parce que ça allait être pas mal ma prochaine question, ça, M. Clich, à savoir jusqu'à quel point est-ce que politiquement, je veux dire, c'est un risque pour le gouvernement de dire oui, ben voici notre plan, là, on l'écrit là, noir sur blanc, les médias vont le dire, vont le diffuser, sauf qu'on ne sait pas ce qui va se passer au niveau de la situation internationale, au niveau du prix du baril, tout ça. Donc, vous pensez effectivement que ça va dépendre?
9: Oui, quand on a instauré cette mesure au mois d'avril, je suis à peu près convaincu que, comme la plupart des observateurs, le gouvernement fédéral s'attendait à ce qu'à la fin de l'été, le conflit soit réglé. En fait, dès le déclenchement des hostilités, dès le blocage du détroit d'Ormuz, à peu près tout le monde se disait c'est trop grave comme impact énergétique. C'est sûr qu'on va régler la situation. C'est une voie de passage absolument stratégique pour le pétrole et le gaz, pour le système énergétique mondial. Donc, les partis vont comprendre que leur intérêt, c'est d'arrêter les hostilités et de s'assurer que les navires circulent normalement. Alors, moi, je pense que le gouvernement fédéral était sûr que ça allait être terminé. Puis là, ben, je pense qu'on fait un autre pari qu'à la fin de l'année, la situation va revenir à la normale. Mais je pense que l'avenir de cette taxe dépend véritablement de l'évolution du conflit.
1: Ouais. J'aimerais vous entendre sur des critiques, parce qu'il y en a eu quand même, entre autres, l'organisme Équiterre qui calcule que l'argent qu'on sauve justement de cette taxe-là va finir dans les poches des pétrolières qui font déjà des profits faramineux. Vous en pensez quoi, ça, de ça?
9: Moi, je pense, pour ma part, qu'on dépense beaucoup trop de salive pour la réalité terrain. sur cette question-là. Écoutez, essentiellement, le gouvernement, quand il instaure ce type de mesure, les compagnies sont obligées de retirer la taxe d'accise. Le gouvernement fédéral a des mécanismes par le Bureau de la concurrence au Québec, par la Régie de l'énergie, pour faire la surveillance des marchés et voir si effectivement cette taxe est bel et bien retirée. Il faut quand même être très précis, là. Les raffineries, par exemple, les compagnies pétrolières, elles vendent leur pétrole aux raffineries. Là, il n'y a pas de taxe d'accise, là. Les raffineries, elles ensuite vendent leurs produits raffinés aux distributeurs. Les distributeurs, eux, les vendent ensuite aux essenceries. Donc, quand on parle de l'industrie pétrolière, il faut peut-être être un petit peu plus précis. Les compagnies pétrolières ont rien à voir là-dedans. Les raffineries ont rien à voir là-dedans. Ce sont essentiellement les stations d'essence qui doivent appliquer la mesure. Et là, c'est la concurrence qui joue. Parce que bien sûr que si une essencerie décide de pas appliquer la mesure uniquement de façon partielle, ben, elle va perdre des parts de marché face à son principal concurrent qui est situé à quelques coins de rue un peu plus loin. Et je reviens un peu à ce que je disais en arrière. Les essenceries sont tenues de le faire, sinon elles vont s'attirer des entre guillemets représailles de la part des bureaux de surveillance fédérale ou provinciale.
1: D'accord, ben c'est bon de le dire et de rassurer finalement la population quand il y a des choses comme ça qui sont dites. Je voudrais vous entendre maintenant parallèlement à tout ça là. On a entendu cette semaine Donald Trump annoncer une entente qui donnerait aux États-Unis le contrôle d'une part majoritaire des réserves de pétrole vénézuéliens. Ce serait autour de quoi 65 milliards de Paris. Je veux vous entendre là-dessus, M. Clich. Moi, j'ai entendu que ça pourrait avoir des conséquences sur l'exportation du pétrole albertain, mais pas à court terme, certainement pas à court terme. Parlez-moi de cette nouvelle-là. Vous, qu'est-ce que ça vous a amené comme réflexion?
9: Ben, je pense que vous avez prononcé le mot ou l'angle d'analyse, là, c'est le temps. À court terme, il n'y a absolument aucun effet sur le marché mondial du pétrole et pour le pétrole canadien. Pourquoi? Parce que ça va prendre des milliards de dollars d'investissement pour mettre les infrastructures pétrolières du Venezuela à flot. On parle vraiment d'un strict minimum de 5 ans, voire probablement même 10 ans. Donc, à court terme, pas trop d'inquiétude à avoir du côté de l'industrie canadienne. À plus long terme, ben écoutez, ça doit rester quand même un souci pour le Canada parce que le Canada a remplacé le Venezuela comme acteur important du marché pétrolier américain à la faveur des sanctions et des difficultés politiques au Venezuela au cours des dernières décennies. C'est le pétrole canadien avec son pétrole lourd qui est le même que celui du Venezuela qui a remplacé donc ce pétrole qui était raffiné par des raffineries du Midwest américain. Eux, ils étaient très contents. Ils disaient, si on perd du pétrole lourd du Venezuela, mais on gagne celui du Canada. Celui du Canada, il passe par des oléoducs, c'est beaucoup moins coûteux. Il est beaucoup plus fiable. Mais ceci dit, dans quelques années, il pourrait y avoir une optionnalité où les Américains pourraient avoir des options, entre guillemets, pour faire concurrencer le pétrole canadien et le pétrole vénézuélien. Mais en termes, je dirais, de degré d'inquiétude, oui, c'est un certain souci, mais je pense que le pétrole canadien reste encore en position de force à court, moyen et long terme, étant donné le fait qu'il est moins cher et il n'a pas à être transporté par bateau et également il est fiable.
1: D'accord. Dernière question, M. Clich, parce que je veux vous entendre maintenant sur la suite des choses, j'ai envie de dire. Où sont les angles morts du Canada en lien avec notre énergie pour s'assurer qu'on a une certaine souveraineté énergétique? Parce que on voit que le gouvernement canadien de Mark Carney veut bouger sur là-dessus. Quels sont les angles morts du Canada? Qu'est-ce qu'il faut surveiller?
9: Bien, écoutez, le Canada, c'est vraiment plusieurs pays là en termes d'énergie. Je vous donne un exemple rapidement. Les provinces de l'Atlantique, là, c'est comme s'ils n'étaient pas au Canada. Et elles reçoivent pas de pétrole canadien. La raffinerie d'Irving doit importer de l'extérieur parce qu'elle n'est pas connectée à un tuyau qui transporte le pétrole de l'Alberta vers l'Ontario, le Canada, les Québec, mais pas vers les provinces atlantiques. Ça, c'est un angle mort. C'est que le Canada n'a pas vraiment, même si le Canada est le quatrième pays producteur de pétrole au monde. Paradoxalement, il ne peut pas alimenter l'ensemble du pays en raison de contraintes d'infrastructures. Il n'y a pas d'oléoduc, par exemple, qui va vers les provinces atlantiques. L'autre aspect, bien sûr, qu'on dirait, c'est que Si le Canada veut se donner un meilleur effet de levier dans sa guerre avec les États-Unis, oui, c'est vrai qu'il faudrait qu'il ait plus d'optionnalité de vendre son pétrole et son gaz sur les marchés mondiaux en le faisant circuler sur mer, notamment pour des clients asiatiques. Puis vous savez, l'autre aspect, c'est justement la stratégie d'électrification du Canada qui a été adoptée récemment. On veut doubler, c'est pas rien, on veut doubler notre production d'électricité. Qu'est-ce que ça veut dire? C'est qu'on veut faire en 25 ans ce qu'on a mis presque 100 ans à construire. La bonne nouvelle là-dedans, c'est que oui, c'est un grand chantier, mais que quand vous développez de l'électricité, ben ce sont des sources locales, donc vous renforcez votre souveraineté énergétique. Alors, il y a aussi au Canada, mine de rien, un vaste chantier qui va se mettre en œuvre pour construire de nouveaux équipements. Donc ça veut dire, il faut le savoir, plus de lignes de transport dans nos paysages, plus de centrales de production et également plus de dépendance à l'électricité, mais une électricité dont les sources d'énergie seront produites au Canada.
1: Yvan Clich, merci beaucoup d'avoir été des nôtres. Je rappelle aux auditeurs, aux auditrices que vous êtes fellow spécialiste en énergie, on l'a bien compris, au Centre d'études et de recherche internationale à l'Université de Montréal. Grand merci à vous. Bon jeudi.
9: Merci, au plaisir.
1: Au revoir. Lunan, un des belugas, en fait, transféré de Maryland le mois dernier vers un aquarium de Chicago, on a appris qu'il est mort. Il y avait un autre qui résidait et déjà mort aussi. Qu'est-ce qu'on sait de ça?
10: Oui, il s'agit de Rain et de Beethoven. Leurs décès surviennent après que l'établissement a accueilli 10 belugas qui provenaient de Maryland. L'ancienne attraction de Niagara Falls a récemment expédié 30 belugas et 4 dauphins vers 5 destinations. Il y a un autre beluga également, Pikachu, qui est mort la semaine dernière après avoir été transféré à l'aquarium Shed. On a constaté qu'il souffrait d'une grave déshydratation.
1: Et au basketball, Lunan, la NBA a finalement décidé de la sanction à infliger aux Clippers de Los Angeles et à Kawhi Leonard dans le cadre de son enquête sur le contournement du plafond salarial.
10: Oui, dans un communiqué, la Ligue affirme que l'équipe californienne sera privée de ses 5 choix de première ronde au repêchage à partir de 2020. Les Clippers vont également devoir payer une amende de 30 millions de dollars et son propriétaire est suspendu de toutes les activités de la Ligue et de l'équipe pour un an. Kawhi Leonard devra lui payer 700 000 dollars. Le joueur vedette a mené les Raptors à son premier championnat en 2019 avant de rejoindre les Clippers. Et plus tôt cet été, les deux formations avaient conclu un échange pour qu'il revienne à Toronto. L'accord avait été suspendu cependant en attendant les résultats de l'enquête.
1: Puis là, oui, Kawhi, j'arrête pas de me le répéter, mais souvent, quand je vois le nom, je me trompe. Désolée, auditeurs, auditrices qui se sont arrachés les cheveux de la tête. Kawhi Leonard, désolée. Dans un communiqué, c'est vrai, on s'en va écouter le radio-journal de 8 heures. On va parler de ratons laveurs.
10: Oui, parce que la rage prend de l'ampleur dans le sud du Québec en raison, à ce qu'il paraît, des compressions dans la fonction publique. Thomas Gerbet s'est penché là-dessus. On va pouvoir l'entendre dans quelques instants.
1: Merci, Lunan. Et donc, dans l'actualité internationale, on va se parler de la Chine qui veut accroître l'utilisation internationale de sa monnaie parce qu'il y a plusieurs pays, il faut le dire, qui cherchent à réduire leur dépendance au dollar américain. Ça fait partie des actualités de plus en plus, je vous dirais, fréquentes et prominentes sur la scène internationale. La stratégie chinoise est assez unique en soi. Pékin est en train de construire un écosystème financier parallèle avec ses propres réseaux de paiement, ses infrastructures financières et ses mécanismes de financement, bien à elle. Le correspondant de Radio-Canada en Chine, Philippe Leblanc, en a parlé hier avec l'animatrice Madeleine Blais-Morin à l'émission Ça nous regarde. Philippe a dit que le dollar américain n'est pas menacé par la devise chinoise, pas pour l'instant du moins, on l'écoute.
11: Pas dans l'immédiat, parce que si on regarde une étude récemment publiée par le groupe bancaire Natixis, on voit qu'il y a un écart quand même assez considérable entre le poids économique de la Chine et l'utilisation internationale de sa monnaie, le yuan. Parce que la Chine, c'est environ 20 % de l'économie mondiale, 12 % du commerce mondial. Mais le yuan, la monnaie chinoise, c'est seulement 2 % des réserves officielles de change détenues par les banques centrales. Et si on regarde les paiements internationaux effectués par le réseau SWIFT, c'est à peu près seulement 3 % Donc, ce que la Chine cherche à faire, c'est de réduire sa dépendance au système qui est dominé par le dollar et de créer un système vraiment parallèle. Et c'est encore plus le cas depuis quelques années, depuis l'invasion russe en Ukraine, parce que les sanctions occidentales et l'exclusion des banques russes du réseau SWIFT ont démontré à Pékin qu'il y avait des risques associés au modèle déjà en place. Mmh.
1: Philippe rappelle que c'est difficile pour la Chine de faire du yuan une plus grande monnaie internationale comme le dollar. On l'écoute à nouveau.
11: Bien, parce que traditionnellement, une monnaie devient internationale quand un pays va ouvrir ses marchés financiers, qui va laisser les capitaux entrer, sortir librement et qui va permettre aux investisseurs étrangers d'accumuler des actifs. Le problème, c'est que le yuan chinois, c'est pas une monnaie entièrement convertible et que la Chine contrôle les mouvements des capitaux. Donc, la Chine veut internationaliser maintenant sa monnaie sans pourtant ouvrir complètement son système financier. Donc, Pékin a choisi une autre voie et c'est la voie du commerce. Donc, la Chine encourage ses entreprises, ses partenaires commerciaux à facturer, puis après ça, à régler les transactions en yuan. Et ça fonctionne de plus en plus parce que dans l'étude du groupe bancaire Natixis, la part du commerce chinois de marchandises réglées en yuan est passée d'environ 12 à 13 % en 2018, donc c'est il y a 8 ans, à près de 30 % aujourd'hui, donc plus du double. Et le yuan est même devenu la deuxième monnaie la plus utilisée dans le financement du commerce mondial derrière le dollar.
1: Philippe Leblanc, mon collègue, était à l'émission « Ça nous regarde » au micro de Madeleine Blais-Morin. C'était hier soir à la radio de Radio-Canada. On s'en va écouter le Radio-Journal de 8 heures avec toutes les actualités, évidemment, du jour. On revient, nous, avec d'autres actualités, celles un peu plus près de chez nous. Vous savez, depuis quoi? J'ai envie de dire depuis 2 semaines, on est en mode rentrée scolaire à cette émission. On a régulièrement, on vous a proposé des entrevues en lien avec la rentrée scolaire. Une autre s'en vient. Autour de 8h15, je vais accueillir Nicole Molot, qui est directrice de l'éducation, secrétaire trésorière au Conseil scolaire catholique Mon Avenir. Et c'est en lien, évidemment, avec la rentrée. Comment est-ce que le Conseil scolaire catholique Mon Avenir se prépare à la rentrée? On sait d'ailleurs qu'il y a, entre autres, une nouvelle école qui va ouvrir mardi. C'est l'école élémentaire à Mississauga, Sainte-Catherine-Tekakwitha. Donc, on va se parler de ça, mais aussi du fait qu'il y a eu plusieurs chantiers du conseil scolaire, du moins cet été, 100 chantiers cet été dans les écoles. On va en apprendre davantage là-dessus. Et aussi, en quoi est-ce que, vous savez, puis on en a parlé hier, cette nouvelle loi ontarienne au sujet de l'éducation là en Ontario, nouvelle directive de la province, en quoi est-ce que ça change quelque chose pour les conseils scolaires? On parle de ça et de bien d'autres choses tout de suite après le Radio-Journal de 8 heures.
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16: Huitième jour de campagne électorale au Québec, il sera question de finances publiques, de santé et de développement des régions. Les restrictions budgétaires imposées à la fonction publique par la CAQ ont mis à risque l'efficacité de la campagne de vaccination contre la rage du raton laveur. Et décès d'une icône du mouvement féministe.
17: We will not be quiet. We will not be controlled.
16: Gloria Steinem s'éteint à l'âge de 92 ans. Bonjour, ici Mathieu Bellumeur. Bienvenue au Radio Journal. La deuxième semaine de campagne électorale au Québec commence avec une autre journée remplie d'engagements et de promesses de la part des différents partis. Je retrouve ce matin Pierre-Alexandre Bolduc qui est à bord de la caravane de Québec solidaire. Pierre-Alexandre, QS va présenter ce matin des solutions ou ses solutions pour redresser les finances publiques du Québec.
18: Oui, annonce de Ruba Gazal à 9h45 au centre-ville de Montréal en compagnie de son équipe économique. Mathieu, depuis plusieurs mois, lorsqu'on demande à Mme Gazal comment améliorer l'état des finances publiques, elle nous répond que c'est en taxant davantage les grandes fortunes. Elle propose donc une taxe de 1 % sur le capital pour les 4 000 ménages au Québec qui ont des fortunes qui dépassent les 25 millions de dollars. Ça rapporterait 5 milliards de dollars par année selon QS. En tout cas, Mathieu, pas question pour Ruba Gazal de couper dans la fonction publique pour trouver des sous. On sait que tous les autres partis promettent des suppressions de postes de fonctionnaires. On va entendre Ruba Gazal.
19: Quand on coupe dans la fonction publique de façon générale, ça finit par avoir un impact dans nos services publics. Si on coupe dans ces fonctionnaires-là, ça va finir par avoir un impact sur les PME, sur les organismes qui font affaire avec notre fonction publique. Puis ce qui est très important aussi de préciser, c'est qu'on l'a déjà essayé. Ce que les autres partis politiques veulent faire, c'est augmenter puis utiliser plus de privés.
16: Et un mot, Pierre-Alexandre, sur le programme des autres chefs pour la journée.
18: Oui, Christine Fréchette de la CAQ sera en Estrie. Ses thèmes du jour, Mathieu, tourisme, environnement. Paul Saint-Pierre Plamondon du Parti québécois va parler des régions à partir de Val-d'Or, puis va se diriger vers Chibougamau. Le chef libéral Charles Millière est dans le secteur de Rivière-du-Loup et fera une annonce en télésanté. Enfin, le chef conservateur Éric Duhaime va parler des garderies ce matin. Il va passer la journée ensuite en Beauce.
16: Pierre-Alexandre Bolduc, merci.
18: Au revoir.
16: Et à l'exception de Québec solidaire, tous les partis s'engagent à réduire la taille de l'État. Le dernier en liste, c'est la CAQ, avec Christine Fréchette, qui veut supprimer 2 fois plus de postes que prévu d'ici 4 ans. Les syndiqués de la fonction publique dénoncent ces promesses de compression. Écoutons le vice-président du syndicat de la fonction publique et parapublique du Québec, Patrick Audy, qui ne croit pas qu'il soit possible de couper des postes sans toucher au service aux citoyens.
20: Moi, je trouve ça assez dégueulasse là, qu'on fasse encore, là, qu'on casse du sucre sur le dos de nos membres encore une fois. Et, tu sais, tous les gouvernements qui se succèdent veulent, tu sais, améliorer l'État, couper dans le groupe, ainsi de suite. C'est ce qu'on entend depuis 30 ans. C'est carrément faux, là, puis c'est vraiment un mirage qu'on fait croire à la population de dire qu'on va faire des coupures dans l'administration puis il n'y aura pas d'impact sur le service aux citoyens.
16: Et les compressions de Québec ont ralenti la lutte contre la rage du raton laveur, selon ce qu'a appris Radio-Canada. Elle a été ralentie au printemps 2025, alors que la maladie prenait de l'ampleur dans le sud du Québec. Voici ce qu'a appris Thomas Germain.
21: La rage du raton laveur est aux portes de la métropole. En ce moment, des fonctionnaires tentent d'empêcher sa propagation en disséminant des appâts de vaccins dans la nature. Déjà 171 cas depuis le début de l'année en Estrie et en Montérégie. Le rythme est 3 fois plus élevé que l'an dernier. 2 chats ont été infectés, des humains ont dû être vaccinés de manière préventive. C'est à l'hiver 2025 que les premiers cas sont apparus au Québec. Et nous avons appris que les fonctionnaires mobilisés se sont heurtés à une difficulté au printemps 2025, à un moment charnière pour freiner la propagation. Le ministère de l'Environnement leur a interdit de faire du temps supplémentaire, comme ailleurs dans la fonction publique. Sauf que les opérations sur le terrain nécessitent de longues journées de déplacement. Les campagnes ont donc été ralenties. Selon 3 sources, les fonctionnaires ont bataillé pour convaincre le gouvernement qu'il y avait une urgence. Après 2 mois et demi d'interdiction, le temps supplémentaire leur a été de nouveau permis juste avant l'été 2025. Le ministère confirme avoir accordé une exception pour ce dossier prioritaire, je cite, « en raison de ses implications importantes sur la santé publique et de la faune ». L'effet concret a été de quelques jours perdus. Ça n'aurait pas empêché la maladie de gagner du terrain, mais chaque jour compte pour freiner sa propagation. Ici Thomas Gerbert, Radio-Canada, Montréal.
16: En Ontario, plus de 40 000 clients d'Hydro One sont toujours privés ce matin d'électricité au lendemain de la violente tempête qui s'est abattue sur le sud de la province. Des pluies torrentielles, des vents violents et de la grêle ont notamment provoqué des bris dans le réseau électrique de la grande région de Toronto, causant aussi des inondations qui perturbent encore ce matin la circulation. La tempête a aussi provoqué hier des retards et des annulations à l'aéroport Pearson. Le président ukrainien Volodymyr Zelensky devrait visiter le Canada en milieu de semaine prochaine. L'information d'abord rapportée ce matin dans le Globe and Mail a été confirmée par Radio-Canada. Je retrouve à Ottawa notre analyste Fanny Olivier. On s'attend, Fanny, à ce que Volodymyr Zelensky demande une plus grande contribution canadienne pour aider son pays à combattre l'invasion russe.
0: Voilà, l'Ukraine en est à sa 5e année de guerre et même si le pays est parvenu à tenir tête aux soldats de Vladimir Poutine, eh bien le conflit s'étire, ça prend des ressources. Jusqu'à maintenant, le Canada s'était engagé à fournir une aide militaire d'une valeur de 6,5 milliards de dollars d'ici 2029. Donc, il a fait don de véhicules blindés, d'armes, de drones, de munitions, d'équipements terrain, entre autres. Et avec l'opération unifiée, les forces canadiennes ont par ailleurs formé plus de 47 000 militaires ukrainiens. Alors, Mathieu, selon les sources de mon collègue Daniel Thibault, la visite en sol canadien de Vladimir Zelensky pourrait inclure deux arrêts, mais les détails de son horaire ne sont toujours pas finalisés et c'est sans compter, bien sûr, que le déroulement de la guerre chez lui pourrait le forcer à rester à Kiev. Vladimir Zelensky est venu au Canada pour la première fois, rappelez-vous, depuis le début de la guerre en septembre 2023. Il avait prononcé un discours devant le Parlement dans lequel il avait demandé aux députés de s'imaginer eux-mêmes là, sous les bombes avec leur famille. Il est revenu comme invité au sommet du G7 à Kananaskis, en Alberta. Plus récemment, en décembre 2025, il s'est rendu à Halifax. Mark Carney avait alors annoncé une enveloppe de 2,5 milliards de dollars en soutien à l'Ukraine. Et sa visite de cette semaine, de la semaine qui s'en vient, survient alors que la guerre est entrée dans une phase critique avec les frappes de missiles à longue portée de la Russie qui infligent des dégâts très lourds à Kiev.
16: Fanny Olivier à Ottawa, merci beaucoup.
0: Je vous en prie.
16: Un des Canadiens portés disparus au Népal à la suite des inondations de la semaine dernière a été retrouvé sain et sauf, selon la ministre des Affaires étrangères. Il était injoignable en raison des coupures de communication. Une trentaine de Canadiens manquent toujours à l'appel. Le dernier bilan de la crue dans l'Himalaya fait état de 1100 morts. Quelques 3900 personnes sont toujours portées disparues.
3: Aux États-Unis.
22: This is no simple reform. It really is. A revolution.
16: Extrait d'un discours de la célèbre journaliste et essayiste Gloria Steinem qui a incarné la lutte féministe aux États-Unis. Elle est morte chez elle à New York à l'âge de 92 ans. Jusqu'à la fin de sa vie, elle a insisté sur l'importance du militantisme. Je retrouve à Washington Manon Globinski. Manon, les droits des femmes, l'égalité, la justice sociale faisaient partie des combats de sa vie.
23: Oui, Gloria Steinem, c'était l'antithèse de la féministe frustrée et misandre. Et c'est dès la fin des années 60 qu'elle s'engage dans ce qu'on a appelé la deuxième vague féministe en signant un article en 1969 pour New York Magazine qui s'intitulait « Après le Black Power, la libération de la femme » et qui annonçait ses couleurs, elle qui liait son féminisme à la justice sociale, au combat des minorités. Puis en 72, elle est parmi les fondatrices du magazine qui allait tout changer, « Ms. Féministe et non féminin, qui va confronter tous les tabous, sexualité, avortement, contraception, violence conjugale. Alors, Gloria Steinem savait qu'elle faisait changer les choses et dans les années 80, elle a fait campagne pour l'égalité des femmes par un amendement à la Constitution, le Equal Rights Amendment, le ERA. Mais tout un mouvement de femmes conservatrices vont lui barrer la route et ce sera un grand échec pour elle.
16: Et comment maintenant Gloria Steinem voyait-elle l'époque actuelle?
23: Elle n'aimait pas du tout la montée du conservatisme religieux ces dernières années. Un exemple, elle avait vu en 73 la Cour suprême reconnaître le droit à l'avortement et se navrait du renversement de 2022. On va l'entendre à l'émission The View l'an dernier.
24: Just to fight for our bodily freedom is not going to be a given for a while.
23: Alors, elle dit faire valoir notre liberté de faire ce qu'on veut de notre corps ne viendra pas de soi pour un moment, mais l'avantage d'être vieille, c'est que je sais que c'était pire dans le passé, même si je réalise que la route est encore longue. Parions qu'elle aurait aimé continuer à la faire, cette route.
16: Manon Globinski en direct de Washington. Merci Manon.
23: Au revoir.
16: Et puis en terminant, la Banque du Canada va dévoiler aujourd'hui un nouveau billet de 20 $ à l'effigie du roi Charles. Il s'agit du premier billet canadien le représenter, même si la monnaie royale canadienne produit des pièces à son effigie depuis 2023. Voilà, c'était le Radio-Journal. Ici Mathieu Bellumeur, au nom de toute l'équipe. Merci d'être à l'écoute. Bonne journée.

0: 3 septembre. J'espère que vous allez bien. Bon début de journée. C'est Martine Laverge qui vous parle en direct des studios du centre-ville de Toronto. Degrés Celsius en ce moment avec un ciel généralement ensoleillé dans la grande région de Toronto. Dans la région de Hamilton, il y a toujours de la brume, 20 degrés Celsius. Niagara on the Lake, on est à 21 degrés Celsius avec du temps partiellement ou un ciel partiellement nuageux avec des percées de soleil ici et là. Et petit saut vers le nord, le comté de Simcoe, région de Barrie plus précisément, 18 degrés au moment où on se parle. Aujourd'hui, le maximum à atteindre dans la région de Barrie, 24 degrés avec des alternances de soleil et de nuages. Chose à remarquer et à savoir pour la région de Simcoe, c'est qu'on ne prévoit pas de pluie aujourd'hui. Le maximum, je vous le disais, 24 degrés avec un humidex de 29 et un indice UV de 7 ou élevé. Ailleurs, par contre, il y a dans le sud de la province, il y a des possibilités, des probabilités de pluie, 40 % de probabilité d'averse de pluie. C'est surtout, je vous dirais, pour cet après-midi et c'est accompagné d'un risque d'un orage, vous allez me dire encore, oui, un risque d'un orage. Cette fois-ci, ça devrait être plus... moins sévère que ce qu'on a connu dans la grande région de Toronto hier. On prévoit donc un risque d'un orage tard cet après-midi pour l'ensemble de nos secteurs. Maximum 27 degrés avec un humidex de 35. Fait chaud, fait chaud, fait chaud, fait chaud. 8h12 minutes à cette émission et Lunan, on va... j'étais supposée aller voir Katia avant. Je pense que Katia m'attend. Allô, Katia.
1: Bonjour, Martine.
0: Est-ce que vous m'attendiez? Vous êtes en train de boire votre café tranquillement?
1: Oui, tranquillement. Je vous écoutais. On est tous là autour de la table. Donc, heureuse d'être avec vous. Mais oui, en culture aujourd'hui, petit aperçu, dans les prochaines minutes, on va se diriger au Musée des beaux-arts de l'Ontario qui présente une exposition qui nous plonge dans les années 90. Vous allez voir, c'est super le fun.
0: Je suis allée sur leur site Internet tantôt. Moi, je vais y aller. C'est clair que je vais me diriger là.
1: Oui, une bonne suggestion, je pense, pour ceux qui ont peut-être un peu de nostalgie pour cette ère-là, qui veulent retrouver un air décontracté un tout petit peu. Mmh. Je vous en parle dans les prochaines minutes. C'est une exposition de photographie, ouais, pour ceux que ça intéresse. Et un peu plus tard également aussi, on va se diriger du côté de la Compagnie d'opéra du Canada qui présente un nouvel opéra canadien qui va être présenté un peu plus tard au printemps. Donc, qu'est-ce que ça représente? Quelle est cette histoire? Et comment est-ce qu'on prépare un nouvel opéra? Eh bien, on va voir tous les détails avec Elisabeth Saint-Gelais qui joue le rôle principal dans cet opéra.
0: Et Lunan, revenons sur le lendemain de la tempête, la ville qui va faire une mise à jour tantôt, hein?
2: Oui, pour l'instant, elle affirme que tous les programmes QMTO sont maintenus et que les activités vont être adaptées aux besoins. Certaines piscines extérieures et pataugeoires pourraient ouvrir plus tard que d'habitude ou rester fermées pour la journée également. Les 10 plages municipales qui sont surveillées, elles devraient ouvrir à 10 heures alors que les équipes nettoient les débris le long des rives. Okay. Les collectes d'ordures et des bacs verts pour leur part se sont poursuivies pendant la nuit et demeurent prévues aujourd'hui. En ce qui concerne les fermetures de routes, vous pouvez consulter le site web de la ville pour les mises à jour, mais la direction sud de la promenade, Don Valley, devrait rouvrir avant 8 heures. Donc, techniquement, j'ai écrit ceci avant 8 heures, vous pouvez comprendre. Sinon, tous les services de la Commission de transport de Toronto fonctionnent selon l'horaire prévu, malgré certains détours. Vous l'avez dit, il va y avoir une mise à jour aujourd'hui à 9h30, mise à jour complète de la mairesse Olivia Chow. En attendant, les équipes sont déployées pour nettoyer les dégâts qui ont été causés par la tempête. Également, hier, il y a eu des retards et des annulations causées à l'aéroport Pearson de Toronto. Ce matin, l'aéroport nous dit que les opérations sont de retour à la normale.
0: Et je le mentionne, si vous voulez voir des photos, peut-être que vous en voyez déjà sur vos réseaux sociaux, mais il y en a aussi sur le site Internet de Radio-Canada ou encore l'application Info. Des photos assez spectaculaires à propos de cette tempête-là d'hier. Puis aussi dans l'actualité, les accusations portées contre un conducteur impliqué dans une collision. Essentiellement, il y avait un piéton là, qui est décédé des suites de ces blessures-là au mois de juillet. Là, maintenant, ce qu'on sait et la nouvelle du jour, c'est que les accusations ont été rehaussées.
2: Oui, exactement. Selon la police régionale de Peel, le conducteur d'une dépanneuse avait frappé un homme de 45 ans alors qu'il traversait la rue, le chemin Rathburn Est, près du chemin Dixie. C'était à Mississauga en décembre dernier. Initialement, le conducteur avait été accusé de conduite dangereuse ayant causé des lésions corporelles. Mais maintenant, la police affirme que l'accusation a été rehaussée à celle de conduite dangereuse ayant causé la mort, puisque la victime est décédée à l'hôpital le 29 juillet dernier.
3: Merci, Lunan.

0: contact avec notre équipe, vous cliquez sur la bulle de conversation, vous nous envoyez un petit mot. C'est facile, facile. Et ça nous fera plaisir de communiquer avec vous, d'avoir votre message. Vous pouvez appeler aussi en studio. Catherine est là, 86-205-6466. 8h16 minutes à cette émission. Et on va, je le disais un peu plus tôt, depuis à peu près 2 semaines, on prépare la rentrée scolaire de milliers d'élèves franco-ontariens. Vous savez que ils seront très, très nombreux, des milliers, oui, dans notre grande région du sud de la province, à reprendre la route vers les bancs d'école à partir de mardi. Donc, les élèves, mais aussi les enseignants, les enseignantes se préparent pour une nouvelle année scolaire. Les conseils scolaires aussi. D'ailleurs, le conseil scolaire catholique Mon Avenir accueille, comme à chaque année, des milliers d'élèves dans 65 écoles sur un territoire qui va de la péninsule du Niagara jusqu'à Peterborough et du lac Ontario jusqu'à la baie géorgienne. Les priorités, évidemment, sont nombreuses et cette rentrée a une particularité, j'aurais envie de dire, parce qu'il y a cette nouvelle réforme en éducation qui entre en vigueur cette année. Je fais le point avec Nicole Molot, qui est directrice de l'éducation et secrétaire trésorière au Conseil scolaire catholique Mon Avenir. Bonjour, Madame Molot.
1: Bonjour, vous allez bien?
0: Je vais bien, merci d'être là ce matin. Je ne sais pas si vous avez entendu, mais hier, je recevais la présidente de l'Association des enseignantes et des enseignants franco-ontariens, Gabrielle Lemieux, pour nous parler un peu de la rentrée, puis de leur point de vue à eux. Elle me parlait beaucoup de l'incertitude concernant la nouvelle loi ontarienne et la mise en œuvre de certaines directives. Je me demandais, vous, au Conseil scolaire catholique Mon Avenir, à quel moment est-ce que vous avez reçu les directives de la province et comment ça se passe pour vous, la préparation?
1: Donc, nous les avons reçues, au printemps. Et d'accord. En effet, ce que nous avons gardé en tête, c'est parce que nous revenons toujours à l'essentiel.
0: Oui.
1: D'accord? Malgré de nouvelles lois, les élèves demeurent au cœur de toutes nos actions, de toutes nos réflexions, de tous les gestes, de nos paroles. Donc, peu importe les changements, notre mission demeure de leur offrir un milieu où ils peuvent toujours apprendre, grandir, puis développer leur identité francophone catholique et se sentir soutenus. Donc, ce qui se passe au niveau du ministère, nous allons intégrer, nous allons s'adapter et nous mettons en place tout ce qui est nécessaire. Ce qui est important, c'est que nous débutons cette année avec beaucoup d'écoute, mm-hmm. de collaboration puis de bienveillance, puis avec la volonté de continuer à mériter la confiance que les familles nous accordent.
0: Et aussi, vous commencez cette nouvelle année scolaire avec une nouvelle école. On en a parlé, j'ai reçu la direction de cette nouvelle école à Mississauga, Sainte-Catherine, Tekakwitha, il y a quoi, peut-être 2 semaines, 1 semaine et demie, 2 semaines. Vous allez être là mardi, si j'ai bien compris. Parlez-nous de cette nouvelle école. Là, c'est ça y est, là, c'est prêt, tout est prêt, ou à peu près?
1: Tout est prêt, oui, absolument. Nous sommes très, très, très fiers de l'ouverture de l'école Sainte-Catherine Tekakwitha. C'est le changement le plus visible chez nous cette année. Puis l'école va accueillir ses premiers élèves de la maternelle à la 6e année, puis pourra éventuellement accueillir près de 300 élèves. Mmh. Il s'agit vraiment de notre 4e école élémentaire dans la région de Mississauga. Donc, c'est extraordinaire. Tous ces projets, d'ailleurs, nous avons plusieurs autres projets en marche
0: c'est
1: également.
0: C'est ça, je voyais.
1: Il y a des écoles secondaires à Brampton, à Bowmanville, à Milton, puis également des écoles élémentaires à Coburg et Brooklyn. Mais cette année 2026, on ouvre les portes à Mississauga, à Sainte-Catherine.
0: Ce dont vous venez de me parler, est-ce que, parce que je voyais que vous aviez quoi, à peu près 100 chantiers à peu près là, de construction cet été dans vos écoles. Est-ce que vous venez de me mentionner, ce sera des nouvelles écoles ou ça fait partie justement de ces chantiers-là? Comment parlez-nous des travaux que vous avez effectués cet été?
1: Les travaux effectués sont plutôt des travaux dans le but de... C'est plutôt des améliorations de nos installations.
0: D'accord.
1: Et des réflexions. Donc, c'est ça. Toutes les écoles ont pu profiter de réflexions, de planification et d'ailleurs de mise en œuvre de nouveautés et d'amélioration de leurs écoles. Donc, c'est extraordinaire. Nous sommes très fiers de pouvoir améliorer nos installations et de pouvoir offrir aux élèves des milieux de travail et bien sûr aux membres du personnel un milieu de vie, puis un milieu d'apprentissage, puis les membres du personnel un milieu de travail sécuritaire, puis moderne.
0: Oui, oui, clairement, c'est ce qu'on souhaite. Mon avenir, d'ailleurs, vous avez un plan stratégique, évidemment, Horizon 2027. Qu'est-ce qui va se passer? Parce que là, vous me parlez de Brampton, vous m'avez parlé de plein de choses. Il y a des nouvelles écoles aussi, d'autres nouvelles écoles qui s'en viennent. Qu'est-ce qu'on a dans le plan stratégique? Comment ça va se passer pour cette année, l'année prochaine, pour le conseil scolaire?
1: Bien, cette année, étant la cinquième année de notre plan stratégique, nous travaillons à consolider nos progrès puis à mener à terme nos différents projets en lien avec nos trois axes. Donc, l'axe d'école catholique bienveillante et équitable, la pédagogie innovante et engageante et une organisation agile. Donc, cette année, nous continuerons à mettre en place les différentes initiatives puis les projets dont nous avons entamé depuis 2022.
0: Ça veut dire quoi, ça, concrètement? Qu'est-ce qu'il reste à faire?
1: Bien, c'est parce que les enseignants, les écoles, les directions, tout le personnel scolaire travaille à mettre en place leur plan d'amélioration d'école en lien avec les objectifs de la planification stratégique.
0: Ouais.
1: Donc, il y a des actions concrètes à l'intérieur de chaque école, au sein de chaque école, et les enseignants avec les directions d'école ciblent des actions concrètes pour pouvoir atteindre les objectifs.
0: D'accord. Je voudrais, dernière question, puis peut-être vous donner le mot de la fin par rapport à tous les parents, les élèves, tout le monde qui nous écoute puis qui se disent, bon, ben la rentrée scolaire, c'est mardi prochain. Avez-vous un conseil? Je vous laisse le mot de la fin. Là. Qu'est-ce que vous voulez dire à vos élèves, vos parents puis les enseignants qui nous écoutent? Là?
1: Bon, merci. Ben, je veux d'abord souhaiter quand même une excellente rentrée à toutes les familles, puis bien sûr à tous les membres du personnel du conseil. Pour certains élèves, on sait très bien là, que la rentrée est très excitante. Pour d'autres, elle peut être une source de stress ou de fébrilité. Là.
0: Mm-hmm.
1: Aux parents, je dirais, là,

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3: Donc, il faut toujours se poser la question, est-ce que quelqu'un a besoin de se faire entendre aujourd'hui? Est-ce que quelqu'un a besoin d'une attention particulière? Puis souvent, ceci aide et permet à l'élève, bien sûr, de se sentir accueilli, valorisé, puis entendu. Donc, toujours se poser la question, qui a besoin aujourd'hui de savoir qu'il ou elle compte?
4: Bon, ben c'est un beau conseil, ça. Un beau conseil de vie, j'ai envie de dire, Nicole Molo, directrice de l'éducation. Ouais, pas juste pour les étudiants, pour tout le monde, pour nous tous. Secrétaire trésorière aussi, vous êtes au Conseil scolaire catholique Mon Avenir. Bonne rentrée scolaire. Merci d'avoir pris ce moment pour nous ce matin.
3: Merci beaucoup à vous. Bonne rentrée pour vous aussi.
4: Bye.

0: Hey, moi, vous dire le nombre de fois que j'ai dansé là-dessus, Katia Saint-Jean, j'ai l'impression que vous avez décidé... Ah! Moi, ce matin, je pense que je vais faire plaisir à l'animatrice, Martine.
1: Bien, je suis contente que ça vous fait plaisir, Martine, puis que ça vous rappelle des souvenirs.
0: Bon, ben, Courtney Love avec du Hole, je veux dire.
1: Exactement.
0: C'est mon adolescence.
1: Hole qui nous chante ici la chanson Celebrity Skin. Mm-hmm. Hein? Donc, ça va peut-être vous plonger dans des souvenirs. C'est un peu dans cette esthétique-là, ce mood-là qu'on s'installe pour les prochaines minutes ensemble, alors qu'on parle d'une exposition au Musée des Beaux-Arts de l'Ontario qui fait le pont entre la musique, la vie de rockstar et la photographie. Donc, c'est une nouvelle exposition photo qui nous plonge au cœur des années 90 et qui veut vraiment nous donner cette ambiance d'une ère analogue avant l'arrivée des téléphones cellulaires. Bon, il y avait des téléphones cellulaires, mais pas des téléphones intelligents comme on les connaît aujourd'hui. Puis, ben, c'était moins courant. On n'avait pas ça dans nos poches comme
0: on
1: l'a aujourd'hui.
0: Non, on n'avait pas de téléphone cellulaire. Katia Saint-Jean, je vous le dis, les gens.
1: Il y avait des flip phones des fois ici et là, mais on n'avait pas la même relation, je pense, avec la technologie à cette époque-là. On avait des caméras, mais bon, toujours pour la même relation non plus avec la capture de photos, surtout que c'était fait sur pellicule, sur film à l'époque. Et c'est un peu ce que tente de nous partager Melissa Hoff-DeMar, qui nous présente l'exposition My 90s Rock Photographs. Bon, pour ceux qui ne connaissent pas, Melissa faisait partie du groupe Hole en tant que bassiste. Elle était aussi la bassiste pour le groupe The Smashing Pumpkins. Elle est née et elle a grandi à Montréal. Et elle nous présente dans cette exposition-là la collection de photos qu'elle a prises alors qu'elle a fait des tournées internationales avec ces deux groupes de musique pour vraiment nous mettre dans le mood du rock alternatif des années 90. Donc, elle immortalise la vie des coulisses. Elle nous présente un peu c'est quoi la vie sur scène, pendant les concerts. Et tout ça a fait une très, très large collection. C'est 10 000 photos qu'elle a dans sa collection. Mais elle nous en présente environ 200 dans cette exposition du Musée des Beaux-Arts de l'Ontario. C'est en mode très DIY, très pellicule sur 35 mm de film. Et on est replongé dans cette époque à travers un mouvement, je dirais, assez désordonné, chaotique, très, très brut.
0: Les photos, à l'image des années 90,
1: surtout pour les musiciens de l'époque, je pense. Et les photos sont très, très loin d'être parfaites. Et c'est ça que j'ai beaucoup aimé dans cette exposition-là. Bon, déjà que le médium de la pellicule sur film n'est pas un médium super évident. Hein? Ça laisse place à des erreurs qu'on a conservées ici. Bon, des photos super exposées, des visages masqués, des images floues. Mais ça contribue énormément à l'esthétique de cette exposition-là. Melissa, qui a beaucoup travaillé à explorer la lumière dans ses photos, soit en noir et blanc, soit en couleur, qu'elle a découvert un petit peu plus tard dans sa vie. Elle a beaucoup travaillé avec les thèmes de la puissance féminine. Je ne sais pas s'il le savait à l'époque autant que c'est ça qu'elle capturait.
0: C'était un peu son truc. Là.
1: Oui, ben, c'est des jeunes femmes qui s'assument. Mm-hmm. On l'entend dans le genre de musique aussi, dans les paroles, par exemple, des musiques de Hole. On ne censure pas, on s'amuse sans s'excuser non plus. Et c'est ça qu'on voit dans les photos alors qu'il découvre Hollywood, alors qu'on rencontre des vedettes de l'époque comme Drew Barrymore, par exemple, qui est dans quelques-unes de ces photos-là. Et ça répond.

0: présente...
1: Wild Child à l'époque.
0: Oui, exactement. Ouais. Donc, ça nous met dans cette esthétique-là, puis ça nous présente cette époque où on n'avait pas besoin d'être esthétiquement parfait pour être valide dans le monde. Et ça, c'est un
1: beau
0: rappel.
1: C'est drôle aussi, il n'y a pas de selfie, vraiment. C'est pas vraiment les égaux.
0: Il y en a un tout petit peu,
1: pas si
0: mais pas de la même façon,
1: non,
0: je dirais.
1: Ouais.
0: Ça fait que maintenant, on pointe la caméra vers nous, on la tient devant nous. Cette fois, il y a beaucoup de photos d'elle, en fait, qu'elle a pris d'elle-même, mais à travers des miroirs, à travers la réflexion des autres. Donc, on est beaucoup dans sa réflexion interne de qui elle est à cette époque-là, mais pas de la même manière. Donc, peut-être c'était le selfie avant le selfie, on va le dire comme ça. Puis, c'est vraiment une belle célébration, je pense, de cette époque-là. Pour eux, l'époque sans cellulaire, on voit des foules et des foules de concerts dans des photos qui n'ont pas de cellulaire à la main, qui sont vraiment juste là pour écouter la musique. Et ça capture un air qui, même si c'était il y a que 25 ans, qu'on a perdu.
1: C'était hier dans
0: exactement. Donc, un petit clin d'œil à cette génération-là. Petit clin d'œil aussi à toutes sortes de tendances qui reviennent. Ça, j'ai trouvé ça cool parce qu'on voit que dans les choix vestimentaires, dans les choix esthétiques aussi, il y a un retour de certaines des tendances des années 90. Donc, on voit ces parallèles-là qui se forment aussi. Et j'ai trouvé ça super intéressant. Donc, si vous voulez, Melissa Ofdemar, My 90s Rock Photographs, pardon, oui, c'est présenté au Musée des Beaux-Arts de l'Ontario tout au long du mois de septembre, tout au long de l'automne même, je devrais dire. C'est disponible dès maintenant pour ceux qui ont des passes annuelles et dès mardi prochain pour le grand public.
1: Sur le site internet, puis il est écrit « Add to cart
0: ». Ça va se faire rapidement.
1: Ça va se faire très, très rapidement. Pour les membres, c'est 58,50 $. Pour les non-membres, 65 $. Non, c'est vrai, là. Je suis vraiment... je suis dedans.
0: C'est le moment d'aller chercher un billet. Puis je rappelle que les passes annuelles hein, pour le Musée des Beaux-Arts de l'Ontario, si vous y allez deux fois, ça vaut la peine. Vous venez par payer moins aussi. Donc, c'est une belle façon de profiter. Puis là, vous pouvez y aller à l'année longue et voir toutes les expositions. Donc, petit conseil de ma part, là, si jamais vous regardez.
1: Je vais prendre votre conseil parce que quand même, vous êtes l'experte en la matière. Merci, Katia Saint-Jean. 8h30, voici le bulletin d'information régionale avec Lounane Charpentier. Lounane, on repart d'éducation depuis le 1er septembre. Des enseignants, enseignantes de l'élémentaire, oui, en Ontario, disposent d'un montant de 750 $ octroyé par le gouvernement provincial et c'est pour l'achat de matériel scolaire pour leur classe.
2: Oui, par contre, certains enseignants comme ceux d'art, de musique et d'éducation physique commencent l'année les mains vides. Le reportage de Magali Lévesque.
3: Des paniers aussi pour organiser un peu le matériel.
4: Caroline Bélanger est enseignante d'éducation artistique depuis près de 20 ans. Avec la rentrée qui approche, elle achève quelques achats de dernière minute dans les magasins. Car comparativement à certains de ses collègues, Mme Bélanger n'a pas droit aux 750 $ octroyés aux enseignants élémentaires par la province.
3: Oui, alors je l'ai su dernièrement, la semaine passée, en fait, que nous, on n'allait pas avoir accès à cet argent-là. Ça a été un peu décevant.
4: En mars dernier, le gouvernement provincial annonçait un financement pour l'achat de fournitures scolaires dès la rentrée. Mais il exclut l'ensemble des professeurs d'éducation artistique, d'éducation physique et d'éducation spécialisée. Pourtant, le fonds sert à acheter des articles de papier, des fournitures artistiques, des produits d'organisation ou encore des jouets anti-stress.
5: Qui crée déjà une inéquité quand on y pense, là, dans le fond.
4: Gabrielle Lemieux est la présidente de l'Association des enseignantes et enseignants franco-ontariens. C'est sans compter les autres incohérences qu'elle a soulevées depuis l'annonce du gouvernement.
5: C'est sûr qu'à première vue, c'est bien. On veut pas cracher sur du financement comme ça. Mais au début, on nous disait que c'était de la nouvelle argent. On apprend que c'est moitié nouvel argent, moitié de l'ancien argent qui a été renommé.
4: Radio-Canada a contacté le bureau du ministre de l'Éducation, Paul Calandra, mais ce dernier n'a pas voulu répondre à nos questions. Ici Magali Lévesque, Radio-Canada, Toronto.
1: Autre chose dans l'actualité, Lounane, remplir un panier d'épicerie de base coûte plus de 53 $ par semaine. Ça, c'est selon un récent rapport qui vient d'être publié. La pression financière devrait encore s'accentuer d'ici l'hiver.
2: Oui, alors pour donner un répit aux familles, la Ville de Toronto étend son programme de nutrition scolaire à toutes les écoles publiques de la métropole. Luna Marché a préparé ce reportage.
6: Dans un contexte d'inflation du panier alimentaire, la mairesse de Toronto, Olivia Chow, a étendu le programme municipal d'alimentation disponible à toutes les écoles publiques de la ville. Ainsi, ce sont 330 000 élèves qui auront accès à une collation saine en milieu de matinée.
7: If you have two kids in school, That will save you $900.
6: Si vous avez deux enfants scolarisés, cela vous permettra d'économiser $900 par an sur vos courses, soutient la mairesse. À Toronto, préparer la boîte à lunch des enfants coûte désormais $53.70 par semaine pour un panier de 12 aliments de base, selon un nouveau rapport de l'Université Dalhousie. La moyenne nationale s'élève à $54.04. Pour donner un coup de main aux parents dans le besoin, le chef Guy Dongue prépare des boîtes à lunch avec des produits frais et locaux par le biais de son entreprise Kids Cuisine Santé.
8: Nous, on répond à un besoin qui est concret parce que pour les familles et les parents, c'est pas toujours évident de planifier des lunchs santé.
6: Or, l'achat des aliments n'est pas sans défi dans les dernières années.
8: L'année dernière, par exemple, on a fini la saison. Sur le fil, c'était très, très difficile parce que les prix avaient flambé.
6: L'initiative de la ville s'inscrit dans l'élan du Programme national d'alimentation d'Ottawa, qui a doublé son budget à $140 millions pour nourrir près de 400 000 enfants partout au pays. Ici Luna Marché, Radio-Canada, Toronto.
1: Scène judiciaire toujours à Toronto. La couronne et la défense d'un meurtrier comptent demander la peine maximale de 10 ans pour mineurs. C'est pour le meurtre prémédité d'un chauffeur de remorque indépendant.
2: Oui, le jeune, aujourd'hui âgé de 18 ans, avait plaidé coupable d'une accusation de meurtre prémédité il y a 2 mois. Jean-Philippe Nadeau a les détails.
9: Le meurtrier que l'on ne peut nommer avait 16 ans le soir du 6 juillet 2024. La couronne a fait entendre un appel téléphonique entre l'adolescent et le commanditaire du meurtre. On y entend l'inconnu dire au meurtrier de viser d'abord la victime au corps avant de l'atteindre à la tête. L'adolescent répond qu'il fera tout son possible, mais il demande s'il va recevoir cette fois-ci une prime plus généreuse. L'inconnu qui lui propose le double ne sera jamais identifié ni arrêté. La famille de Sulakshan Selvasingam a fait part de témoignages émouvants au premier jour de l'audience. La mère de la victime de 28 ans s'est adressée au meurtrier. « Non seulement tu as tué mon fils, dit-elle, mais j'ai l'impression que tu nous as tous anéantis. » Elle a vanté les qualités de son fils comme un homme patient, bienveillant et ambitieux. Sa fille a pour sa part déclaré que sa vie a été chamboulée depuis le meurtre de son frère aîné. « Il était plus un père qu'un frère, dit-elle, et il a tout fait pour rembourser nos parents pour leur sacrifice au Sri Lanka. » La couronne et la défense présenteront leurs arguments finaux au début octobre. Deux autres mineurs ont déjà été condamnés à 3 ans de prison dans cette affaire pour complicité après les faits. Ici Jean-Philippe Nadeau, Radio-Canada, Toronto.
2: Voilà, c'était les informations.
1: Merci Lunan. 8h35 minutes, il n'y a pas deux matins pareils. Bon, on poursuit évidemment notre couverture de l'après-tempête, l'après-orage d'hier soir dans la grande région de Toronto. On sait que l'autoroute, la promenade Don Valley, direction sud, a été rouverte tout juste après 8h ce matin. Rendez-vous sur le site internet toronto.ca pour avoir tous les détails en lien avec la nouveauté, ce qui roule. Ce qui va rouvrir un peu plus tard. Ce qu'on sait, c'est que évidemment que les équipes de la ville sont à pied d'œuvre depuis très, très, très tôt ce matin pour rétablir évidemment les services partout. Alors, ça, c'est fait. Au niveau météo, juste rapidement, c'est beau, hein? Et c'est le calme après la tempête. Généralement soleillé, 21 degrés au moment où on se parle dans la grande région de Toronto. Aujourd'hui, on devrait... plutôt ce matin, on parlait de temps et on disait qu'il y aurait probablement des orages en après-midi. Je viens de regarder à nouveau le site Internet d'Environnement Canada et du moins pour la grande région de Toronto, on nous annonce du temps généralement nuageux. Donc, on a changé un peu nos prévisions à ce moment-là ou à ce niveau-là. Je ne vois plus de prévisions de pluie et d'orages pour la journée. Maximum 27 avec un humidex quand même de 34. Ça demeure très, très chaud. On n'a pas changé nos prévisions pour la région de Hamilton. Donc, on prévoit encore 40% de probabilité d'averse de pluie et un orage ou un risque d'un orage en fin d'après-midi aujourd'hui. Maximum de 28, humidex 36. Dans l'actualité internationale, il y a le premier ministre israélien Benyamin Netanyahou qui a promis de poursuivre l'implantation de colonies en Cisjordanie. Et ça, c'est malgré cette pression internationale, ma foi, incroyable, croissante, ces colonies qui sont jugées évidemment illégales au regard du droit international. Vous le savez, le Canada et 6 pays européens ont récemment condamné le lancement d'un appel d'offres du gouvernement israélien pour la construction de plus de 1200 logements en en Cisjordanie occupée. Cet appel d'offres fait partie d'un plan qui a été approuvé par le gouvernement israélien en 2025 qui prévoit à terme la construction de 3 400 logements, je vous le rappelle. À travers tout ça, le gouvernement du Canada a publié un avis qui met en garde les entreprises canadiennes contre toute activité économique ou financière qui serait liée aux colonies israéliennes dans les territoires palestiniens. J'en parle avec Milo Djenoufi, que vous connaissez, membre de l'Observatoire sur le Moyen-Orient et l'Afrique du Nord de la chaire Raoul Dandurand, professeur aussi au Collège des Forces canadiennes ici à Toronto. Bonjour, Monsieur Djenoufi. Merci d'être là.
10: Bonjour, Madame Laverge. Merci pour l'invitation.
1: Pourquoi est-ce que encore et encore Benyamin Netanyahou veut étendre les colonies en Cisjordanie?
10: Eh bien, ça correspond exactement à la stratégie et au plan qui a toujours été celui de la droite et de l'extrême droite israélienne et qui n'a pas été tout à fait remise en cause par la gauche lorsqu'elle est arrivée au pouvoir, à savoir s'emparer de l'ensemble de la Palestine historique. Cela veut dire les territoires palestiniens occupés du point de vue du droit international et selon l'écrasante majorité des États dans le monde, précisément la Cisjordanie, Jérusalem-Est et Gaza. Comme le gouvernement israélien actuel est en plus en campagne électorale, eh bien, il y a de la surenchère dans cette question de la colonisation, de l'agrandissement d'Israël. C'est le fameux plan du Grand Israël. Et puis surtout, cette surenchère sur qui est le mieux placé sur l'échiquier politique israélien pour faire le plus de mal aux Palestiniens.
1: J'aurais peut-être dû commencer par là parce qu'il y a des gens qui habitent dans cette région-là. Qu'est-ce qu'on sait de la situation dans les colonies en ce moment?
10: En fait, les colonies sont exclusivement réservées aux citoyens israéliens, hein, c'est-à-dire aux colons israéliens. Il y a un système d'apartheid carrément dans les territoires palestiniens où même les routes ne sont pas autorisées à la circulation aux Palestiniens si elles sont réservées, et généralement elles le sont, réservées aux colons israéliens. Donc c'est une situation de ségrégation et c'est une atteinte flagrante à la dignité et aux droits fondamentaux des Palestiniens. Cela signifie aussi que systématiquement, les Palestiniens sont expropriés et expulsés de leur propre localité. Et cette violence à laquelle s'est joint les colons armés depuis quelque temps a redoublé de la violence que subissent les Palestiniens, et c'est ce qui explique qu'il y a quelque temps, le Canada s'est joint à d'autres pays pour dénoncer cette violence-là. C'est une violence qui est absolument nécessaire si le gouvernement veut étendre les colonies. Colonies. C'est inévitable.
1: Il va y avoir confrontation, clairement, c'est ça.
10: Absolument. Mais en fait, c'est une confrontation qui est très inégale parce que vous avez d'un côté des colons armés soutenus par les forces de sécurité israéliennes et de l'autre des civils totalement isolés.
1: Oui. Et puis des gens pauvres habituellement, c'est des gens qui...
10: Oui, la situation est extrêmement difficile pour les Palestiniens parce qu'ils doivent subir des restrictions de tout genre. Et le peu qu'ils ont, il arrive aussi qu'ils le perdent à cause des actions violentes des colons israéliens. Par exemple, détruire les récoltes, déraciner des arbres, détruire des maisons, etc. C'est-à-dire la violence de la colonisation de peuplement qui a toujours été assez extrême parce que l'objectif final, c'est finalement de s'emparer du territoire et de s'emparer du territoire qui soit vidé de sa population originale. Et donc cette violence aveugle a pour ultime objectif un véritable nettoyage ethnique. Et c'est la raison pour laquelle eh bien, cela représente une atteinte fondamentale aux droits humains, mais c'est une atteinte au droit international à partir du moment où les colonies en territoire occupé dans le droit international, sont illégales. Et il a déjà été établi que l'ensemble des colonies israéliennes dans les territoires palestiniens sont illégales.
1: En ce sens-là, donc, je parlais un peu de la position du Canada. Il y a certaines personnes qui demandent au Canada d'aller encore plus loin. Je pense à Oxfam Canada qui veut que le gouvernement interdise tout commerce et investissement lié aux colonies illégales, suspende l'accord de libre-échange Canada-Israël. Vous situez où là-dessus, vous?
10: En fait, moi, j'analyse ce qui se produit et de mon point de vue, c'est que si le gouvernement du Canada veut être cohérent avec sa position officielle, et la position officielle du Canada est que la solution au conflit israélo-palestinien, c'est la solution des deux États. Et la solution des deux États signifie donc la souveraineté palestinienne sur les territoires occupés en 1967, Jérusalem-Est, la Cisjordanie et Gaza. Alors jusqu'à présent, le gouvernement du Canada, notamment les deux derniers gouvernements, hein, celui de M. Harper et celui de M. Trudeau, ont été d'affirmer cette position d'un côté, mais de l'autre, fermer l'œil et regarder ailleurs lorsque le gouvernement israélien applique une politique qui mène à détruire la possibilité même d'une solution à deux États, parce que c'est ça finalement ce que signifie l'expansion des colonies et la poursuite de la colonisation. Cette fois-ci, nous avons un gouvernement qui, après avoir reconnu l'État de Palestine, sauf chose que les gouvernements précédents n'ont pas fait, après avoir dénoncé, si vous voulez, les colonies pour leur caractère illégal, bien maintenant va un peu plus loin en disant que le commerce avec les colonies israéliennes en territoire palestinien peuvent porter atteinte à l'image des entreprises canadiennes, ce qui est effectivement le cas. Pourquoi ? Parce qu'il y a une campagne, pas uniquement au Canada, mais une campagne mondiale pour que une action soit menée sur ce plan-là, sur le plan économique, afin de faire pression sur le gouvernement israélien. Bien entendu, ce n'est pas suffisant. Ce n'est pas suffisant parce que juste un avis comme ça ne va pas pousser le gouvernement israélien à changer d'avis. Et puis, si vous permettez, cette action-là ne peut pas venir d'un seul pays. Elle sera efficace uniquement si c'est une action commune entre plusieurs pays.
1: Oui, clairement. Miloud Chenoufi, grand merci encore d'avoir été des nôtres. Je rappelle aux auditeurs et aux auditrices que vous êtes membre de l'Observatoire sur le Moyen-Orient et l'Afrique du Nord de la chaire Raoul Landurant, professeur au Collège des Forces canadiennes à Toronto. Grand merci à vous. Bon jeudi.
10: À vous aussi. Au revoir.
1: Au revoir. Oh, les vidéos commencent à circuler en ligne, des vidéos de la tempête d'hier en fin de journée. Peut-être qu'on l'a pas tous vécu de la même façon, cette tempête-là. Moi, j'étais à l'intérieur, j'étais chez nous, j'habite donc dans un édifice, évidemment, puis je suis au-dessus vraiment de l'autoroute Gardner. Je me suis levée les yeux un moment donné pour m'apercevoir que je voyais plus rien. Habituellement, je veux dire, je vois tout Toronto, il y a des édifices, il y a la Gardner. Là, il y avait plus rien. Hey, mais il y a des gens qui l'ont vécu.
0: Qui ont été pris dans la tempête, je pense.
1: Dans
0: c'est
1: la
0: ça, rue. La nuance.
1: Oui, moi, j'étais protégée.
0: Moi, j'ai manqué juste avant. Ben, j'ai été dans le créneau entre la première grosse tombée de pluie puis la deuxième. C'est qu'on commençait à voir l'inondation. Okay. Tu sais, moi, il y avait des rues près de chez nous qui commençaient à être inondées, tout ça, etc. Mais moi, il pleuvait pas quand je suis rentrée. Puis là, après, peut-être 10 minutes après que je suis rentrée, la même chose. Gros. Puis après, il y a eu un super beau coucher de soleil. Ça, j'en ai profité, mais...
11: Comme si de rien n'était.
12: C'est vraiment ça qu'on voit sur les réseaux. Hein. Le coucher de soleil, puis la tempête, puis après, c'est les photos de coucher de soleil.
0: Les deux extrêmes.
1: Quelle tempête! Là, on est en train de regarder. Il y a une vidéo qu'on regarde tout le monde ici en studio qui a été partagée, puis qui est vue je ne sais plus combien de fois, là, mais cette vidéo-là, clairement, qu'elle va faire fureur sur les réseaux sociaux, où on voit, entre autres, un homme traverser une rue, là c'est Sherbourne que je vois en arrière, traverser une rue, il est emporté par le vent carrément, tombe
11: tombe par terre. Et là, on voit un autre homme commencer à traverser la rue, puis un feu de circulation.
0: Qui tombe.
11: Là, ouais. Vraiment, vers, il a été chanceux. Là,
0: vers ce même piéton-là, là, vraiment... Oui. Il aurait pu être frappé.
11: Oui, ça aurait fait mal. Excusez-le, mais je ne vais pas rire. Mais ouch! Ouais. Un gros feu de circulation parce que ça a l'air de rien quand on les regarde. C'est ils sont énorme. Bien accrochés, bien fixés. Où on a l'impression qu'ils sont très bien fixés. Ouais. Mais quand ils passent juste à côté de nous, puis ce feu de circulation-là l'a carrément frôlé. Là.
12: C'est gros, hein?
11: C'est gros, ouais. Bref, allez voir. J'imagine que comme moi, comme nous, vous allez voir aujourd'hui plein de vidéos qui circulent de cette tempête-là. On est toujours en train, évidemment, les équipes torontoises de la ville de Toronto sont en train de réparer tout ça, de revoir pour... Il y a des arbres, évidemment, qui ont été abattus. Inondations, ça, on en parlait. On disait tantôt, Lounane, que là, l'autoroute, la Don Valley, direction sud, est rouverte. C'était encore fermé ce matin. Ça rouvrait à partir de 8 heures. Bref, rendez-vous sur la ville, sur le site Internet de la ville de Toronto pour... le plus de détails possible. On sait aussi que la mairesse, Olivia Chow, va faire un point de presse autour de 9h30. Donc, les médias, on devrait en savoir davantage sur la suite des choses. Il y a des milliers d'usagers de Hydro Toronto qui sont encore sans courant, sans électricité ce matin.
12: Oui.
11: Ouais. D'accord. Bien. OK, c'est ça dont on voulait se parler. Si jamais vous avez des vidéos à partager, des photos, des témoignages, allez-y, envoyez-nous ça par la bulle de conversation sur l'application audio, puis on s'en reparlera. Mais voilà, grosse tempête historique hier, le 2 septembre 2026. On va s'en souvenir pour ça, j'imagine. 8h49 minutes. Un nouvel opéra canadien est en cours de création à Toronto. Reparlez-nous de ça parce que, vous en avez parlé tantôt, Katia Saint-Jean, vous avez eu l'occasion, en fait, vous, d'aller écouter ce nouvel opéra, en tout cas des extraits de la préparation,
0: le processus créatif. Bon, le processus de répétition qui est mon préféré vraiment, de tout ce que j'aime le plus, c'est vraiment ces moments où les artistes se mettent à collaborer ensemble pour créer quelque chose comme ça. On parle d'un nouvel opéra canadien parce que c'est de plus en plus commun de voir des productions originales et de créer des opéras contemporains, si on veut. Mais c'est vrai qu'on travaille beaucoup dans le répertoire lorsqu'on parle d'opéra. Donc,
11: c'est vrai.
0: Quand ça arrive, un nouvel opéra comme celui-ci, on s'intéresse vraiment à qu'est-ce qu'on va raconter, comment est-ce qu'on va le faire et comment est-ce qu'on va rendre le tout un peu plus contemporain. Et puis, c'est ce que tente de faire la Compagnie d'opéra du Canada avec Empire of Wild. Ça, c'est un opéra basé sur le roman et l'histoire de Cherry Demoline. On y rencontre une jeune femme autochtone dans les paysages de la Baie-Georgienne qui part à la recherche de son mari disparu. Et à travers tout ça, elle doit naviguer sa vie rurale, sa réalité en tant que femme autochtone, mais aussi naviguer le monde du mythe et de la légende qui s'entremêlent dans son quotidien. Donc, c'est l'histoire qu'on va raconter sur scène grâce à la musique du compositeur canadien Yann Cusson. Donc, vous l'avez dit, Martine, j'ai pu assister à une répétition de l'opéra, écouter un tout petit peu de cette musique, mais aussi discuter avec la soprano Innu canadienne Elisabeth Saint-Gelais, qui interprète le rôle principal de Joan.

0: c'est moi ce que je peux dire, c'est grandiose. Ian, ça fait pour le connaître depuis quelques années quand même et avoir chanté plusieurs de ses œuvres, je pense qu'il a réussi à arriver à une comment je pourrais dire, le rendez-vous de tout ce qu'il sait bien faire. Il a tout mis ensemble dans cet opéra-là. Vraiment, il s'avait donné rendez-vous avec tous ses grands talents, puis ça s'est concrétisé pour Empire of One. C'est un opéra très lyrique, avec des grands airs, des beaux moments. Il y a de tout, je vais vous dire bien franchement, il y a du sombre, mais il y a de la lumière à profusion. Il y a tellement des beaux airs, des belles mélodies pleines de lumière. Il y a aussi du rythme, il y a de la danse. Il y a des parties extrêmement rythmiques, des parties extrêmement ludiques même, je dirais. C'est une œuvre complète de toutes ces parties-là que je vous dis, autant lyrique, autant lumineuse, autant sombre, autant dansante, ludique, mais qui a toujours le vrai bon fil conducteur qui est l'empowerment de la femme autochtone et puis son courage à travers la musique. Donc, pour moi, en tout cas, c'est sûr que là, à être dedans depuis 3 jours puis chanter ça, ben je peux pas dire d'autre chose que des éloges. Je suis vraiment contente de ça.
1: J'adore. On bâtit un nouvel opéra de scratch. Là. On commence avec toute l'équipe de création, puis vous faites partie de ce processus-là pour le mettre sur scène pour la première fois. C'est quoi les plus grands défis de justement d'arriver dans une nouvelle œuvre contemporaine comme celle-là, comparativement à aller peut-être mettre sur scène un opéra de répertoire que les gens connaissent?
0: Bien, c'est le défi, c'est la création. En fait, c'est la création pour ma part, ça va être la création du personnage. Puis pour le reste de l'équipe, bien, il y a la création du décor, la création de l'ambiance, la création de la mise en scène. Fait que tout ça, c'est comme vous le dites, dans l'opéra traditionnel qu'on aurait fait un Così fan tutte de Mozart, par exemple, ben, ça a été fait des fois, innombrables nombre de fois. Donc, on a quelque chose sur quoi se baser. Puis c'est toujours plaisant de renouveler, là, mais je veux pas, on va toujours être teinté par, disons, la même création quand elle a été créée, cette œuvre-là, et on va toujours être teinté de la première fois qu'elle a existé, tu sais. Tandis que nous, ben, elle a jamais existé. Donc, pour ma part, personnellement, c'est sûr que ce qui est un défi, c'est de créer le personnage, c'est de le mettre en vie un peu, le mettre au monde, comme que moi, humblement, je pense qu'elle doit vivre, mais est-ce que c'est juste, est-ce que c'est à la vision du compositeur, à la vision de Sherry, est-ce que c'est à la vision de la metteur en scène, est-ce que c'est à la vision des, surtout, je vais vous dire bien franchement, moi, ce qui m'importe beaucoup, c'est est-ce que c'est à la vision des autochtones qui vont venir voir, parce que c'est ça qui m'importe, c'est en fait, c'est de pouvoir les rejoindre, puis aussi qu'ils sentent, qu'ils se voient à travers ce personnage-là. À toutes les fois que je chante, c'est mon enjeu, donc c'est ma préoccupation première, donc je l'ai encore pour cette fois-ci.
1: Ben c'est ça, puis de rentrer avec cette mentalité-là dans un processus créatif, ça veut dire qu'à chaque petit moment d'établir quelque chose, vous avez ça en tête qui fait en sorte que le résultat final va certainement faire justice à vos intentions, puis c'est excitant, tu sais, c'est rare, je pense, qu'on a la chance d'avoir ce genre d'opportunité de créer quelque chose de nouveau, tu sais.
0: On est une majorité d'Autochtones aujourd'hui dans le workshop à travailler ensemble, puis c'est rien contre les Allochtones, pas du tout, justement les alliés, on en a besoin, puis je suis très contente qu'ils soient là, mais ça fait vraiment spécial là, d'être de la gang ensemble, puis c'est sécurisant, puis c'est vraiment c'est rare sur le main stage du Canadian Opera Company. C'est un extrêmement grand privilège et j'en suis consciente, et puis je vais l'honorer le plus possible.
1: C'était la soprano inoue canadienne Elisabeth Saint-Gelais qui interprète le rôle principal de Joan dans le nouvel opéra de la compagnie d'opéra du Canada, Empire of Wild. La musique est extrêmement magnifique de la part de Yann Cusson, compositeur. Donc, j'ai hâte de voir ce que ça va donner. Ça va être au mois de mai 2027, donc au printemps 2027, sur la scène du Four Seasons.
2: On va être patient, mais de toute façon, vous allez avoir autre chose avant ça, là, clairement.
1: Exact.
2: Merci, Katia.

0: disait, il pleut à dormir debout, Matt Monde. Ouais, il y a plus beaucoup hier et on continue justement au niveau de la salle de nouvelles. J'imagine que Luna, on surveille ça. Point de presse de la mairesse.
1: Oui, exactement. On suit les développements, on suit tout ce qui va ouvrir, tous les développements exactement. Les gens également qui vont avoir de l'électricité à nouveau, les clients d'Hydro One, les clients de Toronto Hydro. Mm-hmm. Et aussi on suit les élections partielles à Hamilton, Est, Stoney Creek, Scarborough Sud-Ouest et York Simcoe. Les bureaux de vote vont ouvrir dans 2 minutes.
0: Ah, donc, deux petites minutes.
1: Deux petites minutes.
0: C'est bien. Allez, on est actuel à cette émission-ci, 14-15 ans.
2: Oui, mais moi je vous recommande aujourd'hui un nouveau créneau de soirée sur ICI Musique de 22h à minuit cette semaine. Et pour les prochains mois, on vous présente Interstellar qui vous plonge dans quelque chose de groovy, d'expérimental pour vous accompagner en soirée là, pour ceux qui travaillent peut-être la nuit.
0: Oui, et qui ne travaillent pas comme nous à 4 heures du matin. Merci à toute cette équipe. Merci à vous d'avoir été là. On se retrouve demain matin. Ce sera vendredi. Bonne journée tout le monde. On l'avait prédit
3: de toute façon. 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

Une carte postale de Mimi Obunsawin. On fête avec Podcasque. 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

On remonte au milieu des années 2010, une période où la chanson québécoise cherchait de nouvelles façons de faire cohabiter le langage populaire, la poésie, des arrangements modernes, atmosphériques. C'est dans ce contexte-là que paraît Effets spéciaux, quatrième album du groupe montréalais avec podcast, qui a été lancé en septembre 2016. Donc, ce sont les 10 ans de cet album. À ce moment-là, Stéphane Lafleur, chanteur parolier du groupe avec podcast, et sa bande, ils ont déjà derrière eux Astronomie, sorti en 2012, album qui a élargi leur public, qui a confirmé leur place parmi les groupes les plus singuliers de la scène musicale québécoise. Mais avec Effets spéciaux, le groupe choisit de pousser encore plus loin une esthétique qui leur ressemble vraiment. Moins de mots, plus d'espace. Les chansons de Stéphane Lafleur sont peuplées d'images étranges, splendides, où l'amour, le doute, le désir se croisent. Et les guitares gagnent en profondeur, les claviers prennent plus de place, le groupe s'ouvre à des textures plus expérimentales. Des chansons comme Derviche Tourneur, La peur de perdre, Les gloires du matin illustrent très bien cette nouvelle richesse sonore. Et avec Effets spéciaux, avec podcast, livre finalement un album qui porte bien son nom. Il transforme les petits moments de la vie en véritables phénomènes lumineux.

On s'en va en France avec Léon Blomov, passionné de musique brésilienne et de la langue portugaise. On va l'entendre avec une chanson tirée de son troisième album, Blomovino, paru l'an dernier. On est dans des chansons voluptueuses, colorées, avec une inspiration bossa nova à la João Gilberto. Léo Blomov nous présente son disque en disant « Je chante tout le long de l'album en portugais du Brésil. J'avais à cœur de changer de langue pour aborder des chansons plus intimes. » C'est intéressant comme un changement de langue, ça peut nous permettre parfois d'être justement plus près de soi-même. Donc, il a fait appel à des amis artistes en studio, Bertrand Burgala, Julien Gasque aussi. Il y a vraiment un parfum de vacances dans ses chansons. Et là, on va écouter un duo qu'il fait avec l'artiste française Laure Briard, qui elle aussi tripe sur la musique brésilienne. Voici Léo Blomov.

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0: nouvelles.
1: Ben oui, c'est la fin de la ribambelle de festival d'été. Oui, c'est un peu triste, mais à la fin de cette ribambelle, il y a toujours un festival qu'on suit de près. Le Festival de musique émergente en Abitibi-Témiscamingue, le fameux FME à Rouyn-Noranda. Incontournable festival qui en est à sa 24e édition. Les festivités débutent ce soir, se poursuivent jusqu'à dimanche. Plus de 80 concerts qui sont présentés dans des lieux aussi variés qu'insolites. Des talents émergents, des artistes établis, quelques exclusivités internationales. Il y a Lou-Adrienne Cassidy, Corias, Les Louanges, Bon Enfant, Chose Sauvage, La Sécurité, Soons, TDJ, cette année qui seront là entre autres, et Muoza. Muoza et sa troupe qui ont été sacrés grands gagnants des 29e Francouverte en 2025. Donc Muoza, c'est un rappeur montréalais aux origines camerounaises et rwandaises. Il est actif depuis à peu près 5 ans. Il faisait paraître des morceaux poignants sur sa jeunesse en milieu précaire et sur sa vision du monde. L'ensemble de ses démarches le mène à la parution imminente de son premier album qui s'appelle « Prends soin de toi ». Ça va sortir demain. En guise de premier extrait, la pièce « Take the time », un morceau au relent R&B. Et pour les fans de Muoza qui ne peuvent se rendre au FME à Rouyn-Noranda, il sera aussi en spectacle au Ministère à Montréal le 5 septembre. Voici « Take the time » de Muoza avec Carson.

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0: On a reçu une carte postale de l'artiste franco-ontarienne Abénakis, Mimi Obunsawin, qui a récemment lancé son nouvel album Evoke. Elle a fait un lancement qui l'a énormément touchée. D'ailleurs, elle nous le raconte dans sa carte postale, ce nouvel album qui nous plonge dans des sonorités très intimes, très émotives. Et elle a profité de l'été pour se promener sur différentes scènes au Québec, en Ontario. Elle nous raconte son été et son album. À toi, Mimi Obunsawin.
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2: Quoi, Catherine, c'est Mimi Obunsawin. Je t'envoie une petite carte postale de mon jardin. Je regarde les papillons, puis j'entends les oiseaux, puis je pense à toi. Je voulais juste te dire que le lancement de notre album Evoke le 28 août était un rêve. On a appris 10 jours avant le show que notre show était sold out. Ah, oh, puis c'est tellement un rêve, surtout ces jours-ci. Je sais que c'est différent un peu au Québec, mais en Ontario, on dirait que des fois que c'est difficile de faire sortir les gens. Puis quand j'ai eu le message que c'était sold out, j'ai juste, ah, oh, j'étais tellement contente. Mais tu sais, on a aussi fait des spectacles puis du touring au Québec cet été. Puis je suis tombée en amour avec le public au Québec puis au Nouveau-Brunswick. J'ai tellement hâte de voir ce que l'avenir va nous amener. J'espère que ça nous amène à un show proche de chez vous. Mais entre-temps, je t'envoie beaucoup, beaucoup d'amour. Et merci d'écouter Evoke. C'est un album qu'on a vraiment mis beaucoup d'amour, beaucoup d'intention. Puis je suis vraiment contente qu'on le partage avec le monde. À bientôt! Take care. Bye.

Demain, je vais explorer un ADN musical qui m'intrigue beaucoup, celui d'Olivier Niquette de La Journée est encore jeune et autres projets. Donc, on va plonger dans son univers musical. Qu'est-ce qu'il écoute, Olivier Niquette? Le savez-vous, vous? On va le savoir demain.

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1: C'est une minute qui a fait plusieurs bilans cette semaine. Bon, c'était mon anniversaire hier, c'est pas un secret. Et j'ai fait un peu un bilan musical, c'est-à-dire que je me suis posé les questions, les chansons qui m'ont forgée comme animatrice, comme personne, comme amie, comme amoureuse. Donc hier, avec Salomé Corbeau, on s'est penché sur ces chansons-là qui étaient très importantes, des chansons phares de notre parcours. Et j'ai répondu à un autre questionnaire, celui de l'émission « Il restera toujours la culture », animée par Émilie Perrault, parce que je suis la programmatrice musicale cette semaine. Donc, le choix musical que vous entendez à l'émission « Il restera toujours la culture » sur Ici Première, c'est mon choix musical. Et je serai l'invitée d'Émilie Perrault demain, donc entre 13h30 et 15h. Et j'ai eu à répondre à son fameux questionnaire culturel. C'est un peu comme l'ADN musical qu'on va faire avec Olivier Niquette demain, mais vraiment dans tous les pans de la culture. C'était extrêmement déchirant. J'ai trouvé ça super difficile, mais quel exercice intéressant. Essayez de le faire à la maison. Si vous écoutez cette émission-là demain, prenez en note les questions, essayez d'y répondre. Vous allez voir, c'est très difficile, mais c'est très, très, très formateur, je trouve. On apprend beaucoup de choses sur soi. Alors, pour découvrir mon questionnaire culturel et mes choix musicaux, écoutez cette émission sur Ici Première demain à 13h30.

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0: on prend des nouvelles de...
1: On prend des nouvelles de la formation américaine Turnstile qui a connu une dernière année vraiment de feu grâce à la parution de Never Enough, leur plus récent album qui est sorti en 2025. Le groupe est passé à un niveau supérieur. Ils ont remporté 2 prix Grammy. Ils ont été encensés par la critique. Leur public s'est élargi. Turnstile a enflammé des scènes autant du festival Coachella, Lollapalooza, Glastonbury, plus près de chez nous, Oceaga. Et il y a une date encore au Canada, à Toronto, le 12 septembre. Donc, ils seront à Woodbine Park. Donc, ils sortent un album qui s'appelle Never Enough Versions. C'est un album qu'ils ont sorti récemment. C'est un peu dans la lignée de ce qu'avait fait Charlie XCX avec son deuxième Brat, son Completely Different But Also Still Brat. Son album où elle reprenait ses propres chansons avec d'autres artistes. Donc, ça permet de revisiter son propre matériel, mais avec d'autres sons. Et là, dans le cas de Turnstile, il y a autant Hayley Williams de Paramore, Blood Orange, Fortet, Kelton John parmi les invités qui revisitent leur matériel. Et ce qui est encore plus troublant, c'est que chaque chanson nous amène dans un univers complètement différent, nous amène vraiment dans l'univers de l'artiste invité, ce qui transforme complètement le matériel de Turnstile. Donc, on va écouter la chanson que Elton John a reprise. Donc, on entend la chanson pop-punk originale, mais la reprise avec le piano étincelant typique de l'icône britannique. Voici Seeing Stars de Turnstile, réimaginé par Elton John.

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1: Altingun se promène d'un océan à l'autre. Formation néerlandaise d'Amsterdam aux racines turques. Donc vraiment, ce sont des citoyens du monde qui mélangent rock psychédélique, groove, musique traditionnelle anatolienne. Donc formé à Amsterdam en 2016, un groupe, c'est le bassiste en fait qui cherchait des musiciens turcs pour revisiter des classiques turcs, mais avec une touche de modernité. Donc est né ce groupe Altingun qui s'est fait remarquer avec un mélange explosif de rock psychédélique, de funk, d'orgue, de saz, cette longue guitare traditionnelle turque. Depuis, Altingun se réinvente tout le temps, incorporant des synthétiseurs, de plus en plus d'influences électro aussi à son son. Et le plus récent album du groupe s'appelle Garip, c'est son 6e album qui est paru plus tôt cette année. Essentiellement, ce sont des reprises d'un légendaire musicien folk turc qui s'appelle Neşet Ertaş, mais qu'il revisite Altingun avec des cordes, du saxophone, des synthés, un univers rock psychédélique comme c'est vraiment leur habitude de le faire. Il y a énormément de groove dans cet album. Ils seront de passage à Vancouver 6 et 7 septembre, Toronto le 18, Montréal le 19.

0: On se téléporte à Gatineau où a lieu le traditionnel festival de Montgolfière. C'est la 39e édition qui se déroule jusqu'au 6 septembre. Bien sûr, notre antenne Éric Barrette y est. Alors, Éric, amène-nous en ballon.
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2: Bonjour Catherine, c'est officiellement la saison des aérostats dans la région d'Ottawa-Gatineau. Donc si vous êtes dans le coin et que vous voyez d'immenses ballons colorés flotter au-dessus de la région, eh bien rassurez-vous, ce n'est pas une nouvelle stratégie de transport collectif pour éviter le trafic sur les ponts dû au retour des fonctionnaires fédéraux au bureau. C'est plutôt parce que le Festival des Montgolfières a débuté hier soir et pour nous ici dans la région, c'est ce qui sonne officiellement le glas de l'été. Mais avant de parler du festival, petite leçon d'histoire. Le Montgolfière doit son nom aux frères Joseph et Étienne Montgolfière, deux Français qui, en 1783, ont réussi à faire voler le premier ballon à air chaud avec des passagers. Et avant d'envoyer des humains dans les airs, ils ont quand même eu la sagesse de tester le concept avec un mouton, un canard et un coq. Eh bien, plus de 250 ans plus tard, la fascination est toujours là, si bien qu'on y présente un festival consacré à cette technologie vieille de 250 ans. Au-delà des Montgolfières, le festival nous offre aussi une programmation musicale pas piquée des verres. Le tout a débuté hier soir avec une soirée country et ça se poursuit ce soir avec un retour dans les années 90 et 2000 avec Smash Mouth. Oui, le groupe derrière la pièce All Star et I'm a Believer. Si vous avez vu Shrek 47 fois avec vos enfants, vous connaissez sans doute déjà les paroles. Ils partageront aussi la scène avec Zachary Richard et Orange Lessard, en plus de nous proposer un gala d'humour avec Mariana Mazza, Coco Béliveau, Sinem Cara, le tout animé par Sylvie Tourigny. Et vendredi soir, changement de registre, on aura droit à Linda Lemay de Bar Brothers, le DJ Mike Demero et puis Simple Plan qui clôturera cette soirée. Samedi soir, on y retrouve en mi-journée Emmanuel Kerry et Mixmania et en soirée, les gars du Nord, Sarah Dufour et Half Moon Run. On termine le tout dimanche, entre autres, avec Tire le Coyote, Freds et Curias. Le festival nous propose également des manèges et une excellente programmation jeunesse toute la journée. Alors, si vous cherchez de quoi faire ce week-end, direction Gatineau, et bien évidemment, gardez les yeux vers le ciel.
3: Je te laisse un message, mais...

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0: Gros plan sur...
1: Gros plan sur une fille qui a fait de la prise de risque un mode de vie. C'est l'artiste britannique Arlo Parks qui a commencé très, très jeune. Hein. Elle est britannique, mais elle est moitié nigériane. Sa mère est née à Paris. Elle parle très bien français. Je l'avais interviewée d'ailleurs, Arlo Parks, lors de son passage à Hochelaga il y a 2 ans. Elle a gagné le prix Mercury avec son tout premier album, ce qui est quand même quelque chose. Elle a commencé sa carrière, elle avait seulement 17 ans. Elle fait dans la néo-soul, indie-pop, et elle a voulu volontairement se poser avant la création de son plus récent album, Ambiguous Desire. Elle a voulu se poser, mais pour elle, ça voulait dire sortir davantage, aller danser, rencontrer des gens, rentrer chez elle aux petites heures du matin, parce qu'elle ne faisait que travailler depuis une dizaine d'années, depuis son adolescence. Donc, elle a voulu s'octroyer un espace de liberté. Elle a voulu encapsuler aussi cette liberté-là, et ça a donné son récent album. Elle est de passage ce soir à Montréal au MTLUS, demain à Toronto, à Vancouver le 22 septembre. On écoute un remix de sa pièce Heaven. C'est remixé par le DJ montréalais Jacques Green.

C'est comme ça que se termine l'effet Pogonate pour aujourd'hui. Demain vendredi, je reçois en entrevue Olivier Niquette. Il va venir nous dévoiler son ADN musical. Et vous allez voir, c'est assez étonnant aussi. On va découvrir des choses, je pense, sur sa personnalité. Et aussi une primeur d'Eddie de Pretto. Claudine s'en vient dans un instant. Je vous embrasse et j'embrasse ma tendre équipe. Ciao, à demain.

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1: Oui, salut tout le monde, nous voilà repartis pour un beau 3h ensemble. Comment ça va? Il sera question aujourd'hui de l'album qui a reçu la pire note de l'histoire du magazine Pitchfork, un gros zéro. On parlera aussi de l'anniversaire, un anniversaire important pour Nelly Furtado, plein de choses. Bref, bon midi à tous, ici Claudine Prévost, bienvenue dans mon manège à moi.

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Hubert Lenoir, qui sort de son silence ces jours-ci puisqu'il a composé la musique pour le film de sa complice de toujours, Noémie D. Leclerc. La meilleure façon, c'est par accident, c'est le titre. Film qui prendra l'affiche le 18 septembre et la bande-annonce est sortie cette semaine. L'avez-vous vu? Et sinon, c'est sur votre to-do list du jour, OK? Faut la voir. C'est pour le moins étonnant, très intriguant. Vous dire, comme j'ai hâte.

Québec, vu par le français Bernard Lavillier. Voilà, on est en 1980, d'où La belle fin en fin d'art. Et on va rester dans ce contexte ensoleillé avec Sade Awele, fille de Vancouver, d'origine nigériane, avec sa fusion d'afro-pop et de R&B, qui va peut-être vous donner le goût de bouger les hanches un peu.

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là, on était dans l'univers de Kiesa, fille de Calgary, qui a marqué les esprits il y a une douzaine d'années quand elle est arrivée avec son clip pour son titre Hideaway, où on la voyait en plan séquence danser dans les rues de Brooklyn. Et on poursuit avec d'autres Canado-Américains, le duo Body Sync.

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Les Parisiens Holy Days qu'on vient d'entendre avec leur titre Oh My God, bon petit beat new wave, post-punk, mais léger quand même, ce qui est un tour de force si on y pense. Et on rentre au Québec maintenant avec les Montréalais Soons qui, mine de rien, roulent leur belle boss rock depuis une vingtaine d'années, 8 albums à leur actif et ils sont toujours très actifs. Plusieurs concerts à venir la semaine prochaine au Quai des Brumes de Montréal, le 9 septembre et le lendemain au Pantoum à Québec.

Voix douce, voix de cristal de Malik Judy qu'on vient d'entendre, mais c'est bel et bien un homme de 42 ans qui a enregistré ce titre en 2021. Très groovy tout ça, et on va poursuivre dans la même lignée avec le Cosmo NVL. Je vous souhaite

Ben non, c'est pas si mal l'été à Montréal et on va profiter des derniers beaux jours qu'on a avant l'arrivée réelle de l'automne. On était dans les années 80 avec le chanteur-guitariste québécois Jacques Blain qui a marqué l'époque avec deux albums et une poignée de singles. Et on prend un virage à 180 degrés maintenant. On revient plus près de chez nous, plus près de notre année, je dirais 2013, avec les excellents Belle and Sebastian. Voici Passion Fruit.

Ouais, il semble que c'est de sa faute à lui. Il y a un groupe qu'on aime beaucoup sur les ondes d'ici musique, particulièrement dans l'émission ici. Les Néerlandais Altingon ou Altingun, parce qu'il y a un tréma sur le U, on m'a dit que ça se prononçait probablement Gun. Qu'on vous fait jouer régulièrement ici, oui, ils sont hollandais et ils s'inspirent du rock psychédélique turc des années 70, parce qu'il y a une grande communauté turque aux Pays-Bas et des membres du groupe font partie des deuxième ou troisième générations de cette vague d'immigrants des années 60. Et pourquoi est-ce que je vous en parle aujourd'hui? Parce que le groupe arrive au pays cette fin de semaine pour une série de concerts. Ils viennent présenter les chansons de leur sixième album paru en février, Garip, qui est un album hommage à un musicien turc, Nesert Ertas, qui avait une belle carrière dans les années 60-70 jusqu'à ce que le pauvre souffre d'une paralysie des mains, problème majeur, qui va l'empêcher évidemment de jouer de ses instruments. Alors, on n'a plus entendu parler de lui pendant 30 ans. Et par miracle, l'homme a guéri. Il a repris la musique et a été accueilli en héros. Alors voilà, histoire inspirante, en effet, de laquelle s'est inspiré Altingun pour ce disque, qui a reçu un superbe accueil critique, soit dit en passant, en soulignant encore une fois la force du groupe pour actualiser le folk anatolien. On va écouter leur titre « Benim Yarin », qui signifie « Mon bien-aimé » ou « Mon amour ». C'est le seul morceau instrumental de cet album et il nous emmène loin dans le climat semi-aride de la Turquie. Belle pièce pour nous faire voyager dans notre tête. Alors, Altingun sera à Vancouver les 6 et 7 septembre, le 18 à Toronto et le 19 à Montréal.

ambiance, bien ambiancer les neurones avec la Montréalaise Gaïance et le corps aussi, je le souhaite. Gaïance, de qui on a des nouvelles ici et là, puisqu'elle vit à Lisbonne maintenant, mais on sait qu'elle va lancer un nouvel album le 9 octobre, oui, où elle va mettre sa voix de l'avant, comme elle a tranquillement commencé à le faire ces derniers temps. Elle a enfin envie de se dévoiler plus intimement en sortant de derrière ses tables tournantes pour qu'on puisse rencontrer la fille. Alors, elle a pris un micro. C'est essayé, on a trouvé ça concluant. Alors, c'est toute Gaïance qu'on va découvrir ensemble dans ces nouveaux morceaux le 9 octobre. Et en attendant, on s'offre l'Ontarien Zone tout de suite. Voici son titre Red River sur Ici Musique.

Pour cette entrée en matière, sur cette chanson de Ken Lo, L'Église, c'est le titre enregistré il y a 10 ans maintenant, qui nous raconte, d'après ce que j'en comprends, qu'il allait à la messe du dimanche matin avec sa maman Sainte-Foy. J'espère que votre après-midi se déroule bien aujourd'hui.

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Le manège arrive à mi-parcours tranquillement. Sur les rails, toujours devant nous, le groupe Chocolat, l'Italienne Joanne Tilly, Ariane Roy. Et on souligne un album important, un anniversaire important de notre emblématique canadienne Nelly Furtado. Et je vous explique pourquoi elle a décidé de prendre un pas de recul, en fait même sa retraite de la scène.

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La formidable italienne Joanne Tilly qu'on vient d'entendre avec Allucisione. Ouf, pas été facile. C'est le moment où on va parler d'une chanteuse canadienne qui a connu une des carrières internationales les plus importantes des dernières décennies, Nelly Furtado, parce que demain sort une réédition spéciale de luxe de son album Loose pour souligner les 20 ans de sa sortie. Réédition donc de cet album produit par Timbaland, à l'époque, qui était le producteur en demande, disque sur lequel on retrouve les titres Promiscuous, Say It Right, Mad Eater, très gros succès pour Nelly Furtado, 15 millions d'exemplaires vendus pour celle qu'on avait connue deux albums auparavant avec sa chanson « I'm like a bird ». Donc, sur cette version anniversaire, on retrouvera des titres inédits issus de ses archives, une démo secrète, des nouvelles chansons, des nouvelles interprétations aussi. Et c'est une nouvelle que j'accueille avec un petit pincement au cœur. Je vous explique pourquoi. C'est que l'automne dernier, Nelly Furtado a annoncé qu'elle prenait sa retraite de la scène à 46 ans. Elle n'a pas vraiment donné d'explication claire qui explique son choix. Par contre, plusieurs pensent que c'est suite à une horde de commentaires haineux qu'elle a reçu sur son poids. Imaginez, Nelly avait commencé sa dernière tournée en totale confiance, en célébrant les changements de son corps, en publiant des photos d'elle en maillot de bain dans un esprit totalement body positive, là, si vous me permettez l'expression. Mais les réseaux sociaux étant ce qu'ils sont, les commentaires grossophobes ont déferlé. Alors, ceci explique peut-être en partie sa décision de se retirer de la scène, ce que je trouve tellement triste et révoltant même. Le Gala des Juno lui a d'ailleurs offert le trophée hommage cette année lors de la dernière édition de l'événement. C'était en mars dernier. Alors, je trouve ça d'autant plus pertinent de souligner cette sortie anniversaire aujourd'hui de cet album Loose, la nouvelle édition qui arrive demain. Et j'avais envie qu'on s'offre le titre No High Igual, qui, à mon avis, aurait mérité de devenir un grand succès sur cet album.

Je m'ennuie du groupe Chocolat et de son chanteur Jimmy Hunt. On a hâte d'avoir des nouvelles de Jimmy, qui, aux dernières nouvelles, vivait en Gaspésie. Mais en solo ou en groupe, hein, Jimmy Hunt, on te prendra là où tu désireras revenir. C'est le français Gaétan Nonchalant qui prend le relais à l'instant avec Plage du Nord.

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C'est la musique du claviériste et chef d'orchestre montréalais Alex McMahon que vous voyez souvent sur les plateaux de télévision avec la voix de Gabriel Malenfant de Radio-Radio dans ce projet lancé en 2020. Dans 3 minutes, je vous dévoile quel artiste a mérité une note de 0 sur Pitchfork pour son nouvel album. Le pauvre.

Est-ce que vous êtes du genre à aller lire les critiques sur les albums qui sortent, à regarder vite, vite quelle note telle publication ou tel magazine a offert à une nouvelle parution? Eh bien, imaginez-vous donc que le prestigieux magazine Pitchfork, la bible là, des musiciens depuis longtemps, ou en tout cas des mélomanes, vient de donner son premier score de 0 à un disque, une première depuis l'apparition du magazine il y a 20 ans. Disque de qui? Du rappeur américain Tyga. Et ça n'a pas dû être facile de se réveiller le lendemain matin quand il a vu la note. La critique commence comme ceci. L'album concept du rappeur est suffisant, complaisant, profondément déprimant. Sa simple existence semble constituer une contribution à rendre le monde encore plus mauvais. Et toute une débarque pour Tyga qui avait présenté cet album comme un concept audacieux où il avait imaginé la musique qu'aurait pu faire Scarface s'il n'avait pas été un trafiquant de drogue, mais plutôt une pop star. Scarface, bien sûr, c'est le personnage qu'Al Pacino a joué dans le film du même nom. C'est d'ailleurs le titre de l'album de Tyga, Starface, avec un signe de dollar à la place du S. Et le critique poursuit en disant, c'est un mélange indigeste de pop, de synth pop et de pop disco des années 80, concocté à la va-vite par quelqu'un qui, de toute évidence, n'a jamais écouté un seul disque de synth-pop et de disco de toute sa vie. Hey, c'est dur, là. Mais vous allez mieux comprendre, je pense, l'exaspération du ou de la journaliste, c'est que Tyga avait prétendu que son album était entièrement fait main. Sauf que il a fini par avouer qu'il avait utilisé l'intelligence artificielle, notamment pour les synthés et les solos de guitare. Et Pitchfork affirme qu'il n'y a donc aucune vraie démarche artistique derrière les chansons. Même que le magazine terminait sa critique en disant « N'écoutez pas cet album! » C'est quelque chose, là. J'ai jamais vu une affaire comme ça. Alors, on va les écouter et on va plutôt se tourner vers le plus récent album à avoir obtenu la note de 10 sur 10 chez Pitchfork. C'était en 2020. C'était pour l'album de Fiona Apple, « Fetch the Bolt Cutters ». Alors, on va écouter du bon. Le titre « I Want You to Love Me ».

C'est la musique du français Antoine Bourachaud dans notre jeudi après-midi que j'espère agréable pour vous. Je vous présente maintenant le remix de la chanson qui a lancé la carrière d'Ariane Moffatt il y a 20 ans maintenant. Ça a fait plus que 20 ans. On a célébré les 20 ans il y a 3 ans, je crois. C'est Fono, DJ Fono, qui avait repris Point de Mire.

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0: Oui, oui. Joe Dassin qui est venu faire son tour dans le manège aujourd'hui. Avenir, Boards of Canada, Feu Chatterton et Allô Fantôme.
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1: On a une nouveauté à vous faire entendre aujourd'hui, nouveauté d'un tout jeune groupe qui s'appelle Vaillance. C'est un duo composé de Geneviève Caillé et de Renaud Rivepranc. Ils font ce que je qualifierais de yacht rock à la montréalaise. Alors, un son inspiré du soft rock des années 70, mêlé à de la pop francophone. Vaillance a été finaliste au concours Ma première place des arts l'an dernier. Ils ont remporté aussi cette année la 24e édition du concours Chante en français. Et leur nouveau morceau s'intitule « Prends des vacances ». Et j'ai envie de la dédier à ceux qui ont travaillé tout l'été. Hein? Votre heure s'en vient, je le souhaite. La pièce arrive avec un vidéoclip qui nous amène en road trip, cheveux au vent, la voiture remplie de snacks, de bonnes chips et de bon temps. C'est un texte qui nous rappelle que les plus beaux souvenirs naissent souvent lorsqu'on accepte de prendre une pause et de passer du temps avec ceux qui comptent vraiment. Sous-texte ici, à quoi bon courir si on oublie de vivre? C'est leur deuxième extrait d'un premier album à venir. Alors, le groupe Vaillance prend des vacances. On écoute.

0: c'est pour accompagner la rentrée en studio de Nicolas Ouellet que je sors du Voodoo Cuts.
1: C'est moi qui crie. Sur cette chanson-là, ouais.
0: Non, mais avoue que ça me met de bonne humeur de manière instantanée, cette pièce-là.
1: Bien sûr, ça donne du pep dans le pied. Il y a Nicolas Lacasse, recherchiste de l'émission, qui arrive en dansant dans le studio.
0: Moi, c'est quelque chose. C'est efficace. C'est cette énergie-là qui va vous garder pendant tout le long Nouveau Son aujourd'hui.
1: Absolument. On va commencer ça fort quand même. On va être en mode, pas comme nos mardis dansants, mais l'énergie sera bien partante parce qu'on est, on est jeudi, pour ne pas dire jeudredi, mais...
0: Il a baissé la musique pour le dire.
1: Juste, c'est important que les gens le sachent.
0: Ah, moi, je le savais. Pas besoin de l'entendre, Nico. On n'a pas fini de s'obstiner là-dessus.
1: No.
0: Ici Claudine Prévost. Ça a été un super tour de manège encore une fois aujourd'hui. Merci de votre participation à l'émission. Merci pour vos oreilles précieuses. Et on se retrouve demain à compter de midi pour le dernier parcours musical de la semaine.
2: Bonjour, ici Andrea Pozzo-Martinez à Toronto. Il est 15h, voici vos informations. Des électeurs des circonscriptions ontariennes de Scarborough Sud-Ouest, de York Simcoe et de Hamilton Est Stoney Creek sont appelés aux urnes aujourd'hui pour combler 3 sièges vacants à Queen's Park. Les bureaux du scrutin sont ouverts jusqu'à 21h dans ces circonscriptions. Le siège provincial de Scarborough Sud-Ouest est vacant depuis février après la démission de la chef adjointe du NPD ontarien, Dolly Bigham, qui a quitté ses fonctions pour se porter candidate chez les libéraux fédéraux. Les deux autres sièges sont à pourvoir à la suite des démissions des ministres progressistes conservateurs Caroline Mulroney et Neil Lumsden dans leurs circonscriptions respectives. Puis, selon des chercheurs, il n'existe à ce stade aucune preuve crédible indiquant que des tornades se soient formées dans le cadre de la tempête qui a balayé le sud de l'Ontario hier. Le Northern Tornadoes Project indique qu'il continue de revoir des signalements et de les analyser. L'organisation précise qu'elle envoie également une équipe d'enquête dans une commune de West Perth qui semble avoir subi des dégâts les plus importants. Ces conditions météorologiques extrêmes ont entraîné des pluies torrentielles, de gros grêlons et un risque de tornade dans toute la région. Puis Ottawa annonce un contrat de près de 5 milliards de dollars pour la construction de voitures de trains de Via Rail. C'est l'usine Alstom de Thunder Bay qui s'occupera d'assembler les wagons. Orphée Moussongo nous explique.
3: Le premier ministre Mark Carney s'est rendu à Thunder Bay, sourire aux lèvres, pour octroyer publiquement un contrat de 4,7 milliards de dollars pour la construction de voitures de train de Via Rail. C'est la compagnie canadienne Alstom Americas qui bénéficiera de cette entente. Le contrat prévoit l'acquisition de 313 wagons qui seront conçus et fabriqués dans les villes de Saint-Bruno de Montarville et à la Pocatière au Québec pour être ensuite assemblés dans la ville de Thunder Bay en Ontario.
4: C'est le plus important investissement de l'histoire de Via Rail et aussi le plus gros investissement dans le transport ferroviaire interurbain de voyageurs en une génération. Nous nous donnons le moyen de fabriquer chaque composant de ces trains ici, chez nous.
3: Une grande victoire pour Thunder Bay et la région, selon Rick Dumas, président de l'Association des municipalités du Nord-Ouest de l'Ontario. Il indique dans une déclaration que cette décision assurera la stabilité à long terme de l'usine de Thunder Bay, protégera de bons emplois et stimulera l'économie de tout le Nord-Ouest ontarien. Il ne reste plus qu'à tenir nos engagements envers nos clients et partenaires et à livrer à temps et selon le budget, précise Michael Kéroulé, PDG d'Alstom Americas. La première voiture de train devrait être mise en service d'ici 2031. Pour l'ensemble du parc, ce sera 4 ans plus tard. Ici Orphée Moussongo, Radio-Canada, Sudbury.
2: Puis l'annonce d'Ottawa de prolonger le congé de la taxe d'accise fédérale sur l'essence et le diesel jusqu'au moins le 31 janvier prochain continue de faire réagir. Le gouvernement avait suspendu cette taxe sur l'essence ordinaire et le diesel en avril afin de donner un répit à la pompe aux Canadiens. Les précisions de Mathieu Berger.
5: On va voir combien ça va nous coûter.
6: Hussein Manirambona travaille pour la compagnie de taxis gatinoise Regal & Crown. Le père de famille ne voit pas une grande différence depuis qu'Ottawa a suspendu la taxe de 10 cents par litre sur l'essence ordinaire et de 4 cents par litre sur le diesel en avril dernier.
5: Pas grand-chose. Même si ça descend à 5 sous, quelque chose comme ça, là, on est en concurrence avec les compagnies Uber, Lyft, tout ça. C'est-à-dire nos clientèles aussi diminuent. Il y a des taxes gouvernementales à payer. Il y a les redevances à payer, on ne gagne pas grand-chose. Des fois, tu ne fais pas même le salaire minimum.
6: Des automobilistes rencontrés alors qu'ils faisaient le plein d'essence sont aussi sceptiques.
7: Pas sûr que ça va faire une différence, là, mais quand même.
8: Le contexte est propice à essayer de faire plaisir aux gens. Moi, le premier, ça me fait plaisir quand c'est moins cher.
9: On a plusieurs véhicules sur la route, ça fait que Ça revient très dispendieux.
6: Le ministre fédéral des Finances, François-Philippe Champagne, assure de son côté qu'il aura les raffineurs à l'œil afin que la mesure annoncée ait un impact réel sur le prix à la pompe. Dès le mois de février, le rabais sera moins important. La taxe d'assise réduite de 50 % sera rétablie, faisant passer le congé à 5 cents par litre sur l'essence ordinaire et à 2 cents par litre sur le diesel. Ici Mathieu Berger, Radio-Canada, Ottawa.
2: Et l'escalade des représailles se poursuit entre l'Allemagne et la Russie. Le Kremlin a annoncé la fermeture prochaine de tous les centres culturels de l'Institut Goethe sur son territoire. Moscou répond ainsi à une mesure similaire prise par le gouvernement allemand en réponse à la découverte d'un drone explosif à l'aéroport Leipzig, imputé par Berlin à des agents russes. Les explications de Laetitia Cherel.
10: On s'attendait à une mesure de représailles du gouvernement russe après la fermeture hier de la maison de Russie à Berlin par le gouvernement allemand, et elle n'a pas tardé, comme l'a expliqué le chef de la diplomatie russe, Sergueï Lavrov, disant « Les trois antennes de l'Institut Goethe en Russie seront bien sûr fermées maintenant que notre centre culturel est chassé d'Allemagne ». Les trois antennes en question sont situées à Moscou, Saint-Pétersbourg et Yekaterinbourg, la capitale de l'Oural. On ignore à ce stade si les centres d'apprentissage des langues de l'Institut Goethe, présents en Russie, vont également cesser leur activité. Mais pour Sergueï Lavrov, cela signifie clairement la fin de la présence culturelle de l'Allemagne en Russie. Hier déjà, le Kremlin avait convoqué le représentant diplomatique de l'Allemagne après que Berlin avait convoqué le sien. D'autres mesures de rétorsion russes sont attendues, notamment contre le consulat général d'Allemagne à Saint-Pétersbourg.
2: C'était le compte-rendu de Laetitia Cherel. Voilà, c'est ce qui complète vos informations.

0: Bonjour et bienvenue à Pas comme d'habitude, votre rendez-vous de fin de journée de Mattawa, Dryden, de Hearst à Windsor, en passant par Penetanguishene, Rivière des Français, évidemment, toutes nos belles communautés francophones tout autour. Mon nom est Frédéric Projean, c'est moi qui vais avoir le plaisir de vous accompagner jusqu'à 18h ce soir. Émission qui va traiter aujourd'hui de tempête, de réjouissance, d'humour, de grandes visites et j'irai même jusqu'à parler de gastronomie canine aujourd'hui. Comme vous le voyez, c'est vraiment un festin pour tous les goûts, partout en province ou presque, parce que bien évidemment, la région de la capitale nationale a son émission du retour bien à elle. Très heureux de faire ce périple avec vous, mais avec de précieux collaborateurs d'un peu partout. Je salue tout d'abord autour de cette table dans nos studios de Sudbury, Mira Sawires, qui est journaliste. Bonjour Mira.
1: Bonjour Frédéric.
0: Et à Toronto, il a survécu à la tempête qui a secoué la métropole il y a 24 heures de ça. Bonjour Charles. Bonjour Charles Lebourgeois. Charles Lebourgeois.
2: Bonjour Frédéric. Ah, vous voyez, c'est pas un problème lié à la coupure d'électricité en raison de la tempête, comme vous dites. J'ai survécu. Pardonnez-moi, c'est mon micro qui ne fonctionnait pas pendant un petit bout de moment.
0: Je pensais que le vent avait emporté votre micro, Charles. J'étais vraiment inquiet pour vous. Vous avez survécu dans le Grand Tour de Radio-Canada à Toronto. Charles, avec vous aujourd'hui, bon, on en rit aujourd'hui, mais on parle de lendemain pas mal plus pénible pour plusieurs Torontois et Torontoises.
2: Ouais, ensemble, on va dresser le bilan. Vous l'avez dit, quasiment 24 heures après cette tempête unique, comme la qualifie Environnement Canada, on va dresser le bilan surtout des dégâts matériels parce que Dieu merci il n'y a pas eu de dégâts humains et on peut s'en féliciter aujourd'hui. On verra un petit peu où se trouvent les dégâts matériels, comment aussi expliquer un tel phénomène météorologique, quels sont les facteurs qui provoquent, qui déchaînent la nature de cette manière. On en parlera ensemble et puis on aura également des témoignages de résidents de Toronto qui ont vécu hier cette tempête, le plus souvent derrière les vitres de leur building, que ce soit au travail ou à la maison. Mais on en discute dans une petite poignée de minutes.
0: Je n'enviais pas du tout ces gens qui ont été pris sous le viaduc. Vous savez, près du centre Rogers, là, le genre de tunnel qu'on prend, on voit les belles photos des joueurs des Maple Leafs de Toronto, près du centre Rogers, près de l'aréna Place Bank Scotia, également des gens qui ont dû laisser leur véhicule avec de l'eau à la moitié de la portière. Vraiment, c'était assez spectaculaire comme image. J'espère que ces gens-là s'en sortent quand même pas si mal. Le vent qui nous a également soufflé de la grande visite dans le secteur le plus à l'ouest de notre territoire, Mira, c'est le premier ministre Mark Carney qui était présent.
1: Alors oui, il s'est rendu aujourd'hui à Thunder Bay pour faire une annonce par rapport au transport et plus précisément un investissement concernant l'entreprise canadienne Via Rail.
0: Oui, et on a bien hâte d'en avoir un peu plus de détails. On voyait le président de Awesome tout à l'heure sur ICI RDI, président qui parle français par ailleurs. On a eu l'occasion de lui parler il y a quelque temps de ça, des nouvelles importantes et surtout très rassurantes pour des travailleurs de la région de Thunder Bay, vraiment tout autour, tous ces gens qui convergent vers la région de Thunder Bay pour y travailler. Aux manchettes aujourd'hui, c'est Andrea Pozzo-Martinez. Bonjour Andrea.
3: Bonjour Frédéric.
0: On en parlait rapidement avec Charles tout à l'heure, mais je pense qu'on peut parler que l'heure est au nettoyage maintenant dans la métropole ontarienne.
3: Oui, exactement. Alors Charles Bourgeois aura plus de détails pour vous dans quelques instants. Mais on rappelle quand même qu'en matinée, pour se faire une idée, environ 50 000 clients de Hydro One et plus de 6 000 usagers de Toronto Hydro étaient encore privés de courant. Donc on rappelle aussi que la tempête a provoqué plusieurs retards et des annulations à l'aéroport international Pearson, ici à Toronto, qui travaille d'ailleurs à la reprise des opérations.
0: Il y a également les électeurs de plusieurs circonscriptions ontariennes qui sont appelés aux urnes aujourd'hui. On est heureux que la tempête soit déjà passée chez vous parce qu'il y en a quelques-unes qui ne se seraient peut-être pas rendues aux urnes aujourd'hui.
3: Il est temps maintenant pour une tempête politique plutôt.
0: Oui, c'est
3: donc
0: vrai.
3: On rappelle que les bureaux plutôt de scrutin pour les circonscriptions de Scarborough Sud-Ouest, de York Simcoe et de Hamilton Est Stony Creek seront ouverts jusqu'à 21h ce soir. Le siège provincial de Scarborough Sud-Ouest est vacant depuis février après la démission de la chef adjointe du NPD ontarien Dolly Begum. Elle a quitté ses fonctions pour se porter candidate chez les libéraux fédéraux. Les deux autres sièges sont à pourvoir à la suite des démissions des ministres progressistes conservateurs Caroline Mulroney et Neil Lumsden dans leurs circonscriptions respectives.
0: On invite et surtout les gens qui s'intéressent à cette situation à nous suivre sur toutes nos plateformes de Radio-Canada au cours des prochaines heures. Il y a notamment le journaliste Jean-Louis Doudard qui sera présent à nos émissions matinales avec les résultats pour ceux et celles qui n'auraient peut-être pas l'occasion de veiller ce soir. Merci, Andrea.
3: Merci, à plus tard.

On vous parle un peu de tennis maintenant. Les espoirs étaient grands. Par contre, Félix Auger-Aliassime doit faire ses bagages après avoir été éliminé au deuxième tour des internationaux de tennis des États-Unis. Il était diminué sur le plan physique, dit-on, peu mobile. Et Félix Auger-Aliassime, qui est quand même la quatrième raquette mondiale, qui a dû s'avouer vaincu par un Russe du nom de Karen Khachanov, qui lui est classé 50e au tournoi de l'ATP. Je me dois également de vous parler des Blue Jays de Toronto qui jouent présentement à Cleveland. Ces derniers matchs de cette série face aux Guardians. Les Guardians qui sont au bâton présentement, les buts sont remplis. On s'inquiète un peu du côté des Blue Jays, même s'ils mènent 5-1. C'est Mason Flaherty qui a la mission de freiner les Guardians de Cleveland. Maintenant, on est en sixième manche. Il y a maintenant deux retraits au bâton. Est-ce qu'il sera en mesure de freiner les Guardians? On vous en fera un compte-rendu un peu plus tard. Et pour ceux et celles qui sont dans la région de Hearst maintenant, il y a du hockey, une partie pré-saison entre vos Lumberjacks et le Storm d'Iroquois Falls. Un peu de météo maintenant. Écoutez, le ciel est nuageux dans la région du Grand Sudbury aujourd'hui, mais j'avais surtout envie de vous parler de ce qui s'en vient à Windsor cet après-midi. Deux avertissements jaunes, deux alertes jaunes émises par Environnement Canada. On nous dit tout d'abord que les conditions sont propices à la formation d'orages violents. Ça peut provoquer des rafales fortes, de la grêle, également de la pluie forte aujourd'hui. Des rafales qui sont attendues jusqu'à 90 à 110 km à l'heure. Ça va être comme ça jusqu'en soirée. Le deuxième avertissement jaune, c'en est un de chaleur avec un index humidex de 40 qui est prévu aujourd'hui. Épisode de chaleur qui se poursuit avec et qui devrait cesser là, ce soir ou cette nuit. Ça devrait être un peu plus confortable pour dormir ce soir dans la région de Windsor. À Toronto maintenant, c'est du soleil aujourd'hui avec quelques passages nuageux. On prévoyait aujourd'hui un maximum de 28 avec un humidex à 35 degrés. Ce soir et cette nuit, le ciel sera partiellement nuageux avec un maximum quand même de 17 degrés. C'est quand même relativement chaud pour cette période de l'année. Demain, dans la grande région de Toronto, ce sera du soleil, des nuages avec un maximum de 25. À Penetang-Gouichin, maintenant dans la baie Georgienne, on prévoyait du soleil aujourd'hui avec 24 degrés, un humidex frôlant les 30 degrés. Ce soir, avec un humidex frôlant les 29. Ce soir et cette nuit, ce sera des nuages qui nous attendent avec des nappes de brouillard qui vont se former au cours de la nuit, un minimum de 15. Demain, dans la baie Georgienne, du soleil, des nuages avec un maximum de 24. À Chapleau, maintenant, et la grande région de Chapleau, ce sont des nuages. Aujourd'hui, on avait quand même 30 % d'averse avec un maximum de 21. Ce soir et cette nuit, on a toujours ces 30 % de probabilité d'averse. Demain, les nuages seront bien présents. Par contre, on devrait assister au retour du soleil au cours de l'après-midi avec un maximum de 22. Dans le nord-ouest de notre territoire, maintenant, du soleil, des nuages sont au menu aujourd'hui avec un maximum de 24 et un humidex à 29. Ça va diminuer quand même les températures cette nuit avec un minimum de 12 avec quelques nuages. Demain, ces nuages seront bien présents dans la région plus à l'ouest de notre territoire avec un maximum de 22. Et Sherman à Chelmsford dans la région du Grand Sudbury où on prévoyait un maximum de 24 aujourd'hui. Ce soir, cette nuit, ce sera un ciel partiellement nuageux. On a quand même 30 % d'averse tôt ce soir avec un minimum de 13. Demain, les nuages seront de la partie dans la région du Grand Sudbury avec un maximum de 24 et un humidex estimé à 27.

0: Ouais, une des fiertés de Capus Casing, elle s'appelle René Ré et nous a interprété Go Crazy à l'émission Pas comme d'habitude. Il est 15h20. Dans la région de Toronto, on le mentionnait un peu plus tôt, l'heure est au bilan au lendemain de cette importante tempête qui a secoué la ville Reine et ses environs. Les services municipaux s'affairent maintenant à dégager les voies publiques, à évaluer également les dégâts matériels. Charles Lebourgeois, vous êtes en direct de Toronto. Quelles sont vos observations sur le terrain, quoi, 24 heures à peu près après le passage de cette grande tempête chez vous?
1: Ouais, c'est ça, quasiment 24 heures après. Écoutez, Frédéric, pour tout vous dire, j'ai pris le temps aujourd'hui, ce matin, pendant quelques heures, de faire le tour, non pas de toute la ville, parce qu'elle est beaucoup trop grande, oui. Beaucoup trop large, mais en tout cas, dans le centre-ville de Toronto, j'ai pris le temps de regarder autour de moi, de jeter des coups d'œil et forcer de constater qu'à cet endroit, précisément, il n'y a pas ou peu, très peu de stigmates de cette tempête. Les branches tombées des arbres que j'ai vues hier soir ont été ramassées. La station de métro Saint-Patrick avait fermé hier en raison d'une inondation. Eh bien, aujourd'hui, elle fonctionne normalement. De nombreuses routes ont également ouvert à la circulation aujourd'hui, alors qu'elles étaient fermées hier. En réalité, dès hier soir, j'ai vu les équipes de la ville nettoyer les débris, balayer les voies routières et même pomper l'eau qui s'accumulait en raison des pluies torrentielles. Là, je vous parle bien de mes observations sur le terrain, Frédéric. En revanche, près de 6000 foyers, plus de 6000 foyers sont toujours privés d'électricité, alors qu'ils étaient 65 000 hier. Donc 90% des foyers qui avaient perdu l'électricité l'a retrouvé aujourd'hui. Les pompiers de Toronto ont répondu à près de 1500 appels en l'espace de 24 heures. Dites-vous bien que c'est le deuxième volume d'appels le plus élevé jamais enregistré en une seule journée. Donc ça vous donne une idée. Absolument, un petit peu de l'ampleur de ce phénomène. D'ailleurs, à certains moments, hier, il y avait jusqu'à 400 appels simultanés sur la ligne d'appel d'urgence 911. Les équipes de secours indiquent qu'elles sont intervenues pour différents types d'urgences, des incendies de bâtiments, des échafaudages qui se sont effondrés, des personnes bloquées dans les ascenseurs, des sauvetages aquatiques, des interventions liées à l'effondrement de structures. Alors évidemment, il y a des dégâts matériels, notamment le Stade Rogers dans le nord de Toronto où les gradins ont été détruits. Les images sont particulièrement impressionnantes, il faut le dire. Des véhicules ont dû être remorqués. Je les ai vus moi-même hier soir car ils étaient complètement inondés. Des arbres ont été déracinés, mais la bonne nouvelle, il faut le dire, c'est qu'il n'y a aucune victime à déplorer, en tout cas aucun décès et aucune blessure grave. Alors aujourd'hui, vous l'avez dit, Frédéric, l'heure est au bilan et aux explications, car on peut s'interroger, qu'est-ce qui provoque un tel déchaînement de la nature? Quels sont les facteurs derrière cette tempête? Eh bien, j'ai posé la question à un météorologue d'Environnement Canada et je vous propose d'écouter Simon Legault.
2: Bon, on avait vraiment une présence de deux masses d'air en conflit, si on veut. Donc, on avait beaucoup de chaleur, d'humidité dans le sud de la province, un peu moins dans le nord. Et donc, ces contrastes-là ont généré des orages très puissants. Il y en avait même très tôt le matin du mercredi aussi, mais ça allait générer encore plus en après-midi, disons, autour de Toronto et dans le sud de la province. Mais le sud-ouest de la province a quand même étiré ça jusqu'au milieu de la nuit. Si on parle de 3-4 heures du matin, il y avait encore des orages violents de ce côté-là.
3: On a reçu du côté de Toronto plusieurs alertes d'urgence. Pourquoi est-ce qu'Environnement Canada a déclenché ces alertes?
2: On a reçu l'alerte d'urgence, entre autres, parce que certaines indications sur nos radars nous montraient des vents très puissants pouvant survenir dans la région. Donc, à ce moment-là, on peut, en utilisant le code de couleur, échelonner et mettre des dangers plus élevés. Et lorsqu'on atteint la catégorie rouge, là, ça déclenche les alertes qui sont justement sur les téléphones, font sonner les téléphones. Donc, c'était principalement pour justement ces très forts vents qu'on estimait pouvoir dépasser 130 km/h. On n'a pas eu de rapport comme quoi ça a été mesuré, mais ça ne veut pas dire que ce n'est pas survenu parce qu'on n'a pas des appareils à chaque coin de rue non plus. Et donc, cette intensité-là donne une catégorie de danger beaucoup plus élevée que la normale.
3: Vous parlez donc de l'intensité des vents qui était prévue hier soir. Selon les données que vous avez pu recueillir, à votre connaissance, quelle a été la vitesse maximale des rafales de vent qui ont été enregistrées?
2: On a plusieurs rapports au-delà de 100 km/h dans la grande région de Toronto. L'aéroport de Pearson a mesuré 85 km/h en rafale, mais on a eu plus ailleurs dans d'autres stations qui ont été mesurées. Et donc, on peut s'imaginer qu'on a dépassé le 100 km/h aussi dans la région. Donc, l'alerte rouge qui a été envoyée, c'est justement pour ces plus forts vents. Et on a vu tous les dommages qui ont été générés par ça. On a vu aussi la quantité de pannes de courant qui sont encore en effet en bonne partie. Donc, il y a eu beaucoup d'impact lié aux différents orages d'hier.
3: Et concernant les précipitations, combien de millimètres de pluie sont tombés hier au plus fort de l'événement?
2: On a encore une fois beaucoup de variabilité dans la région, mais lorsqu'on regarde plusieurs stations, ont dépassé les 50 mm, mais on a aussi quand même une bonne portion qui ont dépassé le 100 mm au courant de la journée, parce qu'on a encore une fois eu des fois plus dans l'est de la région. On a reçu justement cet orage-là de très tôt le matin. Il y avait une autre précipitation qui était passée, mais des quantités très importantes pour la journée. Et donc, beaucoup de millimètres qui ont causé justement ces refoulements d'égouts, les différentes inondations que l'on a vues.
3: Bon, et il y a eu de la pluie évidemment abondamment, mais aussi des grêlons qui sont tombés en forte quantité, parfois d'une taille assez impressionnante. Est-ce que vous êtes en mesure de nous dire quelle a été peut-être la taille des plus gros grêlons qui sont tombés dans la région?
2: Selon ce que moi j'ai constaté, on a vu des grosseurs balles de golf. Et même certains rapports proches d'une balle de tennis, donc on parle de 4 cm et plus, donc des très gros grêlons, et ça a causé beaucoup de dommages, encore une fois aussi, donc des véhicules qui ont été endommagés, des dommages à certaines villes qui ont brisé, donc oui, des grêlons assez importants. On en a vu beaucoup dans la région de London, mais il y en a eu à plusieurs endroits dans le sud de la province.
3: Et est-ce qu'il y a eu des tornades qui ont touché sol ou pas?
2: On a justement les gens du Northern Tornado Project qui sont sur le terrain aujourd'hui pour aller valider tout ça. Il semblerait qu'on aurait eu effectivement une tornade près du lac Huron. J'ai pas les localités exactement, mais

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1: Tomber, des routes qui étaient inondées, etc. Donc franchement, c'était impressionnant.
3: Est-ce que vous avez eu peur?
1: Sur le coup, ouais. J'ai pas à mentir, j'étais en plus en appel avec mes copines qui sont en France. Et j'en dis, mais oh purée, mais vous pouvez pas voir et tout. Vraiment, c'était... Non, franchement, c'était impressionnant.
4: C'est une tempête très forte avec beaucoup de grêle, oui. Et ça, c'est très différent pour Toronto. Et ça, c'est magnifique, mais c'est un peu choqué aussi. Hein. Ça, c'est tout.
3: Est-ce que vous avez eu peur?
4: Un peu. Le chat... Grande peur. Hein? Elle n'aime pas les choses comme ça.
3: Ah, le chat avait peur.
4: Oui. Parce que c'est des bruits très forts. Oui. Et quand ça commence, elle est disparue.
5: On était au Distillery District. C'était la première fois que j'avais une alerte sur mon téléphone. Et vu qu'on était dans un magasin, la dame qui tenait le magasin, Elle avait eu aussi l'alerte sur son téléphone, donc ça a mis l'alerte dans tout le magasin. Donc il y a eu un petit moment un peu panique de bah qu'est-ce qui se passe. Mais nous après on est allé dans un bar et on a pu passer une soirée tranquille à l'extérieur. Et quand on est reparti, la pluie s'est arrêtée. Donc on n'a pas eu trop, on a juste vu à travers les vitres que c'était assez inondé. La seule truc qu'on avait un peu peur, c'est qu'on est en voyage ici en van. Donc quand on est retourné au van, on avait un peu peur parce qu'on avait vu qu'ils annonçaient quand même de la grêle. Donc on y est un peu allé en croisant les doigts en espérant que notre van il avait pas de soucis. Et il avait pas de soucis, on a dormi dans un parc, donc on a vu que quand même il y avait plein de branches qui étaient tombées, de grosses flaques. Mais le van était nickel, donc on était content et on a dormi sereinement. On était content que ça ne dure pas toute la nuit aussi, parce qu'en van c'est toujours un peu plus compliqué. Mais du coup ça va, on n'a pas trop mal vécu la chose. On l'a surtout vu à travers les vitres.
6: Voilà, vous entendiez donc des témoignages de quelques Torontois ou de touristes de passage qui ont vécu hier cette tempête unique selon le mot d'Environnement Canada. Et Frédéric, on continuera d'en parler dans la prochaine heure autour de 16h25.
7: Merci beaucoup Charles pour ce compte-rendu ce matin des gens qui ont quand même eu bien chaud avec cette tempête. J'aime bien le mot unique. On n'est pas historique, on n'amplifie pas, mais c'est quand même quelque chose qu'on voit pas trop longtemps. À plus tard Charles.
6: À plus tard.
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7: On passe maintenant aux informations du nord de l'Ontario. Celui qui s'est joint à moi en studio, c'est Désiré Kafunda. Bonjour Désiré.
9: Bonjour Frédéric.
7: Commençons avec cette nouvelle majeure. En fait, on se doutait que ça allait être majeur quand on a su que le premier ministre canadien se déplaçait à Thunder Bay ce matin. C'est l'entreprise Alstom qui va construire 313 voitures de train dans son usine de Thunder Bay.
9: Oui, l'Association des municipalités du nord-ouest de l'Ontario estime qu'il s'agit d'une victoire pour le nord de l'Ontario. On le rappelle là, Marc Carney était à Thunder Bay aujourd'hui. Il a concrètement annoncé un investissement de 4,7 milliards de dollars pour la construction de voitures de train de Via Rail. Les voitures seront assemblées, entre autres, à Alstom à Thunder Bay. Il y aura également des assemblages au Québec. Selon le premier ministre, l'investissement va générer plus de 1,6 milliard de dollars en retombées économiques et va appuyer près de 700 emplois en Ontario et au Québec. Les 313 voitures seront mises en service à partir de 2031.
7: Il y a également la province qui investit plus de 5 millions de dollars cette fois-ci. C'est pour faire avancer les travaux de modernisation et de remise en service de l'ancienne usine à Espanola. Usine au cœur de la communauté, il faut le souligner pour les gens qui sont moins familiers avec le secteur. C'est important à Espanola, cette usine-là.
9: Oui, dans le fond, Domtar, l'ancien propriétaire de l'usine, a fermé l'exploitation à la fin de 2023. Le groupe BMI a acheté l'usine l'année dernière et a déclaré qu'il étudierait les possibilités de continuer à y transformer des produits forestiers. L'usine ou l'ancienne usine fonctionne désormais sous le nom de Bureveld North. La province précise que cet investissement servira à moderniser l'installation et dit qu'une relance réussie a le potentiel, Frédéric, de créer 400 emplois.
7: 400 emplois pour le nord de l'Ontario dans une petite communauté comme Espanola, c'est presque inespéré. C'est après immense. La nouvelle là, qui nous avait frappé avec la fermeture de l'usine par Domtar. On termine avec la police provinciale de l'Ontario qui a diffusé un rappel. Ça concerne la sécurité sur les routes, les autoroutes, les voies navigables. Bien sûr qu'on s'approche de

0: cette longue fin de semaine.
1: Oui. La police indique qu'au cours des 10 dernières années, la fin de semaine de la fête du travail a enregistré plus de collisions et de décès que toute autre longue fin de semaine. Selon la police, la quasi-totalité des décès peut être attribuée à la conduite à la faculté affaiblie, à la vitesse, à l'inattention et au non-port de la ceinture de sécurité, du casque ou, sur l'eau, du gilet de sauvetage. La police demande aux citoyens de se rappeler de ralentir, de rester vigilants, de conduire sobrement et de porter leur ceinture de sécurité, leur casque ou leur gilet de sauvetage. La PPO affirme qu'elle va patrouiller en force cette fin de semaine.
0: C'est quand même rassurant de savoir qu'il va y avoir une présence policière. Oui, ça nous force peut-être à ralentir un peu. Mm-hmm. On est au courant, on n'a pas d'excuses si on a un billet de contravention, mais surtout, on garde notre environnement. On s'assure que les gens autour de nous sont en sécurité. Il y a un petit quelque chose de rassurant
1: oui,
0: à travers tout ça quand même.
1: Et on respecte les autres sur la route également.
0: Absolument. En attendant, il nous reste une petite journée de travail à faire. Demain, moi, je vous laisse filer pour la soirée. À demain, Désiré.
1: Allez, à demain.
0: Vous connaissez peut-être le film « Édouard aux mains d'argent », film extrêmement populaire avec Johnny Depp, sorti en 1990. Par contre, la prochaine chanson... Ça nous y fait penser un peu. Cette fois-ci, ça s'appelle « Le cowboy aux mains d'argent » et celle qui nous l'interprète, c'est Lisandre.

0: C'est maintenant le moment de se parler un peu d'économie à cette émission de radio. Vous le savez, on est en période de début d'année scolaire. Et celui qui nous en parle cet après-midi, c'est Carl Rétineau-Paraselli, journaliste économique au magazine L'Actualité. Bonjour, Carl.
1: Oui, salut, Frédéric.
0: Vous nous avez préparé une chronique spéciale rentrée.
1: Oui.
0: On commence avec le coût des fournitures scolaires. Est-ce qu'on a raison de croire que c'est de plus en plus cher?
1: Oui, on a raison de croire que le prix qu'on voit en magasin est de plus en plus élevé, mais pas nécessairement pour tous les produits qu'on achète. Et surtout, le point important, c'est que c'est pas certain que cette hausse de prix-là, ça fasse vraiment une différence dans votre budget. Je vous explique pourquoi. Parce que Statistique Canada, en fait, a fait un exercice intéressant au cours des dernières semaines, a répertorié le prix de tous les produits qu'on associe à la rentrée scolaire. Donc, les fournitures scolaires, mais aussi les vêtements, la nourriture pour la boîte à lunch et tout ça. Donc, c'est un calcul qui a été fait pour le Canada en entier. Mm-hmm. Et on a fait la comparaison entre deux points très précis, juin 2015 et juin 2026. Donc, à peu près une période de 10 ans, un peu plus que 10 ans au total. Et donc, la conclusion de cet exercice-là, c'est que l'évolution des prix, bien sûr, varie beaucoup d'une catégorie de produits à une autre. C'est pas uniforme. Et donc, oui, quand on commence avec les fournitures scolaires, ce qu'on voit, c'est que dans la catégorie manuelle, crayons, surligneurs et compagnie, tout ça mis ensemble, l'augmentation, c'est de 24 % sur la période. Alors, le prix qu'on voit sur les tablettes, si on veut, c'est 24 % plus élevé qu'il y a 10 ans. Ça a l'air beaucoup, 24 %. Sauf que dans les faits, l'inflation pour la même période, c'est 33 %.
0: Oh.
1: Donc, ça veut dire que ça a été une augmentation qui a été en deçà de l'inflation générale. Et donc, si votre salaire a suivi l'inflation, comme c'est le cas dans certaines entreprises, ben ça veut dire que les fournitures scolaires de base, dans les faits, vous ont coûté moins cher cette année qu'en 2015. Alors ça, c'est intéressant de retenir ça. On a souvent l'impression que ça coûte plus cher. Comme je le disais, c'est vrai en partie, mais dans les faits, notre pouvoir d'achat, lui, en principe, a suivi dans bien des cas. Donc, l'impact n'est pas peut-être si grand que ça. L'autre catégorie intéressante à regarder, c'est les vêtements, les souliers. Donc, ce qu'on porte pour la rentrée. Je sais que pour bien des gens, c'est une tradition de s'habiller neuf là, les premières journées d'école. Alors, la bonne nouvelle, Frédéric, c'est que ces deux catégories de produits-là, les vêtements et les souliers pour enfants, c'est les articles de retour à l'école dont le prix a le plus diminué. Selon Statistique Canada, toujours. Dans le cas des vêtements, c'est la baisse de prix la plus prononcée. On parle d'une baisse de 8,5 % toujours entre juin 2015 et juin 2026. Alors, dans ce cas-là, c'est pas juste que notre salaire a suivi puis que notre pouvoir d'achat a suivi. C'est vraiment que le prix a baissé au cours de la période.
0: C'est quand même une bonne nouvelle, ça, Carl. Mais est-ce qu'il y a des produits qui coûtent beaucoup plus cher que, disons, je vous suggère les cartables, mais c'est mon hypothèse bien personnelle de parent.
1: Oui, bien sûr, j'ai pas fait cette précision-là, mais bien sûr, ce que je vous dis là, ce sont des statistiques générales à l'ensemble du Canada sur des catégories de produits. Bien sûr qu'il y a des produits qui coûtent plus cher qu'il y a 10 ans dans certains cas pour certaines marques, mais vous comprenez le principe, c'est de regarder les grandes tendances. Mais oui, il y a des produits qui coûtent effectivement pas mal plus cher qu'en 2015, même si votre salaire a suivi l'inflation. Donc, même si vous avez eu des augmentations de salaire de 2, 3 % ou même plus par année, ça coûte plus cher dans certains cas. Ce qui coûte vraiment plus cher, en fait, c'est ce qu'on met dans la boîte à lunch.
0: Okay.
1: On a beaucoup parlé d'inflation alimentaire. Quelques exemples de trucs qu'on met dans la boîte à lunch qui coûtent pas mal plus cher. Certains types de fromage, des biscuits, des craquelins, hausse de 47 % sur la période de 10 ans. Mais je dirais que, disons, le summum de la boîte à lunch inflationniste, c'est un sandwich BLT, donc bacon, laitue, tomate. Le prix du bacon hausse de 47 % la laitue 75 % les tomates 95 % de hausse sur la période. Alors oui, clairement, c'est pas l'affaire la plus rentable de mettre un sandwich de ce type-là dans la boîte à lunch de votre enfant. Mais pour le reste, on s'en tire, comme vous le voyez, pas si mal. Et je le rappelle, ce sont des moyennes à l'échelle nationale. Ouais. Alors, peut-être que vous trouverez des rabais et à l'inverse, des produits qui vraiment valent pas la peine d'être achetés cette année.
0: Et une fois qu'on a acheté la boîte à lunch, la paire de souliers neufs, peut-être quelques cartables ou du hautaigne, la rentrée, ça peut aussi être quand même un bon moment pour penser au régime enregistré d'épargne études. On n'y pense pas toujours nécessairement.
1: Non, c'est ça. Je pense que bien des gens connaissent ça au moins de loin. Plusieurs cotisent à ce régime-là. Il y en a qui le font pas, soit parce qu'ils connaissent mal le programme, soit parce que ils sentent pas qu'ils ont les ressources financières pour le faire. Alors, je pense que c'est intéressant de rappeler ça cet après-midi parce que, disons que dans le fabuleux monde de l'épargne, c'est difficile de trouver mieux comme véhicule de placement. Je rappelle le principe de base. Vous pouvez investir jusqu'à 50 000 $ à vie pour chaque bénéficiaire. Donc, un bénéficiaire, c'est un enfant.
0: Oui.
1: Ça veut dire 50 000 $ par enfant si vous avez plusieurs enfants. Et le gros avantage du REE, comme on l'appelle, c'est que le gouvernement fédéral offre une subvention de 20 % qui peut atteindre au maximum 500 $ par année. Ce qui veut dire que pour toucher la subvention maximale, vous devez investir 2500 $ par année par enfant. Là, je sais que c'est pas tout le monde qui a ça, 2500 $ à investir. C'est beaucoup d'argent, mais je pense que la manière de bien le réfléchir et de le penser, c'est de voir ça comme du rendement garanti. Vous savez, souvent, on se fait miroiter du rendement potentiel. Là, c'est pas potentiel, c'est garanti. Si vous mettez 2500 $ vous réalisez 20 % de gains assurés grâce à cette subvention-là. Donc, c'est fort intéressant de voir ça comme ça. Et en plus, ça c'est la subvention du fédéral, mais il y a aussi tous les gains que vous pouvez réaliser possiblement en investissant votre argent. C'est-à-dire que c'est pas garanti que vous faites du gain, mais ça s'ajoute quand même à la cagnotte totale. Et il y a des subventions qui existent aussi pour les familles à faible revenu. Informez-vous si c'est votre cas. Alors, la bonne nouvelle, c'est que le REE, c'est un régime qui est de plus en plus populaire. Je regardais le bilan 2025, le montant des cotisations, les actifs, ça grimpe d'année en année. Sauf que quand on regarde la cotisation moyenne au Canada, l'an dernier, c'était 1753 $. C'est bien, mais c'est moins que le 2500 $ dont je parlais tantôt. Mm-hmm. Alors, ça veut dire qu'il y a bien des gens qui ne reçoivent pas le montant maximal de la subvention. Et dernier point, si vous hésitez à investir là-dedans, pour une raison ou une autre, peu importe laquelle, peut-être parce que c'est pas certain, vous vous dites... je suis pas sûr que mon enfant va aller jusqu'aux études supérieures, va faire de longues études. Sachez qu'il y a des options. C'est moins connu, ça aussi. Si votre enfant vous dit éventuellement, moi, je n'irai pas faire des études supérieures, vous pouvez transférer l'argent de son REE vers le REE d'un autre enfant, si vous avez plusieurs enfants. Et l'autre option, c'est carrément de retourner les subventions au gouvernement. Ça, vous pouvez pas toucher ça si votre enfant fait pas d'études supérieures.
0: Bien sûr, ouais.
1: Mais vous pouvez quand même transférer le reste, donc cotisation et rendement, du REE de l'enfant vers votre REER à vous.
0: Ah.
1: Donc, conservez ça pour votre épargne et donc utilisez ça pour la retraite, par exemple. La condition à respecter, cela dit, c'est que vous devez avoir de l'espace de cotisation suffisant dans votre REER. Donc, par exemple, vous voulez transférer 20 000 $, ben ça prend 20 000 $ d'espace de cotisation pour votre REER.
0: Oui, oui.
1: Puis l'autre point, c'est que ça réduit pas votre revenu imposable comme n'importe quelle cotisation. Vous mettez 20 000 $ vous transférez 20 000 $ ça réduit pas votre revenu de 20 000 $ cette année-là. Mais pour le reste, c'est avantageux parce que ben, ça permet d'investir sans trop se poser de questions dès le départ. Et ça permet surtout d'éviter les pénalités qui viennent avec le fait d'encaisser l'argent du REE directement. Alors bref, peut-être un plan B là, qui va vous permettre d'investir avec plus de confiance pour l'avenir de votre enfant.
0: J'aime ça de la radio où on apprend plein de choses et même moi comme parent, j'en ai appris plein grâce à vous, notamment avec le REE. Merci pour toutes ces nouvelles ce matin. Quelques nouvelles quand même positives à travers ces nouvelles économiques aujourd'hui. Carl Rétineau-Paraselli, merci d'avoir été là et puis on se dit à bientôt.
1: Oui, à la semaine prochaine. Salut.

0: dans ce qu'il décrit comme un cri du cœur d'une génération qui se noie dans cette peur de passer à côté de quelque chose d'important, d'inoubliable, le fameux FOMO. C'était Samuel Bédard Vallée, de son nom d'artiste Sam B, qui nous chantait cette petite chanson à 15h47. On passe maintenant avec un sujet beaucoup plus sérieux. Il y a de nouvelles poursuites qui ont été déposées contre OpenAI devant un tribunal fédéral de la Californie au nom d'élèves et d'enseignants qui ont été témoins de la fusillade de l'école Tumbler Ridge en Colombie-Britannique. Les plaignants qui reprochent à l'entreprise de ne pas avoir alerté les autorités au sujet des conversations entre la tireuse et le robot conversationnel ChatGPT, faisant référence à de la violence armée. Est-ce que OpenAI aurait pu prévenir la tragédie? On se demande également quelle est la responsabilité de l'entreprise dans tout ça. Celle qui est avec nous, c'est Emmanuel Bernheim, professeur titulaire à la Faculté de droit de l'Université d'Ottawa, également titulaire de la chaire de recherche du Canada en santé mentale et accès à la justice. Bonjour Emmanuel Bernheim.
1: Oui, bonjour.
0: Dites-nous, quelles sont les différences entre ces poursuites-là et celles qui avaient déjà été déposées précédemment? Il me semble qu'on en a vu d'autres poursuites dans les derniers mois, non?
1: Effectivement, il y a déjà 8 poursuites qui ont été déposées. La première poursuite avait été déposée en Colombie-Britannique, puis elle a été suivie de 7 autres poursuites déposées en Californie. Parmi les différences importantes, c'est que ces premières poursuites ont été déposées par des familles, donc de victimes directes, des personnes soit décédées, soit gravement blessées avec des atteintes, là, des dommages cognitifs, physiques permanents. Puis ces poursuites-là donc invoquaient des éléments qui sont aussi évoqués dans cette poursuite-ci, notamment la question de ne pas avoir prévenu les autorités, puis mais aussi la question de la dépendance créée par par le ChatGPT lui-même, notamment par le fait qu'il confirme les personnes dans leurs émotions, puis assume un certain rôle de thérapeute auprès des personnes. On invoque aussi le fait que la personne en cause, la personne qui a commis donc la tuerie, avait moins de 18 ans lorsqu'elle a débuté ses conversations avec ChatGPT. Donc, on peut penser éventuellement que ChatGPT a causé là, certains dommages à cette personne-là. Puis, il faut aussi voir que le gouvernement de la Colombie-Britannique a engagé ses propres avocats pour explorer sa possibilité d'entamer ses propres recours. Donc, c'est pas encore fait, mais c'est quand même quelque chose qui est en discussion en ce moment. Donc ça, c'est pour les premières poursuites. Donc, les plaignants sont différents. Donc, aujourd'hui, ces poursuites-là concernent une trentaine de plaignants, des élèves, comme vous l'avez dit, des enseignants, un directeur d'établissement, puis même les parents. Ce qui est peut-être différent aussi ici, c'est qu'on ajoute des éléments qui sont plus précis concernant les actions qu'aurait faites ou pas faites OpenAI, justement, concernant l'équipe, la décision de pas alerter les autorités. Donc on reproche ou on vise plus précisément la chaîne, je dirais, de décision à l'intérieur de l'entreprise. Donc on note le fait que l'équipe de renseignement puis d'enquête d'OpenAI avait elle-même demandé ou suggéré en fait de 8 mois là avant les faits de contacter les autorités canadiennes, et puis ça a été refusé par leurs supérieurs. Donc ça, c'est quelque chose qui est nouveau dans cette poursuite, de pointer plus précisément là, cette chaîne de décision-là. Puis peut-être l'autre élément qui est différent, c'est le fait que non seulement la poursuite vise OpenAI, mais vise aussi le PDG de l'entreprise à titre personnel.
0: Donc on vise un peu plus haut avec cette poursuite-là, est-ce que c'est un peu ça?
1: Ben, c'est-à-dire que là, la poursuite vraiment pointe le fait que la chaîne décisionnelle a été défaillante, puis qu'il y avait quand même des personnes à l'intérieur de l'entreprise qui avaient considéré que le risque était trop important, puis qu'il fallait contacter les autorités, puisque OpenAI a fait valoir très rapidement là, dans la foulée des événements que la raison pour laquelle les autorités n'avaient pas été contactées, c'est que les propos qui avaient été tenus ne rencontraient pas le niveau de risque nécessaire pour qu'on contacte les autorités. Or, le fait que l'équipe en charge finalement de l'enquête à l'intérieur d'OpenAI ait considéré que oui, ça rencontrait le critère de risque, ça soulève quand même des questions. Justement, autrement dit, l'évaluation n'a pas été unanime. C'est des supérieurs de cette équipe-là, des gens de cette équipe-là qui ont décidé de ne pas aller de l'avant, qui ont décidé que ça rencontrait pas le critère. Donc, cette question de comment est-ce qu'on a évalué, est-ce qu'il y a une défaillance dans ce cette évaluation-là. C'est un peu plus précis, je dirais. C'est sur ces enjeux-là que la poursuite se concentre notamment.
0: Comment est-ce qu'on peut déterminer la responsabilité d'OpenAI dans un cas comme celui-là?
1: Mais c'est certain qu'il faut être capable d'abord de démontrer qu'il y a eu des dommages qui ont été commis suite en fait à l'utilisation de ChatGPT ou à cause d'OpenAI et du fait que l'entreprise a décidé de pas contacter les autorités. Et donc, il faut être capable de créer ce lien de causalité là, d'une certaine façon entre les événements eux-mêmes et puis les actions prises par OpenAI. Donc, le fait que on n'a pas contacté les autorités, d'une part, puis d'autre part, mais il y a toujours cet argument de dépendance, etc., qui a déjà été aussi invoqué dans des poursuites qui n'ont rien à voir avec Tumble Ridge, mais le fait que ChatGPT peut générer, en fait, lui-même de la violence, etc. Fait que c'est un peu là, éventuellement, que ça va être difficile, c'est-à-dire que on parle quand même d'avoir envisagé de contacter les autorités 8 mois avant les faits. Est-ce qu'on est capable de démontrer que si on avait effectivement, de façon raisonnable, on peut penser que si on avait contacté les autorités 8 mois avant les faits, on aurait empêché les événements de se produire? C'est quand même difficile, je pense, de faire cette démonstration-là. Donc, il y a qu'on a finalement failli aussi dans l'évaluation du risque, puis qu'on n'a pas pris au sérieux ce que l'équipe chargée de cette évaluation-là au départ avait conclu. Donc, autrement dit, que l'entreprise elle-même a mal évalué le risque. Là.
0: Parlant d'évaluation de risque, est-ce qu'une entreprise comme celle-là devrait peut-être rajuster ses critères pour déterminer si un signalement doit être fait aux autorités et est-ce que ça peut inspirer d'autres compagnies du même type?
1: C'est une bonne question parce que, donc, OpenAI dit que son critère, c'est un critère de risque. Mais c'est quoi le risque? Comment l'évaluer? On ne sait pas comment ils le font à l'interne. Je dirais que c'est peut-être un peu le risque aussi de s'en remettre à l'entreprise privée pour déterminer ses propres critères, déterminer la manière dont les évaluations se font. Évidemment, ça fait en sorte qu'il y a une certaine opacité là, derrière tout ça. Mais ça questionne aussi le fait à quel moment est-ce qu'on peut considérer même qu'il y a un réel risque de passage à l'acte. Parce qu'on sait très bien que c'est pas parce qu'une personne tient certains propos, même de tenance et de nature violente, que ça veut nécessairement dire qu'il va y avoir un passage à l'acte. Donc, à quel moment est-ce qu'on devrait considérer que le risque est assez important alors qu'on est quand même dans une discussion avec un robot conversationnel, qu'il n'y a personne, il n'y a pas de personne physique impliquée dans cette discussion-là qui pourrait faire cette évaluation-là. Donc, il y a des gens quand même formés pour faire des évaluations du risque. Ici, ce n'est pas le cas. Donc, comment est-ce que cette entreprise-là vraiment a les moyens même de faire ce genre d'évaluation-là? Ça pose des questions. Il ne faudrait pas quand même glisser dans quelque chose comme que certains mots-clés sont évoqués, il faut appeler les autorités parce qu'on se doute bien que certains mots-clés peuvent être évoqués dans toutes sortes de contextes. Donc, comment évaluer finalement le sérieux de propos qui sont tenus? Je pense que c'est assez compliqué à faire dans un contexte comme celui des robots conversationnels.
0: En terminant, comment est-ce qu'on peut, nous, au Canada, encadrer l'intelligence artificielle pour faire face à ce type de situation-là? Vous avez mentionné que c'est quand même un défi de taille pour bien identifier les mots-clés entre écrire quelque chose et le faire. Il y a un pas que la majorité de la population ne fera pas nécessairement.
1: Exactement. Donc, c'est tout le défi, je pense, qu'il peut y avoir dans ce contexte-là de discussion avec des robots conversationnels. Mais il reste que c'est certain que le gouvernement pourrait légiférer sur des contextes dans lesquels on encadrer en tout cas un peu mieux dans quel contexte les robots conversationnels ou certaines discussions devraient être rapportées éventuellement, mais même en amont de ça, je pense qu'il y a autre chose à encadrer. Par exemple, la poursuite invoque le fait que ChatGPT finalement assume un rôle de thérapeute auprès de certaines personnes. Puis dans d'autres poursuites, on s'est rendu compte, ça a été évoqué par exemple, que le robot conversationnel se fait même passer pour un vrai thérapeute en disant que c'est une personne qui est diplômée, etc., qui n'est pas vraiment un robot, donc induit en erreur son interlocuteur. Donc ce genre d'éléments-là peut mener à la détresse de certaines personnes qui utilisent ces robots-là, mais aussi dans certains cas à des gestes qui ont été notamment des suicides, des tueries intrafamiliales, par exemple, dans d'autres dossiers. Donc, on sait qu'il y a un certain risque associé à ça. Fait qu'encadrer d'abord le risque même associé à l'usage des robots conversationnels, puis s'assurer justement qu'ils ne jouent pas un rôle de thérapeute, qu'ils ne peuvent pas assumer, ce serait déjà probablement une première étape. Donc, ça, c'est la première chose. Puis après, quant à la gestion du risque, je pense qu'il faut quand même toujours mettre en balance le fait que si une personne tient des propos qui peuvent paraître inquiétants, etc., il faut aussi mettre en balance l'idée que il y a quand même des droits à la clé. Là. Ce qu'on peut faire comme intervention, ça va être de venir prendre la personne, l'amener à l'hôpital contre son gré, par exemple, pour une évaluation, ce qui avait été fait avec la personne qui a commis la tuerie de Dumbledore. Donc, jusqu'à quel point est-ce qu'on peut vraiment empêcher toujours, prévenir toujours ces actes-là d'arriver? Ben, ça, c'est une question. Est-ce que, autrement dit, on peut s'en remettre à des évaluations standardisées toujours? C'est ça un peu la question. Je pense que ça va nécessairement être imparfait.
0: Emmanuel Bernheim, merci pour toutes ces explications, pour cet exercice de vulgarisation important cet après-midi. Vous êtes professeur titulaire à la Faculté de droit de l'Université d'Ottawa. Bonne fin de journée.
1: Merci beaucoup.
0: C'est ainsi que se termine cette première heure de l'émission Pas comme d'habitude. Soyez avec nous, on vous retrouve dans quelques minutes.
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5: Bonjour, ici Andrea Pozzo-Martinez à Toronto. Il est 16h, voici vos informations. Des milliers de personnes sont toujours privées de courant à Toronto au lendemain d'une tempête violente dans la région. Certains secteurs de la ville ont reçu jusqu'à 100 mm de pluie, mais la municipalité assure qu'elle était prête à répondre à l'événement. Étienne Lajoie.
6: Our teams were coordinated and we will keep working until every road is clear.
7: Les différentes équipes de la ville de Toronto ont travaillé de concert et ne cesseront de travailler qu'au moment où toutes les routes seront dégagées. Tel est le message de la mairesse Olivia Chow au lendemain de la tempête. L'événement météorologique a pris le sud de l'Ontario pour cible.
8: Kind of almost the bullseye was the Greater Toronto Area.
7: Mais c'est le Grand Toronto qui était au milieu de celle-ci, selon le climatologue David Phillips d'Environnement Canada. Aucun secteur de Toronto n'a été épargné, selon le directeur général de Toronto, Paul Johnson.
9: We've not seen an event like this.
7: Du jamais vu, dit-il. Certains secteurs de Toronto ont reçu entre 100 et 110 mm de pluie. Des conditions météorologiques qui ont taxé les premiers répondants. Les services incendies torontois ont répondu à près de 1 500 appels pendant une période de 24 heures.
10: From structure fires. Tactical rescues, including water rescues.
7: Les premiers répondants ont répondu à des appels concernant des structures en feu et ont effectué des sauvetages aquatiques, explique le chef pompier Jim Jessup. Environ 6 000 clients de la société de distribution d'électricité Toronto Hydro étaient toujours privés de courant jeudi matin.
6: Please be patient with our crews.
7: La patience est de mise, affirme la mairesse Olivia Chow. Ici Étienne Lajoie, Radio-Canada. Toronto.
5: Puis la ministre fédérale de l'Industrie, Mélanie Joly, refuse d'entrer dans une guerre de mots avec l'administration Trump à la suite de l'échec des discussions entre le Canada et les États-Unis. De passage à Laval, elle a insisté sur la nécessité de soutenir les entreprises affectées par les tarifs et de diversifier l'économie du pays plutôt que de se répondre aux critiques américaines. Depuis deux semaines, de hauts responsables de l'administration Trump accusent le Canada d'avoir provoqué l'échec des négociations avec des demandes de dernière minute. Cette version est contredite par la ministre Joly, qui dit vouloir protéger la souveraineté canadienne.
11: Lorsqu'il parle, je le prends au sérieux. Et puis, il peut faire les commentaires qu'il veut sur la politique canadienne. Nous, on va se concentrer sur bâtir un pays. Ce qui est en jeu dans cette guerre tarifaire-là, c'est des milliers d'emplois au pays. Et non seulement ce sont des milliers d'emplois au pays, mais c'est notre souveraineté comme État, souveraineté économique.
5: Plus tôt, Donald Trump a prédit l'effondrement de l'économie canadienne dans un message sur Internet. Puis les autorités sanitaires du nord-est de la province appellent à la vigilance face aux moustiques. Cela fait suite à la confirmation hier du virus d'une île occidentale chez un cheval dans le district de Parry Sound. Venant chez Mieux Mauroy, plus de détails.
9: C'est un cheval de 5 ans non vacciné qui a contracté le virus. Si l'état de l'animal s'améliore, cette annonce confirme surtout que certains moustiques dans cette zone sont porteurs de la maladie. La fin de l'été est d'ailleurs la période la plus dangereuse selon Santé publique Sudbury et District. Les insectes affichent une charge virale plus élevée alors que les oiseaux dans les régions d'Espanola ou Timmins sont eux aussi touchés. Si la plupart des humains infectés n'auront aucun symptôme, le virus peut provoquer de la fièvre, des courbatures et plus rarement des complications neurologiques graves. Il n'existe aucun vaccin pour l'humain. Rachel O'Donnell, agente de soutien environnemental de Santé publique Sudbury District, rappelle les gestes simples pour se protéger dans sa cour, comprenant notamment l'élimination de l'eau stagnante.
12: Some good sources of standing water, kind of, if you think about your own backyard, would be the flower.
9: Les principales sources d'eau stagnante dans une cour arrière comprennent les soucoupes de pots de fleurs, les pataugeoires pour enfants et les gouttières obstruées. En plus d'éliminer ces taux, les autorités conseillent de porter des vêtements longs et d'appliquer un insectifuge. Ici venant Chimie Mourgois, Radio-Canada, Sudbury.
5: Le phénomène climatique El Niño pourrait atteindre une intensité exceptionnelle cette année, prévient l'Organisation météorologique mondiale. L'agence onusienne craint qu'il s'intensifie au cours des prochains mois pour atteindre son apogée vers la fin de l'année. Guillaume Fariol a plus de détails.
13: El Niño prend sous nos yeux une ampleur exceptionnelle, alerte ce matin l'ONU. Ce phénomène naturel et cyclique apparaît tous les 2 à 7 ans dans le Pacifique. L'océan se réchauffe le long de l'équateur à des niveaux extrêmement élevés cette année. Conséquences en cascade sur le climat, des pluies, des inondations plus violentes de l'Amérique du Sud jusqu'au sud des États-Unis, des sécheresses en Amérique centrale, dans les Caraïbes, en Océanie. El Niño atteindra son pic à la fin de l'année et il s'additionne désormais au réchauffement climatique. Le monde entre dans une zone à haut risque d'événements météo extrêmes, prévient le chef des Nations Unies. Pas de conséquences majeures sur notre climat en Europe, a priori, mais vu son intensité cette année, El Niño pourrait se faire sentir jusque chez nous, avec un risque de pluie plus intense dans le sud de l'Europe, selon certains climatologues.
5: C'était Guillaume Fariol. Puis l'industrie du cinéma en Alberta observe de près des projets de Donald Trump qui envisage d'offrir un incitatif fiscal pour garder les tournages aux États-Unis. Les promoteurs du secteur craignent pour leur compétitivité. Ils demandent à Ottawa, à la province, de créer de nouveaux incitatifs en réponse. Des intervenants recommandent aussi une forte campagne de publicité. Voilà, c'était vos informations.

0: Merci d'être avec nous pour cette deuxième heure de l'émission « Pas comme d'habitude » dans ce jeudi 3 septembre. Au cours des 56 prochaines minutes, on va recevoir notamment la présidente de la Chambre de commerce de la ville du Grand Sudbury, Marie Litalien. Il faut le dire, la ville du Grand Sudbury qui a reçu de bonnes nouvelles, elle s'est classée parmi les meilleurs endroits au Canada d'un point de vue économique en 2026. Une nouvelle qui réjouit la Chambre de commerce qui témoigne d'un certain succès de l'entrepreneuriat dans le nord de l'Ontario. Avec nous également vers 16h25, la suite de l'intervention de Charles Lebourgeois. On est au lendemain de cette tempête majeure dans la ville de Toronto qui a causé bien des maux de tête, également quelques branches tombées, quelques infrastructures endommagées. La bonne nouvelle à travers tout ça, c'est qu'il n'y a eu personne de blessé grièvement. C'est la bonne nouvelle cet après-midi. Par contre, on sympathise beaucoup avec tous ces gens qui se sont fait éclabousser hier et qui ont dû terminer leur journée complètement détrempés à bord de leur train de banlieue en route vers le souper dans la région de Toronto. Et on va terminer cette heure d'émission avec Mira Sawires. Mira, bonjour.
1: Bonjour.
0: Vous êtes avec nous parce que, on le mentionnait, Mark Carney, le premier ministre canadien, était à Thunder Bay aujourd'hui. Annonce importante concernant de nouveaux wagons pour Via Rail.
1: Oui, exactement. Donc, il a annoncé un investissement concernant l'entreprise canadienne Via Rail. Il était aussi accompagné du ministre des Transports, Stephen McKinnon, et du ministre de l'Emploi et des Familles, Patty Hajdu. Et donc, il a fait une annonce d'un nouvel investissement de 4,7 milliards pour construire des nouveaux wagons.
0: Ça fait quand même un petit moment que le premier ministre Mark Carney était passé par le nord de l'Ontario à travers toute cette guerre commerciale avec les États-Unis. On tente de renforcer le message que l'économie canadienne se porte bien. Malgré tout, on tente de renforcer les emplois chez nous au Canada. Et ce qui a été annoncé aujourd'hui, c'est un beau cadeau de Noël à l'avance. Et c'est surtout l'assurance d'emploi à temps plein, de bons emplois payants dans la région de l'ouest de Toronto. On y reviendra avec vous tout à l'heure. Merci beaucoup, Mira. Présentement, quelques températures actuelles un peu partout en Ontario. On a des températures qui varient dans le nord entre 19 degrés à Kapuskasing. Ça va comme ça et ça augmente jusqu'à 23 degrés à l'aéroport de Sault-Sainte-Marie. À l'extérieur de nos studios, dans la ville du Grand Sudbury, on a droit à du soleil, mais il faut le mentionner, les nuages étaient très, très, très présents au cours de la journée. Aujourd'hui, par moments, on s'est demandé s'il allait pleuvoir un peu. On y a échappé. C'est la bonne nouvelle. Dans le sud de la province, c'est chaud. Aujourd'hui, avec 29 degrés à Windsor, mais une température ressentie de 38 à London, scénario presque pareil avec 27 degrés, avec une température ressentie de 36. On a d'ailleurs un avertissement de chaleur qui a été émis par Environnement Canada un peu plus tôt. Alerte jaune concernant cette chaleur, bien sûr, mais aussi on est en mode veille pour des orages violents pour cette grande région de Windsor, Leamington et le comté d'Essex. En début d'émission également, je vous parlais des Blue Jays de Toronto qui sont en action du côté de Cleveland cet après-midi. Au moment où on se parlait, ils étaient un peu dans le trouble avec les buts remplis en cinquième manche. On a réussi à limiter les dégâts. On est maintenant au début de la huitième manche et les Blue Jays mènent toujours 5-3. Encore deux manches pour les Blue Jays de Toronto pour tenir le coup. Il faut dire que les Blue Jays ont été aidés par deux erreurs des Indians de Cleveland depuis le début du match. 7 coups sûrs qui ont été frappés de part et d'autre. Vladimir Guerrero, après une journée, une soirée éclatante hier, c'est un peu plus difficile pour lui aujourd'hui. Il est 0-2. Il a quand même un point produit. Il a été retiré une fois au bâton également. Et pour les gens dans le nord de l'Ontario, parce que la saison de hockey junior reprend graduellement. Je vous rappelle cette partie qui se déroule au complexe sportif Claude Larose mettant aux prises le Storm d'Iroquois Falls et vos Lumberjacks de Hearst.

0: C'était la musique de Céleste Lévy sur Ici Radio-Canada, première. On a une bonne nouvelle aujourd'hui. La ville du Grand Sudbury qui a été reconnue comme un des meilleurs endroits au Canada en 2026. C'est selon le classement annuel des meilleurs endroits au Canada, compilé par le magazine Site Selection. La région qui est la seule communauté du nord de l'Ontario et la seule municipalité ontarienne qui se trouve à l'extérieur de la région de Toronto et du sud de l'Ontario a figuré sur cette liste-là. Le rapport annuel des meilleurs endroits au Canada, ça célèbre les communautés qui obtiennent les meilleurs résultats dans des domaines, par exemple, l'attraction des investissements, l'expansion des entreprises, la création d'emplois. C'est un magazine de calibre que l'on dit mondial qui traite un peu d'immobilier, d'entreprise, de développement économique. On se demande aujourd'hui quel impact peut avoir une sélection comme celle-là pour la région du Grand Sudbury. Qui de mieux pour nous en parler que Marie L'Italien, présidente de la Chambre de commerce de Sudbury. Bonjour, Madame L'Italien.
1: Bonjour.
0: Dites-nous, quelle a été votre première réaction quand vous avez vu la position de votre ville, la ville du Grand Sudbury, qui figure parmi les villes, 20 villes canadiennes reconnues par ce magazine-là?
1: C'est des nouvelles très positives, mais vraiment, ça démontre que les entreprises investissent, créent des emplois, choisissent de bâtir leur avenir ici, dans le Grand Sudbury, dans le nord de l'Ontario. Alors, même que le gouvernement crée les conditions, c'est vraiment les entreprises qui génèrent la croissance. Alors, c'est un moment très positif.
0: D'après vous, vous avez mentionné la création d'entreprises, mais quels sont les grands points qui ont favorisé la ville du Grand Sudbury dans ce classement-là?
1: Mais je pense que c'est pas juste l'exploitation minière, c'est vraiment un écosystème qui se développe autour de cela, qui permet à beaucoup d'entreprises d'avoir confiance dans leurs investissements pour créer des emplois. Mais je pense que c'est vraiment notre économie diversifiée qui se repose sur l'exploitation minière, mais c'est l'innovation, l'industrie manufacturière. Ça continue d'attirer des investissements et de nous aider à grandir.
0: Rappelez-nous peut-être les critères sur lesquels se sont basés les dirigeants du magazine Site Selection pour faire ce choix-là des meilleures villes au Canada. Quand on parle de meilleurs endroits au Canada, c'est quand même large.
1: Mm-hmm. C'est vraiment, c'est une... Je pense que c'est un moment ici. C'est vraiment des critères, la création des emplois, les permis, la valeur des permis, etc. Alors, c'est pas quelque chose qu'on choisit, qu'on vote. C'est un critère qui est basé sur le développement économique. Tu peux voir une des projets qui sont dans le rapport, c'est Sandvik, le nouveau.
0: C'est une grande entreprise, ça, dans le Grand Sudbury.
1: Oui, exactement. Oui, exactement. Alors, c'est basé sur plusieurs critères du développement économique.
0: Dites-moi maintenant, qu'est-ce que ça peut changer dans une corporation de développement économique comme celle-là, pour la Chambre de commerce, en fait, comme la vôtre, que d'avoir la ville aussi bien positionnée dans un classement comme ça?
1: Mais je pense que c'est tout à fait, c'est notre temps. Alors, quand tu penses au Grand Sudbury et à l'importance des minéraux essentiels, c'est vraiment que l'Ontario, le Canada, le monde commence à reconnaître cela pour nous. Alors, on est vraiment, notre communauté est bien positionnée grâce à notre expertise, la main-d'œuvre, l'écosystème, déjà en place. Alors, le gouvernement peut créer les conditions, mais on voit que les investissements du secteur privé nous transforment et continuent. Alors, pour moi, c'est voir les entreprises, le gouvernement qui crée les conditions.
0: Dites-nous, est-ce que ça pourrait peut-être même favoriser l'arrivée des nouveaux investissements dans la région quand, si une entreprise hésite entre aller s'installer, je ne sais pas moi, dans l'Est ontarien ou encore dans une autre région en Ontario et voient que la ville se classe aussi bien que ça, pensez-vous que ça peut favoriser l'arrivée de nouveaux joueurs chez nous dans la ville du Grand Sudbury?
1: Absolument. C'est vraiment c'est beau à voir que ça nous met sur le même pied que les communautés un peu comme au sud de l'Ontario. Je pense que vraiment c'est davantage à notre profil.
0: En terminant, c'est bien beau recevoir les tapes dans le dos, mais il n'y a jamais rien de parfait. Quels seraient les éléments sur lesquels vous aimeriez travailler pour améliorer encore plus le classement de la ville l'année prochaine? Quels sont les éléments sur lesquels la ville, la Corporation de développement économique même, pourrait faire d'encore mieux?
1: Il y a toujours du travail à faire. La Chambre de commerce, on parle souvent du red tape. Alors, on va continuer les efforts là. Il y a toujours des efforts à faire local, régional, à la province et même au niveau fédéral, à essayer de créer les conditions pour stimuler les investissements. Alors, il y a toujours du travail à faire et on va continuer le travail.
0: On va vous souhaiter de poursuivre sur cette lancée, Marie Littellien. Félicitations à vous, à vos membres, parce que c'est en partie grâce à ces entrepreneurs de la ville du Grand Sudbury si vous avez réussi à être aussi bien classé dans le magazine Site Selection. Marie Littellien, vous êtes la présidente de la Chambre de commerce de Sudbury. Merci d'avoir été des nôtres aujourd'hui.
1: Merci beaucoup.

0: Une chanson qui se passe de présentation, j'entends tout ce qui joue dans ta tête de l'album Mercure en mai, qui remonte déjà à quelques années, 2022, une chanson presque indémodable de Daniel Bélanger. Il est 16h24 et dans la région du Grand Toronto, l'heure est au bilan au lendemain de cette importante tempête qui a secoué la ville de Rennes et surtout ses environs également. Aujourd'hui, les services municipaux s'affairent à dégager les voies publiques. On évalue également les dégâts matériels. Avec nous en direct de Toronto, le journaliste Charles Lebourgeois. Rebonjour Charles.
1: Rebonjour Frédéric.
0: Décrivez-nous un peu ce que vous avez vu aujourd'hui et qu'est-ce qui fait que cette tempête se distingue peut-être des autres tempêtes de l'histoire récente de la ville?
1: Alors, qu'est-ce que j'ai vu aujourd'hui? Pour tout vous dire, un énorme changement par rapport à ce que j'ai vu hier soir. Oui. Hier soir, par curiosité, je suis sorti de chez moi et je suis parti me promener dans le centre-ville de Toronto et notamment près du Rogers Center où là, j'ai vu effectivement d'énormes inondations, des automobilistes qui avaient dû quitter leur voiture, elles avaient dû être remorquées, elles avaient de l'eau quasiment à la hauteur des fenêtres. Et aujourd'hui, en me promenant dans les rues du centre-ville, eh bien, je n'ai pas vu tous ces stigmates que j'avais vus la veille. Les branches qui étaient tombées des arbres, elles avaient été ramassées. Le métro fonctionne normalement. Les routes qui avaient été fermées ont rouvert pour la plupart d'entre elles. Voilà donc ce que j'ai pu constater, observer aujourd'hui sur le terrain. En revanche, il convient de préciser que ce sont toujours près de 6000 foyers qui sont toujours privés d'électricité à l'heure où je vous parle. Les pompiers de Toronto nous ont indiqué qu'ils avaient répondu à près de 1500 appels en 24 heures et à certains moments, il y avait jusqu'à 400 appels simultanés sur la ligne d'urgence. Ils sont intervenus pour notamment des incendies de bâtiments, des échafaudages qui se sont effondrés à cause des forces du vent. Des personnes sont restées bloquées dans les ascenseurs, des sauvetages aquatiques et des interventions liées notamment à l'effondrement des structures. Alors, pour résumer, Frédéric, et en rappel, ce sont des rafales de vent qui ont soufflé jusqu'à au-delà de 100 km à l'heure. À certains endroits, plus de 100 mm de pluie se sont accumulés. Des grêlons de la taille d'une balle de golf sont tombés du ciel. Alors évidemment, il y a eu des dégâts matériels, notamment le stade Rogers où des gradins ont été détruits. Des véhicules, je vous le disais, ont été remorqués dans le centre-ville. Des arbres ont été déraciné. La bonne nouvelle, c'est qu'il n'y a aucune victime à déplorer, en tout cas aucun décès et aucune blessure sérieuse. Donc en résumé, plus de peur que de mal. C'est en tout cas ce que m'ont témoigné les passants que j'ai rencontrés dans la rue aujourd'hui. On peut les écouter.
2: Alors moi, j'étais dans l'immeuble de ma sœur, elle vient d'emménager en fait. Et on est au 41e étage et on n'était pas du tout confiante. Donc quand on a senti le vent et que toute la pluie qui arrivait sur la fenêtre, on était quasi les seuls à descendre en fait dans l'immeuble pour aller tout en bas au ground level. Et on s'est demandé, on a pris les escaliers, on s'est demandé pourquoi personne ne réagissait. Mais en fait, personne s'inquiétait. Donc on était les seuls vraiment à avoir peur, quoi, que le, je ne sais pas ce qui pouvait se passer. Voilà.
3: Et pourquoi vous êtes descendu au niveau zéro?
2: Parce que

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3: Tour de 27 étages, c'est un peu différent de dans une maison au premier étage.
4: Vous étiez bien placé pour le spectacle?
3: Ah oui, c'était excellent.
5: Je demeure juste ici, au coin, et parce que ma fenêtre est sur une rue qui est pas mal, pas trop grand, et il faisait beaucoup de pluie, c'était très noir, le vent, mais c'est tout. I didn't have any hail, j'avais pas d'inondation, et c'était pas trop pire, mais j'étais dans la maison.
4: Est-ce que vous avez eu peur?
5: Non, on a souvent des tempêtes comme ça pendant l'été. C'est pas la première fois. Si je conduisais sur le Don Valley, j'aurais peut-être un peu plus peur parce que c'était tout inondé.
6: Donc on était à Niagara Falls hier soir, donc l'orage, gros orage avec des éclairs et beaucoup de pluie là-bas sur place.
4: Vous étiez sur la route, est-ce que vous avez eu des encombres?
6: Des encombres non, mais disons qu'il y a une grosse pluie forte, oui, pour revenir jusqu'à l'hôtel. Oui. Gros ralentissement aussi, oui, dû effectivement à l'eau et aux orages qui étaient présents.
4: Des inondations sur la route ou pas?
6: Il y avait beaucoup d'eau, oui, sur la route. Inondations non, mais beaucoup d'eau sur la route, oui.
7: Vous entendiez le témoignage de quelques résidents et touristes de passage à Toronto hier durant la tempête. Je me suis entretenu également avec un météorologue d'Environnement Canada et je lui ai demandé si on pouvait faire un lien entre la tempête d'hier et le réchauffement climatique. Vous allez le voir, sa réponse est mitigée. On peut écouter Simon Legault.
8: On peut faire un certain lien, faut pas tirer sur nos conclusions non plus, mais c'est certainement qu'avec des journées et des années qui seront plus chaude et un taux d'humidité qui serait plus important aussi dans le futur par le réchauffement climatique. Disons que la puissance des orages ou la fréquence des orages puissants pourrait être en augmentation. Et là, la certitude n'est pas exceptionnelle, mais il y a quand même une bonne considération comme quoi on pourrait, dans le futur, rencontrer plus d'orages. Mais il y a des ingrédients très particuliers qu'il nous faut aux orages et il faut aussi les coordonner de façon très importante au même endroit, bien les conjuguer. Et donc, les orages, oui, c'est bien possible que dans le futur, on ait plus d'orages, plus puissants. Mais souvent, on pense à des phénomènes comme la grêle, les tornades. Et ça, c'est difficile de tirer une conclusion parce que ce sont des phénomènes très locaux, très sensibles aussi à la façon dont on les génère. Donc, c'est pas certain quel type de phénomène plus tard on devrait avoir. Mais disons que les pluies importantes, c'est celui qui est le plus probable. Donc, les quantités de pluie rapide qui cause des inondations en milieu urbain, c'est peut-être l'effet qu'on risque le plus de voir dans le futur avec les prochaines décennies, justement l'augmentation des températures et de l'humidité.
9: Et sur la base de vos données, de celles que vous avez pu recueillir et puis de vos observations aussi, comment est-ce que vous pourriez qualifier cette tempête d'hier? Est-ce qu'elle est importante? Est-ce qu'elle est historique? Comment est-ce que vous pourriez la qualifier?
8: Disons qu'elle est certainement importante. Le potentiel d'orage qu'on s'attendait à avoir cette journée-là était certainement un des plus forts de l'année en cours. Maintenant, le décompte total des effets, des impacts n'est pas terminé, mais certainement, on a vu certaines images, surtout si on a vu le Rogers Stadium où les estrades ont été déplacées. Ça fait penser à des vents vraiment très forts. Mais bon, c'est des choses qu'on voit quand même dans les plus forts orages qui peuvent survenir dans un milieu urbain comme Toronto avec des arbres qui cassent, des inondations. Les impacts sont toujours importants. Et donc, oui, c'est certainement un orage très fort ou une journée avec des orages très forts hier. Mais on s'attend à ce que ça soit comme ça dans les prochaines années aussi. Les plus forts orages peuvent générer des très forts impacts si ça touche directement la ville de Toronto, bien sûr.
9: À quoi est-ce qu'on peut s'attendre dans cette grande région de Toronto dans les prochains jours?
8: C'est quand même pas mal pour les prochains jours. On a encore aujourd'hui de l'instabilité dans le sud, l'extrême sud-ouest de la province. On a des conditions où les orages pourraient survenir aujourd'hui et possiblement même demain. Mais autrement, les conditions sont beaucoup plus calmes dans le centre, dans l'est de la province aujourd'hui comparativement hier.
7: C'était Simon Legault, météorologue d'Environnement Canada. Et si vous souhaitez découvrir en image l'ampleur des dégâts de la tempête, eh bien, vous pouvez jeter un œil sur la page de Radio-Canada Toronto.
10: Et Charles, convaincu qu'il y a bien des gens qui n'ont peut-être pas été blessés, mais qui ont toujours des inquiétudes aujourd'hui. C'est ceux et celles qui ont des billets pour le spectacle de la formation.

0: CDC au stade Rogers le 16 septembre prochain. Premier passage des CDC depuis 2015 dans la région de Toronto. Il y a Live Nation qui a reconnu que le stade a connu des dommages importants. On a pu voir toutes les photos. Ce qu'on dit du côté du stade Rogers chez Live Nation, c'est que la bonne nouvelle, c'est que les employés, il y a personne qui a été blessé parmi les employés. On s'affaire aujourd'hui à évaluer les dégâts. On est en train de regarder si on sera en mesure de présenter ce spectacle des CDC. Ce qui peut faire encore plus mal que de se faire arroser par un autobus par jour de tempête, c'est le prix des billets qui reste toujours pour ce spectacle à Toronto. Avez-vous une petite idée du prix des billets pour les CDC à Toronto?
1: J'ai pas le prix des billets en tête, mais le spectacle, si ma mémoire est bonne, je crois que c'est le 16 septembre. Oui. Donc ça laisse encore quelques jours pour les employés du stade, si c'est possible de remettre en état les gradins qui ont été détruits, qui se sont renversés. Et croisons les doigts, espérons que le public va pouvoir participer à ce spectacle qu'ils attendent, j'imagine, avec beaucoup d'impatience.
0: Le prix des billets entre 270 et 368 $ chacun près les voir AC/DC à Toronto. Ça fait mal au portefeuille, mais pour ceux qui étaient là au premier concert en 1979 à Toronto, ben, je pense qu'il y a de quoi se rappeler du souvenir. On croise les doigts pour que ça ait lieu. Merci beaucoup, Charles Lebourgeois.
1: Merci, Frédéric.

0: On n'est pas dans les mêmes eaux qu'ACDC, comme on parlait il y a quelques minutes de ça, mais quand même, ça déménage cet après-midi, cette musique. C'était l'Acadienne de Maggie. C'était l'Acadienne, oui, Maggie Savoie, un choix de la réalisatrice Suzanne Payne qu'on salue cet après-midi. On passe maintenant aux informations. En fait, il y a le gouvernement fédéral qui a annoncé hier qu'il prolonge le congé de la taxe d'accise fédérale sur l'essence et sur le diesel au moins jusqu'à la fin du mois de janvier 2027. C'est une taxe de 10 cents par litre sur l'essence ordinaire et de 4 cents par litre sur le diesel qui avait d'ailleurs d'abord été suspendue en avril dernier. On voulait donner un répit à la pompe quand même aux automobilistes. On se demande maintenant, est-ce que ce congé de la taxe d'accise fédérale sur l'essence profite vraiment aux automobilistes? Il y a le collègue Alec Castonguay qui en a discuté avec Normand Mousseau, professeur de physique à l'Université de Montréal et directeur scientifique à l'Institut de l'énergie Trottier à Polytechnique Montréal.
1: C'est au niveau vraiment des raffineurs que ça se passe. Donc, c'est pas, si on regarde la marge du détaillant là depuis un an, ça a presque pas bougé. Même dans certains cas, la marge à Montréal, par exemple, a été plus faible là, en juillet et août qu'historiquement. Tandis que du côté des raffineurs, ben là on a vu des augmentations très très importantes de leur marge. Ça a passé d'à peu près 35 cents à 60 cents le litre à Montréal, puis à Calgary par exemple, c'est passé jusqu'à 70 sous le litre. Donc on voit que on parle de 25 à 35 sous de plus le litre pour le raffinage.
0: Il y a le ministre des Finances, François-Philippe Champagne, qui a dit hier que le consommateur canadien profite quand même de cette baisse de taxes parce que oui, l'essence est encore très élevée, mais elle serait 10 cents le litre de plus cher s'il n'y avait pas cette mesure-là. Voici ce qu'en pense M. Mousseau.
1: Un des enjeux, c'est qu'évidemment, on s'inscrit dans un marché mondial où plus que le prix du pétrole, c'est les produits raffinés qui sont sous tension. Donc, les prix de ces produits-là raffinés ont augmenté aussi au niveau mondial. Mais si on regarde, par exemple, le diesel qui coûte aujourd'hui, là, donc les marges de profit dans le diesel sont passées de moins de 60 sous le litre à Montréal à 1,20 $. Donc, des marges de 60 sous le litre de plus que ce qu'on avait il y a un an, alors qu'on exporte pas beaucoup plus de diesel qu'il y a un an. Donc, ça veut dire que là, on profite d'un marché international qu'on n'utilise pas pour justifier des marges de profit démesurées à l'interne.
0: Les raffineurs profitent d'ailleurs du contexte international, selon M. Mousseau, qu'on écoute à nouveau.
1: Bon, au niveau international, ils profitent du fait que il y a des gens qui sont prêts à payer très cher pour ces produits-là. Donc, même si on en exporte très peu, ben on s'aligne sur ces prix-là. Et je pense que le fait que la taxe a été enlevée, ben ça a enlevé un peu de pression sur les raffineurs aussi pour augmenter leurs prix. Mais c'est vraiment à ce niveau-là qu'on le voit. Hein. C'est pas au niveau de l'achat du pétrole qui se fait encore une fois au niveau des prix mondiaux qui n'ont pas beaucoup bougé. Là, si on regarde cette dernière semaine, on a vu l'augmentation du prix de l'essence à Montréal, mais c'est lié purement aux marges des raffineurs.
0: C'était Normand Mousseau, professeur de physique à l'Université de Montréal, directeur scientifique de l'Institut d'énergie Trottier à Polytechnique Montréal. Quelques prix d'essence aujourd'hui en Ontario sur notre territoire. À Barrie, on trouve l'essence autour de 1,81 $ le litre. À Thunder Bay, l'essence est un peu moins chère, 1,72.9 $ dans certaines succursales. C'est le même prix. C'est un peu plus cher à London avec 1,82 $ à 1,84 $ le litre. À Sudbury, l'essence se paye autour de 1,71 $ à 1,72 $ le litre. Des prix très semblables à Kapuskasing à 1,73 $ le litre. Et je termine cette grande tournée à Elliott Lake où il y a quelques heures de ça, on pouvait encore s'en tirer à 1,69 $ le litre d'essence.

0: chanson que Marc commente ou décrit comme une déclaration d'amour à la simplicité du quotidien, au réconfort qu'on trouve dans la présence de l'autre. C'était Aquarium. On passe maintenant, on vous parle en fait des espèces invasives de carpes asiatiques qui sont plus proches que jamais d'atteindre les Grands Lacs depuis l'Illinois aux États-Unis. Une solution qui était en voie de construction par un corps d'ingénieurs de l'armée américaine, c'était un barrage au coût de plus d'$1 milliard américains. Sauf que l'administration Trump l'a mise en pause depuis le 24 juillet au motif d'un réexamen administratif, dit-on. C'est ce qu'a rapporté le Detroit Free Press. D'après la Commission des pêches des Grands Lacs, les populations invasives de carpes sont aujourd'hui à 75 km du lac Michigan. Certains des poissons qui ont été retirés de l'eau mesurent entre 10 et 15 cm de long. On dit que c'est la première fois que des spécimens de cette taille-là ont été repérés aussi près du bassin d'eau depuis qu'on a commencé à les surveiller en 2010. Jérôme Marty est directeur général de l'Association internationale de recherche sur les Grands Lacs. On lui a demandé pourquoi est-ce que cette présence de carpes asiatiques est préoccupante. On l'écoute.
1: Depuis plusieurs années, la carpe asiatique est proche des Grands Lacs. Elle a remonté la rivière Mississippi, très proche de la ville de Chicago et d'autres tributaires du lac Michigan. C'est un poisson qui est une espèce envahissante qui, si elle se retrouve dans les Grands Lacs, va changer complètement toute la population de poissons qui se trouve dans le système, toute la population naturelle. Alors, les scientifiques veulent vraiment éviter que cette arrivée se fasse et ils font en sorte qu'on prenne toutes les mesures possibles pour éviter cette catastrophe.
2: Là, c'est un barrage. Bon, en fait, ce n'est pas un barrage de béton comme on peut l'imaginer. On parle de bulles dans le système de défense. Pourriez-vous un peu nous l'expliquer?
1: Il y a plusieurs outils que les scientifiques utilisent quand on parle de barrières pour lutter contre l'arrivée de la carpe asiatique. Il y a des barrières qui sont électriques. Alors, on utilise un champ électrique pour faire que quand les poissons arrivent proches de cette zone, ils sont électrifiés, alors ils évitent, ils aiment pas être là. On utilise des bulles, effectivement, ça c'est une autre méthode. Les poissons n'aiment pas du tout être proches de bulles. Alors c'est une méthode qui marche pour tous les poissons, pas seulement la carpe asiatique d'ailleurs. Et la troisième méthode, c'est d'utiliser des sons. On utilise des infrasons qui sont que les poissons peuvent entendre et qui aussi les éloignent parce qu'ils aiment pas ces sons. Ouais.
2: Là, on aurait combien de temps pour que le projet reprenne avant justement qu'il ne soit trop tard?
1: C'est ça le problème. Quand on fait ces arrêts, et puis malheureusement, le projet, il n'a pas été arrêté une seule fois. Il a été arrêté plusieurs fois quand on regarde son histoire. Alors, la carpe, donc ce qui vient d'être découvert, c'est qu'on a des jeunes poissons qui viennent d'être découverts à environ 40 milles du lac Michigan. C'est très, très peu, une très petite distance. Ça ne veut pas dire qu'il n'y en a pas plus proche. On les a juste découverts en assez grande quantité à 40 milles du lac. Ça peut aller très, très, très, très vite, puisqu'on parle d'une rivière. Donc, c'est une rivière qui se jette dans le lac Michigan. Mm-hmm. Dépendamment du débit, c'est un poisson qui se déplace rapidement, on le sait. Alors, c'est quelque chose qui peut arriver très, très vite. Et malheureusement, quand on parle d'espèces envahissantes, ça n'en prend que un ou deux pour que la catastrophe arrive. Alors, il faut vraiment faire tout ce qui est possible pour remettre en route la construction de cette barrière.
2: Parce que ça inquiète grandement les scientifiques d'avoir la présence de carpes asiatiques dans les Grands Lacs?
1: La carpe asiatique, si elle arrive dans les Grands Lacs, les carpes sont des poissons qui vivent plutôt au fond et sur les bords, donc dans les zones peu profondes. Donc ils vont. Et c'est une carpe qui est très efficace à détruire tout l'habitat côtier. Alors elle va détruire tout l'habitat de certaines espèces de poissons qui habitent là, et aussi tout l'habitat qui est utilisé pour la ponte des poissons qui viennent du large, qui viennent pondre sur les bords des Grands Lacs. au printemps. Alors, quand on parle de la carpe asiatique et de ses effets possibles, on parle d'une perte de plusieurs milliards de dollars sur les pêches actuelles qui se font sur les grands lacs. Ce serait toute une industrie, la pêche récréative et la pêche non récréative qui serait affectée.
0: Jérôme Marty, directeur général de l'Association internationale de recherche sur les grands lacs, qui accordait cette entrevue au collègue Charles Lévesque. On revient maintenant en studio dans le Grand Sudbury. Il y a le premier ministre Mark Carney qui s'est rendu aujourd'hui à Thunder Bay pour faire une annonce par rapport au transport, plus précisément un investissement concernant l'entreprise canadienne Via Rail. Il était accompagné du ministre des Transports, Stephen McKinnon, de la ministre de l'Emploi et des Familles, députée également des régions de Thunder Bay, Patty Aidou. Mira Soares, dites-nous, quelle est cette annonce qui a été faite aujourd'hui?
3: Alors, le premier ministre Mark Carney était sur place à Thunder Bay pour annoncer un nouvel investissement de 4,7 milliards de dollars pour construire plus de 300 wagons de train pour la compagnie Via Rail ici au Canada. Cette annonce, elle intervient dans un contexte de guerre tarifaire avec nos voisins américains. Et la priorité pour le gouvernement, c'est de construire au Canada, construire à la maison, comme dit Mark Carney, et surtout acheter canadien. Il faut savoir qu'une grande partie du parc ferroviaire actuel de Via Rail a été construite aux États-Unis. Et donc, avec l'annonce d'aujourd'hui, ça change. Le gouvernement ne compte plus sur les États-Unis pour construire. Et pour la première fois en 40 ans, ces wagons seront construits au Canada. Carney a affirmé qu'on a tout ce dont on a besoin au Canada pour construire, des matériaux canadiens, de l'ingénierie canadienne et des travailleurs canadiens. Pendant trop longtemps, le Canada a acheté d'ailleurs, selon le Premier ministre. Et donc, du coup, ces quelques 313 wagons de train de Via Rail vont être construits à Thunder Bay et à la Pocatière au Québec. Ça créera à peu près 700 emplois en Ontario et au Québec. Et le gouvernement fédéral estime les retombées économiques à environ 1,6 milliard de dollars. Donc, c'est une annonce majeure. Et on écoute le Premier ministre Mark Carney et sa déclaration d'aujourd'hui.
4: C'est le plus important investissement de l'histoire de Via Rail et aussi le plus gros investissement dans le transport ferroviaire interurbain de voyageurs en une génération. Et ça ne s'arrête pas là. Il y a 5 semaines, nous avons annoncé un investissement de près de 2 milliards de dollars pour construire un nouveau parc de trains. Nous nous donnons le moyen de fabriquer chaque composant de ces trains ici, chez nous. Nous ramenons cette industrie chez nous et nous allons agir rapidement. La première voiture de train sera mise en service d'ici 2031 et l'ensemble du parc 4 ans plus tard. Ces 313 voitures voyageurs de nouvelle génération vont être produites au Canada et elles vont être construites à Saint-Bruno de Mantaville, sur la rive sud de Montréal, et fabriqué et assemblé à Thunder Bay avec l'appui de l'usine d'Alstom à la Pocotière dans le Bas-Saint-Laurent.
3: Carney réaffirme aussi que malgré les tarifs récents imposés par les États-Unis, rien n'empêchera le gouvernement de construire un Canada fort.
4: Rien ne peut nous faire dévier de notre objectif de partir un Canada fort. Au contraire, chaque défi renforce notre détermination à aller de l'avant. Et ce n'est que le début.
3: Donc voilà, c'était la déclaration de Mark Carney. Le président de Via Rail Canada, Mathieu Paquette, s'est aussi exprimé sur cet investissement en le qualifiant de grande annonce pour Via Rail. On l'écoute.
5: L'annonce aujourd'hui, grande annonce pour Via Rail. Nous l'attendions depuis longtemps. On est très fiers de savoir que les voitures qui vont composer le parc de notre flotte pan-canadienne vont être bâties ici au Canada par des Canadiens pour les Canadiens à Thunder Bay, la Pocatière et aussi à Saint-Bruno de Montarville sur la rive sud de Montréal. Donc, c'est une bonne nouvelle pour les communautés nordiques que nous connectons tous les jours. Il faut se rappeler que pour ces communautés-là, Via Rail, c'est un service essentiel. Donc, pour nous, une pensée aussi pour nos employés qui, tous les jours, travaillent à maintenir nos équipements et accueillent nos passagers. Donc, pour eux, leur offrir de meilleurs équipements qui reflètent les besoins d'aujourd'hui, c'est une grande nouvelle.
3: C'était Mathieu Paquette, président de Via Rail. Et pour construire ces wagons, Via Rail a fait un partenariat avec la compagnie Alstom, un constructeur ferroviaire national qui a participé dans des projets comme le REM de Montréal, le SkyTrain de Vancouver ou encore l'installation de rames de tramway à Toronto. Et donc c'est eux qui vont fabriquer les nouveaux 313 wagons pour Via Rail. Et on écoute le président d'Alstom, Michael Kéroulet.
6: Pour Alstom Canada, c'est le contrat de la décennie, plus important gagné dans les 10 dernières années. Et nous sommes particulièrement fiers que les 313 voitures soient entièrement conçues, designées, fabriquées et mises en service ici au Canada par des Canadiens pour les Canadiens.
3: Voilà, c'était le président d'Alstom, Michael Kéroulet, qui se réjouit aussi de ce nouvel investissement.
0: Dites-nous, Mira, comment est-ce que réagissent les organismes du Nord-Ouest face à cette nouvelle-là? Ça doit être la fête quand même.
3: Alors oui, évidemment, c'est une bonne nouvelle. Rick Dumas, qui est président de l'Association du Nord-Ouest de l'Ontario, il s'est beaucoup réjoui de cet investissement historique. On l'écoute.
7: So this is a major step in the right direction for us to protect Canadian sovereignty, also protect the jobs in the Northwest. So very excited.
3: Donc il affirme que c'est une étape majeure vers la bonne direction pour protéger la souveraineté du Canada, protéger les emplois aussi dans le Nord-Ouest. Il dit qu'il a très hâte, c'est un bon investissement en Ontario. Il est aussi content que le gouvernement fédéral réalise l'importance de construire le Canada soi-même, de construire nos propres produits. Comme le premier ministre l'a dit, ça faisait longtemps qu'on n'avait pas produit au Canada des wagons pour Via Rail. Et maintenant, il y aura 313 wagons qui vont être produits et développés à Thunder Bay. Donc, encore une fois, c'est une bonne nouvelle. Et puis, évidemment, c'est aussi une bonne nouvelle vis-à-vis des tarifs américains récemment imposés. Ce nouvel investissement permet au Canada de se réaffirmer encore plus. Rick Dumas nous en dit plus.
7: We cannot be pushed around and bullied by somebody by tariffing us to death, literally, when we have all the things we need in Canada.
3: Donc Dumas affirme que le Canada ne va pas se laisser intimider par quelqu'un à travers des tarifs exorbitants selon lui. Il dit qu'on a tout ici au Canada, il y a beaucoup d'opportunités. Le Canada, c'est un pays rempli de variétés de produits, de minéraux, du pétrole. Il y a tout pour construire au Canada et dans le nord-ouest de l'Ontario. Donc c'était les propos de Rick Dumas, président de l'Association du Nord-Ouest de l'Ontario. Je rappelle aussi que ces 313 wagons seront mis en service normalement en 2031.
0: Donc tout ça, c'est réjouissant, c'est encourageant alors que cette économie, on la sent chancelante par moments, surtout quand on voit nos relations se détériorer avec nos voisins américains. Merci pour ce résumé de cette grande annonce de Mark Carney aujourd'hui à Thunder Bay. Pour aller plus loin avec cette nouvelle, je vous invite sur le site Internet de Radio-Canada dans la section du Nord de l'Ontario. Texte complet de Désirée Kafunda. Vous êtes d'ailleurs dans le nord de l'Ontario. J'ai une grande invitation à vous faire. Ça se passe le dimanche 13 septembre prochain. Ça s'en vient vite. Ce sera la rentrée de Radio-Canada avec quelques-unes des têtes d'affiche de cette station que vous écoutez tous les jours, que ce soit sur appli audio, sur Internet ou encore peut-être dans votre voiture. Pour y assister, c'est gratuit, mais il faut vous inscrire. Allez faire un tour sur le site de Radio-Canada dans la section événements. Vous y trouverez un onglet pour Sudbury. On vous invite, c'est gratuit. On espère vous voir en grand nombre. C'est à partir de 10h le dimanche 13 septembre prochain. Nous, c'est déjà la fin de la deuxième heure de l'émission Pas comme d'habitude. Toute l'équipe sera là pour terminer dans quelques minutes à peine. Soyez là.
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14: Aujourd'hui au Radio-Journal, deuxième semaine de campagne électorale au Québec, la CAQ sollicite le vote des aînés.
15: Vieillir, ça doit jamais rimer avec s'appauvrir.
14: Un électorat que les autres partis veulent également courtiser. Un investissement rassurant pour des centaines de travailleurs au Québec et en Ontario.
16: On va pouvoir sauvegarder les emplois qu'on a avec tout ce qui est au niveau économique qui n'est pas facile présentement.
14: Ottawa octroie un contrat de près de 5 milliards de dollars pour l'acquisition de 313 voitures de train destinées à Via Rail. Et après un voyage de 8 ans et 10 milliards de kilomètres, la mission BepiColombo s'apprête à dévoiler les secrets de Mercure.

0: Bonjour, ici Jean-Sébastien Bernatché. En ce début de deuxième semaine de la campagne électorale québécoise, la Coalition Avenir Québec s'est engagée à investir 200 millions de dollars dans le réseau de la CEPAC, notamment pour procéder à des agrandissements de parcs provinciaux. Christine Fréchette souhaite également agir afin d'améliorer l'accès du public aux rives des lacs du Québec. Par ailleurs, plus tôt aujourd'hui, la chef caquiste a mis de l'avant des mesures pour les aînés. Et elle n'est pas la seule à vouloir les séduire. Sébastien Desrosiers suit la caravane de la CAQ.
1: Pour une première fois depuis le début de la campagne, Éric Duhaime visite une résidence privée pour aînés.
2: 42 ans, vous avez été camionneur pendant 42 ans.
1: Des électeurs qui, manifestement, sont courtisés par plusieurs formations politiques. La CAQ, par exemple, leur a déjà fait plusieurs promesses, comme celle de rehausser de 1 milliard de dollars le soutien à domicile.
3: Pour moi, là, vieillir, ça doit jamais rimer avec s'appauvrir.
1: Aujourd'hui, Christine Fréchette s'engage à bonifier le crédit d'impôt pour le soutien aux aînés et à laisser plus d'argent dans les poches de certains travailleurs de 65 ans et plus.
3: Moi, je me mets à leur place, c'est ce que je voudrais qu'on m'offre.
4: C'est un parti générationnel.
1: Le chef conservateur se méfie de l'opération charme de sa rivale. L'un de ses candidats dit même craindre un vote en bloc des personnes âgées pour la première ministre sortante.
4: Il faut parler aux aînés, leur parler de l'avenir, leur dire de ne pas avoir peur.
1: Une bataille des générations que mène aussi le chef libéral Charles Milliard et Ruba Gazal de Québec solidaire.
5: C'est des gens qui ont construit le Québec, qui ont construit nos services publics. Il faut conserver tout ça puis l'améliorer et non pas l'effriter.
1: Après tout, si le vote des électeurs plus âgés est convoité, c'est parce qu'ils sont plus nombreux à se rendre aux urnes, au point d'être à chaque scrutin le groupe dont la participation est la plus élevée. Ici Sébastien Desrosiers, Radio-Canada, Orford.
0: Le chef libéral Charles Milliard s'est quant à lui engagé à créer un portail de télésanté sans rendez-vous.
6: Si votre situation peut être prise en charge à distance, vous pourrez accéder plus rapidement aux bons professionnels.
0: L'objectif du PLQ est de donner un meilleur accès à la première ligne et de désengorger les urgences. Ruba Gazal de Québec solidaire a pour sa part promis de remettre le réseau d'éducation publique sur les rails grâce aux revenus tirés de l'imposition des fortunes de plus de 25 millions de dollars. Au Parti québécois, Paul Saint-Pierre Plamondon a promis de réserver un siège de ministre à un éventuel élu péquiste dans la région de l'Abitibi-Témiscamingue. Il veut également offrir aux régions minières une plus grande part des redevances versées par les entreprises au gouvernement. Finalement, le Parti conservateur du Québec promet un chèque de 100 $ par semaine par enfant aux familles qui font le choix de garder leurs jeunes enfants à la maison au lieu de les faire garder. Par ailleurs, des élections provinciales, mais partielles, celles-là, sont également en cours. Ça se passe en Ontario. Trois circonscriptions sont en jeu et les électeurs ont jusqu'à 21h ce soir pour voter. Deux des comtés, York Simcoe et Hamilton East, ou Hamilton Est en français, Stoney Creek, sont vacantes depuis les démissions des ministres progressistes conservateurs Caroline Mulroney et Neil Lumsden. Le troisième, Scarborough Sud-Ouest, était détenu par l'ex-chef adjointe des néo-démocrates Dolly Bigum, qui a été élue sous la bannière libérale lors d'une élection partielle fédérale en avril dernier. La majorité de Doug Ford à Queen's Park n'est pas en jeu puisque son parti détient 77 des 124 sièges, mais certains analystes y voient tout de même un test sur l'appui des Ontariens à son opposition très virulente aux politiques commerciales de l'administration Trump. Il s'agit d'une des plus importantes commandes de matériel ferroviaire dans l'histoire canadienne. Le gouvernement Carney va investir près de 5 milliards de dollars pour la construction de voitures de train de Via Rail au Québec et en Ontario. Le premier ministre Carney en a fait l'annonce à l'usine d'Alstom de Thunder Bay, où les voitures seront assemblées. J'en discute avec Alix Villeneuve à Rimouski. Alix, Ottawa qualifie cette annonce d'historique.
7: Voilà, Jean-Sébastien, c'est un contrat pour remplacer un symbole canadien. On parle des fameux wagons voyageurs, dont ceux avec les dômes panoramiques. Il y a certaines de ces voitures-là qui sont sur nos rails depuis 77 ans. Donc, le contrat qui a été remporté par l'entreprise française Alstom pour les remplacer va avoir lieu à Saint-Bruno-de-Montarville en Montérégie. Ils vont être construits également en bonne partie à La Pocatière au Bas-Saint-Laurent. Et ces voitures-là seront finalement assemblées à Thunder Bay, en Ontario, où se trouvait le premier ministre Mark Carney.
8: C'est le plus important investissement de l'histoire de Via Rail et aussi le plus gros investissement dans le transport ferroviaire interurbain de voyageurs en une génération. Nous nous donnons le moyen de fabriquer chaque composant de ces trains ici, chez nous.
0: Et Alix, cette nouvelle est également saluée à la Pocatière, où le contrat aura des retombées majeures.
7: On y voit une belle acquisition là, pour garnir le carnet de commandes et sécuriser des emplois pour les prochaines années. Les travailleurs de la Pocatière ont déjà cheminé sur des rails qui étaient plus incertains auparavant, avec parfois des mises à pied. Voici Vincent Bérubé, maire de la Pocatière, suivi de Pierre Michaud, président du syndicat des travailleurs et travailleuses d'Alstom à la Pocatière.
9: Assurément que ça amène une certaine solidité au niveau des entreprises locales aussi autour.
10: Bien, c'est la pérennité de nos emplois. On va pouvoir sauvegarder les emplois qu'on a avec tout ce qui est au niveau économique qui n'est pas facile présentement.
7: Jean-Sébastien, l'usine régionale embauche plus de 250 personnes.
0: Merci, Alix.
7: Je vous en prie.
0: Le Canada recevra la visite du président ukrainien Volodymyr Zelensky la semaine prochaine. Kiev a toujours besoin de l'appui financier de ses alliés car il fait face à un important déficit et peine à financer ses efforts de guerre contre la Russie. Pendant ce temps, Donald Trump a écrit sur son réseau social aujourd'hui qu'il veut réclamer à l'Europe le remboursement de l'aide américaine versée à l'Ukraine. Samy Rebaïn fait le point.
11: Pour sa quatrième visite officielle au Canada depuis le début de la guerre, le président ukrainien Volodymyr Zelensky fait face à une impasse financière avec un déficit militaire de près de 30 milliards de dollars. Kiev doit trouver des liquidités pour faire tourner ses propres usines d'armement, comme le rappelle Dominique Harel, titulaire de la chaire d'études ukrainiennes à l'Université d'Ottawa.
12: Les États-Unis, depuis le retour de Donald Trump, ont cessé toute aide militaire à l'Ukraine et toute aide économique. C'est tombé à zéro.
11: Pour pallier ce désengagement américain, l'Ukraine se tourne vers le Canada et l'Europe.
12: Puisque le Canada n'est pas encore une puissance militaire au sens industriel, l'Ukraine a un criant besoin de financement.
11: Ottawa s'est déjà engagé à verser à Kiev 6,5 milliards de dollars d'aide militaire d'ici 2029. Le gouvernement de Mark Carney devra maintenant déterminer jusqu'où il entend pousser son soutien à l'Ukraine. Pendant ce temps, les efforts diplomatiques s'intensifient.
13: We are ready to discuss peace negotiations.
11: Le président ukrainien se dit prêt à discuter de négociations de paix et affirme attendre prochainement à Kiev les émissaires de Donald Trump. De son côté, le président russe Vladimir Poutine se dit reconnaissant envers tous ceux qui cherchent à contribuer au règlement du conflit. Mais que la solution doit d'abord venir de Moscou et de Kiev. Ici Samy Rebaïn, Radio-Canada, à Montréal.
0: En terminant, la planète Mercure, la plus petite de notre système solaire, devrait d'ici peu dévoiler quelques-uns de ses secrets. La mission BepiColombo, menée par les agences spatiales européennes et japonaises, s'approche de sa destination. L'objectif est d'analyser, entre autres, le champ magnétique de Mercure, qui est l'une des deux seules planètes à en avoir un, l'autre étant la Terre. Explication Éric Plouffe.
14: Allumage de EAP, décollage.
15: Près de 8 ans se sont écoulés depuis le lancement de l'engin spatial en Guyane à destination de Mercure, la planète la plus proche du Soleil, difficile à atteindre et où les températures varient de moins 180 à 430 degrés Celsius. Sur son chemin, la double sonde BepiColombo a dû survoler des planètes à 9 reprises, comme Vénus, pour ajuster sa vitesse et sa trajectoire. Au cours des prochains mois, les deux sondes doivent se mettre en orbite autour de Mercure. À partir d'avril prochain, les deux engins séparés devraient chacun commencer à recueillir des données. Le directeur du Planétarium de Montréal, Olivier Hernandez, explique que l'un des objectifs de la mission est d'étudier la structure du noyau de Mercure et son champ magnétique.
16: On pense que Mercure a un noyau de fer beaucoup plus gros en proportion que toutes les autres planètes rocheuses. Alors c'est ça qu'on essaye de comprendre en étudiant son magnétisme.
15: Mercure est aussi la moins explorée des 4 planètes rocheuses du système solaire. Olivier Hernandez.
16: Parce qu'elle est très très proche du Soleil et ça implique en fait beaucoup d'efforts pour pouvoir correctement se mettre en orbite autour de la planète avec l'influence du Soleil qui vient perturber en fait les trajectoires et c'est pour ça que ça prend énormément de temps.
15: Seulement 2 missions de la NASA ont exploré Mercure, soit Mariner 10 dans les années 70 et Messenger qui a gravité autour de la planète de 2011 jusqu'à l'épuisement de son carburant en avril 2015. Éric Plouffe, Radio-Canada, Montréal.
0: C'est ainsi que se termine le Radio-Journal. 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Bonne soirée de la part de toute l'équipe de la Salle des Nouvelles.

Il est 17h10, pas comme d'habitude, se poursuit sur ICI Radio-Canada Première et sur l'appli audio de Radio-Canada. Très heureux de vous savoir à l'écoute, où que vous soyez, dans le métro, dans le train, sur le bord de la piscine ou peut-être même en train de techner la truite en cette fin d'été. On vous souhaite que cette journée a été bonne pour vous. En début d'émission, il y a les Blue Jays qui tentaient de réussir aux Guardians de Cleveland. C'était pas facile avec des coureurs partout sur les coussins. Les Blue Jays qui ont résisté, ils ont gardé la tête haute. Et c'est une victoire, peut-être pas aussi spectaculaire hier, mais quand même de 6-3 des Jets Bleus qui leur permet de rester dans la course aux séries éliminatoires du baseball majeur. Les Blue Jays qui demeurent sur la route, mais cette fois à Kansas City, ils prendront le chemin de Kansas City au cours des prochaines heures. Ils ont rendez-vous avec les Royals demain. Dans cette dernière portion d'émission, par contre, je vous rassure tout de suite, on ne se parlera pas d'oiseaux, mais bel et bien de chiens, avec une question quand même assez polarisante, je vous dirais, même dans nos discussions en équipe. Aujourd'hui, lorsqu'on discutait de ce sujet qu'on a bien hâte de vous présenter, est-ce qu'on devrait faire plus de place pour nos animaux de compagnie dans les restaurants? Certains ont besoin d'avoir leur petit animal de compagnie autour d'eux. D'autres préfèrent le confort. Certains ont des allergies, ont le dédain de certaines senteurs également liées aux animaux. Mais ce qu'on peut confirmer, c'est qu'il y a de plus en plus de restaurants qui offrent des petites gâteries à nos animaux de compagnie quand on se présente à leur comptoir. Il y a une étude qui a été réalisée sur le sujet par l'Université métropolitaine de Toronto. On aura un résumé de cette étude au cours des prochaines minutes. Également, au cours de cette dernière portion de cette émission de radio en culture, Daniel Aubin va nous présenter un humoriste qui a placé l'intelligence artificielle vraiment au cœur de son spectacle dans le nord de l'Ontario. C'est Dave Godet qui est vraiment attendu dans plusieurs de nos communautés. Et c'est un Dave Godet très généreux en entrevue avec Daniel Aubin qui nous a parlé un peu pour lui de ce que ça représente d'être un humoriste issu de l'extérieur du Québec, issu également qui a fait les plus grandes salles, quelques grandes salles, et qui se présentera, qui se produira dans quelques salles beaucoup plus modestes au cours des prochains jours. Croyez-moi, il n'a pas peur de ça, il a bien hâte de s'en venir par chez nous. Tout ça et bien plus encore avec cette équipe régulière de Pas comme d'habitude à quelques jours du retour de vos animateurs et du lancement de saison officielle d'ici Radio-Canada Première partout entre Windsor et Thunder Bay. Et c'est maintenant le moment d'aller retrouver Myrna Djukic pour savoir un peu ce qui se passe sur tes journaux Ontario. Myrna qui sera avec nous au cours des prochaines minutes. Le temps quand même de vous présenter une annonce qui a été faite il y a quelques 45 minutes de ça dans le nord de l'Ontario. Ce sont les Vikings des Lake qui ont annoncé la venue d'un commanditaire majeur pour la saison 2026-2027. C'est Rogers Communications qui s'associe à l'équipe pour cette saison. Rogers, qui est synonyme de sport au Canada, dit le propriétaire des Vikings des Lake. Les Vikings sont très heureux de les avoir comme commanditaires pour la prochaine saison. Pour ceux et celles qui sont moins familiers avec ce dossier, les Vikings d'Elliott Lake, c'est une équipe de hockey junior A dans la région d'Elliott Lake, dans la région d'Algoma. Équipe qui a cessé de jouer en décembre 2024. La raison de tout ça, c'est qu'il y a des réparations majeures à l'aréna d'Elliott Lake. Aréna qui a d'ailleurs été renommée dans les dernières années au nom de Rogers. Cette aréna a été fermée, l'équipe a été ballottée d'un côté à l'autre. On a tenté de jouer quelques matchs, même si on n'avait pas d'aréna officielle. On a joué dans les communautés avoisinantes. Malheureusement, on a décidé de tirer, de lancer l'éponge en décembre 2024. Il y avait des questions qui se posaient. Est-ce que les Vikings allaient revenir à flot? Est-ce qu'ils allaient être en mesure de revenir au jeu malgré les belles promesses du propriétaire de l'équipe? Et on a eu la réponse, c'est maintenant chose faite. Les Vikings d'Elliott Lake ont disputé un premier match en un an et demi. Ça se passait hier à North Bay. L'équipe a perdu son premier match pré-saison, mais déjà, on regarde vers l'avant pour les Vikings d'Elliott Lake et je suis convaincu qu'on trépigne d'impatience de sauter sur la patinoire de l'Arena Rogers d'Elliott Lake. Ça va se passer le 25 septembre prochain.
premier match depuis, je vous le rappelle, 2024. Et là, maintenant, on va pouvoir respirer un peu plus à l'aise grâce à la présence de Rodgers dans les parages, parce que quand même, gérer une équipe d'hockey junior, c'est pas de tout repos, ça occasionne de grands frais. Il y a également les distances à tenir en compte également. Et l'athlète qui est isolé entre Sault-Sainte-Marie et la communauté de Sudbury. Bref, très heureux de voir que les Vikings se maintiennent à flot grâce à ce nouveau partenariat avec la compagnie Rogers. Je reste dans le nord de l'Ontario maintenant avec une nouvelle de la ville de Thunder Bay qui annonce la fin de la saison estivale avec la fermeture de ses jeux d'eau, entre autres choses. Heureusement, il nous reste quelques jours, mais quand même, les jeux d'eau situés au parc North End et sur la rue Franklin fermeront le 8 septembre prochain. Ce sera un peu plus tard pour les splash pads, les jeux d'eau au parc County et au parc Northwood. C'est le 14 septembre prochain qu'on pourra jouer pour la dernière fois à la Marina. Le terrain de jeu d'eau terminera son été le 16 septembre prochain. Pour ce qui est des terrains de camping public, le terrain de camping Trowbridge, lui, fermera le 8 septembre. Ça vous donne encore quelques jours pour profiter de la nature là-bas. Quant au terrain de camping Chippewa, on a encore un bon mois pour en profiter parce que c'est le 29 septembre prochain qu'il fermera ses portes. La ville, la gérante, les représentants de la ville de Thunder Bay qui ont tenu à remercier tous les résidents, tous les visiteurs qui ont participé aux activités, qui ont profité de ces activités au cours de l'été. Les foules qui ont augmenté de 10 %. On passe maintenant à la météo. Quelle température fait-il présentement? On a 24 degrés à Sault-Sainte-Marie, présentement 23 à Thunder Bay. On a 20 degrés à Earlton, 17 avec une température à la baisse à Kirkland Lake. À Dryden, maintenant 22 degrés sous un ciel partiellement nuageux. Quant à nos autres régions, maintenant j'y arrive. C'est quand même une grande région qu'on couvre dans cette émission de radio. On a 21 degrés à Windsor avec des orages cet après-midi. C'est vrai qu'on avait des avertissements d'orages violents en cours présentement. La chaleur qui est très présente également à Windsor aujourd'hui. On a 24 degrés à London, on a 21 à Red Lake et dans la ville du Grand Sudbury, on a 22 degrés.

0: On écoutait la musique du paysagiste simple de même, Dave Poulin. Il est 17h20, vous l'avez peut-être remarqué, il y a de plus en plus de restaurants qui proposent des plats pour chiens. C'est une tendance qui se répand notamment à Toronto et qui ne serait pas le fruit du hasard. Selon une étude récente de l'Université de Toronto Métropolitain, les menus des restaurants acceptant les chiens en terrasse peuvent quand même améliorer l'expérience culinaire, augmenter le revenu également. L'étude qui révèle que de proposer des plats spécialement conçus pour les chiens, ça augmente l'intention de visite, les dépenses, le bouche-à-oreille positif. Est-ce qu'on assiste à un changement par rapport à l'acceptation des chiens dans notre espace public? On s'en parle avec Frédéric Dimanche, professeur à l'école Ted Rogers en gestion du tourisme et de l'hôtellerie à l'Université métropolitaine de Toronto. Bonjour, Monsieur Dimanche.
1: Bonjour.
0: Le fait de proposer un menu spécifique pour les chiens, est-ce que ça influence le comportement des consommateurs?
1: Mais oui, bien sûr, parce qu'on a vu qu'il y a un regain d'intérêt pour les animaux, bien sûr, à la maison, surtout depuis la période Covid que nous avons vécue. Souvenez-vous, hein, beaucoup de personnes célibataires ou en couple ont adopté des chiens, ont pris des chiens, des chats, etc. Donc, on a vu déjà d'un côté une tendance croissante vis-à-vis de l'adoption d'animaux. Et puis, deuxièmement, on voit que ces animaux, ils font de plus en plus partie de la famille. Il y a une autre tendance qui fait que les Canadiens, comme d'autres ailleurs, dans d'autres pays industrialisés, ne font plus autant d'enfants qu'avant. Donc, on met toute notre attention sur nos petits animaux de compagnie. Et les chiens, notamment, ben, on les emmène. On les emmène à droite, on les emmène à gauche. Et puis, si on peut les emmener au restaurant, ben, c'est quelque chose de plus. Alors, certains restaurateurs, comme des hôteliers d'ailleurs depuis quelques années, propose des services tout à fait spéciaux pour nos animaux de compagnie. Et ça, c'est un endroit réservé pour leur donner de la nourriture, d'une part, puis des menus. C'est ce qu'on voit de plus en plus aussi, des menus qui sont dédiés à nos petits animaux. Alors tout ça, ça contribue à un attachement de la part de certains consommateurs, et là je parle des maîtres, n'est-ce pas, qui viennent pour dîner dans les restaurants avec leurs chiens, pour leur proposer eux aussi un menu. Donc ça exprime une relation toute particulière qu'il y a entre les individus et leur animal de compagnie, mais aussi ça montre aussi comment le comportement du consommateur évolue et comment les hôteliers d'une part, les restaurateurs d'autre part, essaient de répondre à ces changements de façon positive pour en profiter.
0: Vous en parlez avec beaucoup de bien, Frédéric Dimanche. Avec raison, c'est une source de revenus de plus pour les restaurateurs. Entre autres choses, ça démontre une évolution également de la population, des comportements, nos relations avec les animaux. Mais en parlant en équipe tout à l'heure, ce n'était pas nécessairement une idée qui faisait l'unanimité. On s'en parlait, il y a des gens qui ont les chiens en dédain. Il y a la question également des microbes qui s'installent là-dedans, de la salubrité, des allergies. Comment vous voyez cette autre penchant dans cette histoire-là pour les gens pour qui, parfois, qui ont peur des chiens ou qui s'inquiètent un peu pour la salubrité des aliments, des endroits également où on va manger?
1: Vous avez tout à fait raison. Quoi qu'il arrive, et quel que soit l'établissement, on a besoin que ce soit un établissement qui montre un certain nombre de mesures d'hygiène, bien évidemment, mais ça va pour les personnes comme pour les animaux. Et il ne faut pas croire que n'importe quel restaurant va offrir...
0: Alors, Frédéric Dimanche, la communication semble avoir... lâché, ce sont les joies de la technologie. Est-ce que vous m'entendez toujours? Malheureusement, Frédéric Dimanche, c'est fort intéressant comme entrevue. On n'avait même pas fini cette entrevue-là. On essaie de le retrouver. En attendant, je vous invite dans le nord de l'Ontario. En fait, c'est le Théâtre du Nouvel Ontario qui propose un nouveau programme de théâtre cette année pour les jeunes de la 9e à la 12e année. Il y aura divers ateliers qui seront offerts, des ateliers de voix, de mouvement, de développement de personnages. Dans le fond, ce qu'on souhaite, c'est découvrir le clown de nos jeunes. Et vous serez d'ailleurs invités à aller découvrir le fruit de leur travail le 19 décembre prochain. La période d'inscription est officiellement commencée pour ces cours de théâtre offerts par le Théâtre du Nouvel Ontario dans la ville du Grand Sudbury. Et les auditions, c'est vrai, faut pas l'oublier, il y aura des auditions rattachées à ça. Ça aura lieu le 15 octobre prochain. à partir de 16h30, donc après les cours, après les salles de classe, audition pour ces cours, ces ateliers, ce programme surtout de théâtre, du Théâtre du Nouvel-Ontario, 15 octobre 2026 à 16h30. Et ce moment où je termine cette phrase qu'on retrouve, oui, Frédéric Dimanche, on vous entend bien. Rebienvenue avec nous, Monsieur Dimanche.
1: Ah, je vous avais perdu, excusez-moi.
0: Ben écoutez, ça fait partie des joies du direct. Dites-nous maintenant, est-ce qu'il y a certaines mesures que les restaurateurs devraient mettre en place pour éviter que les clients soient peut-être mal à l'aise face à la présence de petites bêtes avec nous, aussi mignonnes soient-elles?
1: Oui, il faut que les restaurateurs s'assurent bien que des mesures d'hygiène sont prises, bien évidemment, qu'ils le communiquent à leur clientèle, la plus large clientèle. Et puis surtout, si on veut accueillir des chiens dans des établissements, ben ce sont dans des espaces qui sont particulièrement dédiés à ça. Je crois qu'on va pas voir des chiens manger dans une gamelle à côté de la table du client. Non, ce sera dans un espace séparé, sans doute le plus souvent dans une terrasse ou à l'extérieur du restaurant. Donc, je crois que ce sont des mesures effectivement qu'il faut prendre de la part des restaurateurs pour rassurer tous les autres sur la salubrité et l'hygiène du restaurant.
0: Est-ce que ça peut servir pour les restaurateurs de regagner une certaine clientèle qui avait délaissé les restaurants pendant la pandémie, même si cette crise sanitaire remonte quand même à 5 ans déjà?
1: Oui, je pense que de plus en plus de gens ont des animaux de compagnie, ils vivent avec, et les emmènent, on les voit dans les rues, on les voit dans les parcs, ils se déplacent avec, on les voit parfois dans les trains, dans les avions, donc je crois que l'animal de compagnie fait partie intégrante de certains ménages. Donc, il faut que les restaurateurs saisissent un petit peu cette tendance, et ça peut amener une certaine clientèle à revenir au restaurant ou à venir au restaurant un peu plus souvent, ou peut-être même un petit peu plus loin s'il faut prendre la voiture et prendre un peu plus de temps avec le chien au restaurant et en déplacement.
0: Est-ce que vous avez été témoin de certaines initiatives qui vous ont surprise un peu plus que d'autres, un peu plus extravagantes peut-être?
1: Alors, extravagantes, je ne sais pas, j'ai pas ça en tête.

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3: Sur l'international, ces jours-ci, les fameux mets à l'estrue parce qu'on arrive à l'automne. Est-ce que vous pensez qu'on va arriver un de ces jours où on va mettre de l'avant ces gâteries pour chiens et chats au même titre qu'on le ferait pour un nouveau sandwich au poulet?
4: Alors, je ne sais pas. Je crois que c'est, en tout cas, ça va amuser les propriétaires d'animaux plus que les animaux eux-mêmes. Hein. Ils mangent ce qu'ils ont dans leur gamelle, les pauvres chiens. Mais je crois qu'il y a eu, bon, on le sait, au Canada depuis le Covid, etc. Il y a eu une grosse inflation des prix à tous les niveaux hein, pour les ménages. Les prix pour les dîners et déjeuners dans les restaurants ont augmenté aussi. Et c'est vrai que les restaurateurs ont eu un peu plus de mal à vivre ces dernières années. Donc, il faut trouver les solutions, il faut innover, comme vous l'avez dit, il faut essayer de trouver des solutions qui sont un petit peu différentes et qui vont permettre aux gens de revenir au restaurant puis de dépenser de l'argent. Donc, c'est une des stratégies qui est mise en place par certains restaurateurs. On espère que ça marche et que pour l'instant, il semblerait qu'il y ait une bonne réponse populaire à ces innovations.
3: Ben pourquoi pas, faut évoluer. Faut le rappeler également, il y a 60% des Canadiens qui possèdent un animal de compagnie et les chiens représentent tout près de 40% de ce total-là. En 2024, on disait que la population canine du Canada atteignait les 8,3 millions d'individus et les ventes d'aliments pour animaux de compagnie avaient dépassé les 6,7 milliards de dollars. C'est une affaire de gros sous. Et Frédéric Dimanche, professeur à l'école Ted Rogers en gestion du tourisme et de l'hôtellerie à l'Université métropolitaine de Toronto. Merci pour votre temps cet après-midi.
4: Je vous en prie, je vous souhaite une bonne fin de journée.
3: Merci, bon appétit.
4: Au revoir.

0: C'était Willows et Velours, Velours du collectif Nikamu Mammouton, collectif qu'on pourra voir au début du mois d'octobre à Hearst et dans le Grand Sudbury, et par la suite, un peu plus tard, au mois de février, à Toronto. Et à 17h34, je vous parle maintenant de la météo à Windsor. On nous annonce, on a une veille jaune pour une tornade potentielle dans la région de Windsor. Ça vient d'être émis il y a quelques minutes de ça par Environnement Canada. On sait que c'est très chaud, c'est très humide à Windsor. Donc, si vous êtes en mesure d'aller à l'abri, on vous invite à le faire parce que le temps s'annonce pas très joli par chez vous.
1: Yo! Hey, je pense que je vais créer le premier show d'humour avec intelligence artificielle au monde. Là, je fais pas comme les autres. Malade! Malade! Je sais pas t'es qui, mais high five! Hey, c'est fou, le monde va chier à faire.
0: Ce qu'on vient d'entendre, c'est une petite idée de ce qui vous attend dans le nord de l'Ontario au cours des prochains jours. C'est l'humoriste Dave Godet qui est de passage dans le nord. Daniel Aubin, bonjour.
2: Bonjour Frédéric.
0: Vous avez eu l'occasion de le découvrir davantage au cours des derniers jours. Vous avez même pu lui parler pour savoir un peu qu'est-ce qui nous attend chez nous dans le nord.
2: Oui, écoute, c'est une découverte pour moi, et puis je suis bien content de vous dire que sur sa chaîne YouTube, l'humoriste Dave Godet, il présente plusieurs spectacles de manière intégrale. Mm-hmm. Fait que si on veut aller voir un peu ce qu'il présente, c'est quoi sa personnalité comme humoriste, on peut aller voir ça. Et puis, il vient faire une mini tournée du nord de l'Ontario la semaine prochaine, donc mercredi à Sudbury, jeudi à Chapleau, vendredi à Hearst et samedi à Timmins.
0: Il va être occupé.
2: Oui, c'est comme ça qu'il lance les saisons artistiques de plusieurs centres culturels francophones du nord de l'Ontario la semaine prochaine. Lui qui a déjà eu le privilège, puis je pense qu'on peut dire c'est tout un accomplissement. Il a présenté son spectacle La Légende à la Place Belle. C'est un aréna à Laval. 8000 billets. C'était complet à guichet fermé.
0: C'est un grand amphithéâtre quand même de cette taille-là. On n'a pas la chance aujourd'hui de jouer, de se produire dans des salles comme celle-là.
2: Puis, ce qu'il réserve pour le public du nord de l'Ontario, c'est son nouveau spectacle Intelligence artificielle. Donc, pour ce spectacle-ci, Dave Godet a recours, il commente, oui, l'intelligence artificielle, mais il intègre aussi ces bébelles-là, ces jouets-là dans son spectacle. Il y aura des écrans pour projeter ses interactions avec l'intelligence artificielle. Il y aura aussi une activité de co-création. On va créer une blonde artificielle pour Dave Godet avec le public. Tout ça, ça me semble très prometteur.
0: Ah oui?
2: J'ai préparé cette capsule à partir de mon entrevue avec lui pour savoir d'abord, la question c'était, est-ce que performer pour un public dans un centre communautaire, c'est très différent quand on a vécu l'expérience de faire un spectacle d'humour dans un aréna.
3: Il n'y a pas tant de différence que ça. Tu sais, comme des environnements, ainsi de suite, comme dans des salles, des plus petites salles, toutes. Moi, je trouve que c'est bien plus le fun parce que j'ai le temps de jaser avec le public, improviser énormément plus. Tu sais, vraiment détendre plus l'atmosphère comparé à une grande salle. C'est dur de contrôler, disons, une conversation quand il y a comme 1300 personnes, on va dire, dans une salle. T'sais. Fait que moi, j'adore quand c'est plus petit, plus intime, puis je peux plus être moi-même. T'sais. Fait que ça, c'est quelque chose que j'adore. Puis j'ai déjà joué à Timmins dans le temps. Puis en plus, j'ai grandi un peu en Ontario quand j'étais plus jeune. Fait que je connais un petit peu le mindset canadien. T'sais. Fait que c'est quand même adapté à l'humour, disons, à l'Ontario.
2: Quand vous dites que vous avez déjà joué à Timmins, est-ce que c'était en français ou en anglais? Est-ce que vous faites de l'humour en anglais? Parce que je sais que vous,
3: oui,
2: vous passez facilement d'une langue à l'autre.
3: Oui, j'ai fait les deux. Mais là, à ce soir, je concentre beaucoup en français au Québec. Et, sinon, ouais, j'ai commencé en anglais. Je viens d'Edmonton, Alberta. Fait que moi, j'ai commencé à Yuck Yucks quand j'étais plus jeune. J'avais 16 ans. J'avais pas le droit de jouer dans un bar, mais j'avais menti. Puis c'était facile dans ce temps-là de mentir de son âge. Tu sais, t'as acheté un paquet de smoke, t'avais 15 ans. Fait que. Il me demandait, t'as-tu 18? Oh, ouais, j'ai 18. Fait que, ouais, j'ai fait beaucoup d'anglais, puis la star, c'est juste français.
2: Ayant connu aussi les deux milieux de l'humour, il y a des choses qu'on fait du côté francophone qu'on ne fait On parle pas de ça, faire du rodage, par exemple, du côté de l'humour au Canada anglais. Vous, comment est-ce que vous avez vécu cette transition-là de l'humour dans le rest of Canada versus l'écosystème, toute l'industrie de l'humour au Québec puis ailleurs au Canada français?
3: Ben ça, c'est une bonne question, parce qu'au Québec, c'est vraiment un écosystème, comme tu dis, t'sais. C'est comme vraiment un petit marché. La manière que les artistes écrivent, disons, ils vont faire un numéro, les numéros de gala, c'est très populaire ici. Fait qu'eux autres, c'est comme, disons, le sujet, c'est Q-tip, mais eux autres vont faire 7-8 minutes juste les Q-tip. Fait qu'ils vont pousser, ils vont vraiment comme sortir tout le jus des gags, comment qu'on peut construire autour de ça, comparé à nous autres en anglophone. Donc, c'est très ligne punch. Anecdotique, on va dire. Puis moi, je suis très influencé, disons, depuis que je suis jeune, de American stand-up, comme Def Comedy Jam, toutes ces années-là, quand c'était Martin Lawrence, Eddie Murphy, Richard Pryor, quand c'était Robin Williams, Jim Carrey. Fait, moi, j'étais comme très poussé par, disons, cette éducation-là du stand-up quand j'étais plus jeune. Mais c'est ça que moi, j'amène au Québec, dans leur écosystème, puis je pense que c'est ça qui me démarque de tous les autres humoristes, parce que tu sais, je fais du stand-up raw. T'sais, fait que eux autres sont tout le temps à chaque soirée comme « Oh my God, qu'est-ce qu'il va dire? » Ils sont tout le temps comme sur un edge de « Oh, t'sais, shit's gonna hit the fan. » Dès le débat, là. T'sais, fait que c'est très ça. Je suis comme Bill Burr frustré. Là, t'sais, on va dire, là, t'sais, pour eux autres, là, c'est comme « OK, il débat, qu'est-ce qu'il va dire? Il va frustrer qui, à toi? » l'intelligence artificielle, je dirais que c'est la première fois que je fais un show concept, on va dire. Hein? Fait qu'avant, c'était, disons, Légende ou Maîtresse ou toutes mes autres shows. C'était beaucoup sujet free-for-all, qu'est-ce que ça me tente de dire. La star, c'est, je vois avec le sujet, on va dire, de la prochaine décennie. Et là, j'attaque tout, puis je montre comme les pour les contre de l'intelligence artificielle, puis je rends ça quand même assez dynamique, on va dire, comme c'est juste rendu fly, comment qu'on sait plus qu'est-ce qui est vrai, pas vrai, puis la nouvelle réalité, puis pour les jeunes, puis pour tout le monde, puis c'est ça, fait que moi je pousse beaucoup là-dedans, puis je joue beaucoup avec, disons, mes anecdotes, puis je garde mon style à travers ce sujet-là.
2: Moi, j'ai lu que c'est un spectacle très participatif. Je sais que ça devient de plus en plus courant, que les humoristes vont interpeller le public. On va souvent faire appel au bon vieux crowd work, comme on dit en bon français. Ouais. Ça, c'est quelque chose que vous faites facilement. Mais je pense qu'on va ailleurs dans l'intelligence artificielle. C'est carrément le public est impliqué à quelque part dans la co-création de certains éléments du spectacle.
3: Oui, exactement. T'sais, fait que disons si j'utilise ChatGPT, mais on peut utiliser ChatGPT en direct, puis on peut me créer une blonde virtuelle, tout le monde ensemble. OK, comment qu'elle s'appelle? Elle vient de quelle ville? T'sais, tout le kit. Fait que c'est vraiment intriguant comment avec la technologie, comment qu'on peut amener ça dans un spectacle.
2: J'ai beaucoup aimé les éléments musicaux qu'on a vus dans la légende. Votre beatbox est vraiment fantastique. Vous faites ça depuis quand?
3: Trois semaines. Non. Le beatbox, je dirais, ça a juste commenté de même. Et tu sais, je vais en faire dans ce show-là aussi. Mais tu sais, je dirais, j'ai toujours été un gars musical. Je sais pas pourquoi, j'ai un don pour le piano, la danse, le beatbox, tout. Mais le chant, par exemple, c'est pas ma plus grande force. C'est juste, c'est comme si Dieu me dit, je te donne bien du talent, mais celle-là, je te donne pas. Mais toutes les affaires de musique, j'adore.
2: Est-ce que vous avez quelque chose par rapport à la musique et l'intelligence artificielle? Je sais que y a des gens qui s'en servent pour faire des chansons. Vous, est-ce que vous avez joué avec l'intelligence artificielle de ce côté-là pour faire de l'exploration musicale?
3: Je le fais dans le show, juste pour montrer aux gens comment c'est rendu épais, comment c'est si simple de faire une chanson aujourd'hui. Puis comment qu'on peut créer avec n'importe quoi, tu sais. Fait que, non, mais je veux pas trop vendre le punch pour le spectacle, mais ouais. C'est assez fascinant que comment que c'est rapide créer de la musique. Fait que je me sens mal, disons, pour tous mes amis musiciens. Je suis quand même, tu vas perdre ta job par un ordi.
2: Est-ce que c'est la première fois que vous allez faire un spectacle en français dans une communauté francophone hors Québec avec cette tournée-ci?
3: Ouais, avec ce show-là, oui. J'ai hâte. Ça va faire du bien, là. Ça va être rafraîchissant, là. Puis aussi, juste à voir comment l'interaction aussi avec le public, comment ça va être. Ça va faire du bien changer d'air, comme ils disent. Ben moi, je dirais à tout le monde, venez-vous-en. C'est la seule fois que je vais venir dans le coin avec ce spectacle-là. Puis vous allez adorer. Fait que si vous me connaissez pas, je vous dis, même quand je présente d'autres humoristes, je dis ça va être une belle découverte. Puis si j'ai rempli un aréna, je dois être pas peu drôle. Fait que... Fait que venez-vous-en, je vous dis, on va passer une méchante belle soirée.

0: Et voilà, Dave Godette qui vous invite pour une méchante belle soirée. C'est ce qu'il vous promet. C'est la semaine prochaine qu'il va lancer les saisons artistiques de plusieurs centres culturels à Sudbury, à Chapleau, à Hearst, puis à Timmins. Ça commence mercredi prochain. Allez chercher vos billets si ce n'est pas déjà fait.
1: On n'a pas souvent l'occasion d'accueillir des humoristes dans le nord de l'Ontario, donc c'est le temps d'en profiter, d'autant plus que Dave Godette était tellement enthousiaste, tellement bon vendeur en entrevue avec vous, que ça nous donne envie d'aller découvrir son univers. Merci beaucoup, Daniel, et surtout, on se dit à demain dans notre cas, parce qu'on se retrouve demain matin au Matin du Nord.
0: À bien trop tôt.
1: Oui, bien sûr. Bonne soirée.
0: Bonsoir.
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1: À Sudbury, Chatham et dans toutes nos régions également, on y goûte comme automobiliste avec le prix de l'essence. Heureusement, on a eu un petit répit hier. Le ministre des Finances, François-Philippe Champagne, qui a annoncé la suspension de la taxe d'accise. Suspension prolongée, en fait, jusqu'en janvier 2027. Le gouvernement va rétablir par la suite une taxe réduite de 50 % jusqu'à la fin du mois de mars. Il faut le rappeler, hein, le premier ministre Mark Carney qui avait suspendu la taxe d'accise le 20 avril dernier. Ça devait être rétabli à partir d'hier, le mardi 8 septembre. Je vous rappelle également que c'est une taxe qui prélève 10 sous sur le litre du prix d'essence, 4 sous sur celui du diesel. Il y a notre collègue Martine Laberge qui a fait le point avec Yvan Klisch, fellow et spécialiste en énergie au Centre d'études et de recherche internationale à l'Université de Montréal.
3: On présume que le gouvernement fait le pari que ces 5 milliards de dollars-là c'est compensé par le fait que l'économie va continuer à fonctionner relativement normalement et que la baisse des prix de l'énergie ne va pas trop impacter l'inflation. Et ça, c'est certainement une dimension qu'on surveille beaucoup. Hier, le président de la Banque du Canada a dit que pour le moment, les prix d'énergie n'avaient pas trop, entre guillemets, contaminé l'inflation. C'est certainement quelque chose qu'on veut éviter. Puis vous savez, les prix de l'énergie, c'est connu, c'est relié au sentiment général de la population à leur degré d'optimisme ou non envers l'économie. Et quand les prix de l'énergie sont élevés, les gens, ben, ils sont moins optimistes et consomment moins. Ça entraîne un certain ralentissement de l'économie. Et à l'inverse, quand les prix sont relativement bas, ben, les consommateurs continuent à consommer et donc l'économie s'en porte mieux. Alors, c'est probablement le pari qu'on fait du côté du gouvernement fédéral. Maintenant, je m'empresserais d'ajouter que quand on met des échéances comme ceux qu'on a mis, ben ce qu'on dit pas, c'est que dans le fond, tout ça c'est relié au règlement ou non de la situation dans le détroit d'Ormuz. On est encore à une dizaine de millions de barils de pétrole en manque à gagner depuis le début de l'année. Alors, c'est essentiellement le règlement de cette situation-là qui va permettre au gouvernement de dire, bon, ça va, les prix de l'essence vont baisser et on peut donc remettre et instaurer la taxe d'accise.
4: Ben c'est drôle parce que ça allait être pas mal ma prochaine question, ça, M. Klisch, à savoir jusqu'à quel point est-ce que politiquement, je veux dire, c'est un risque pour le gouvernement de dire oui, ben voici notre plan, là, on l'écrit là, noir sur blanc, les médias vont le dire, vont le diffuser, sauf qu'on ne sait pas ce qui va se passer au niveau de la situation internationale, au niveau du prix du baril, tout ça. Donc, vous pensez effectivement que ça va dépendre, là.
3: Oui, quand on a instauré cette mesure au mois d'avril, je suis à peu près convaincu que, comme la plupart des observateurs, le gouvernement fédéral s'attendait à ce qu'à la fin de l'été, le conflit soit réglé. En fait, dès le déclenchement des hostilités, dès le blocage du détroit d'Ormuz, à peu près tout le monde se disait c'est trop grave comme impact énergétique. C'est sûr qu'on va régler la situation. C'est une voie de passage absolument stratégique pour le pétrole et le gaz, pour le système énergétique mondial. Donc, les parties vont comprendre que leur intérêt, c'est d'arrêter les hostilités et de s'assurer que les navires circulent normalement. Alors moi, je pense que le gouvernement fédéral était sûr que ça allait être terminé. Puis là, ben, je pense qu'on fait un autre pari qu'à la fin de l'année, la situation va revenir à la normale. Mais je pense que l'avenir de cette taxe dépend véritablement de l'évolution du conflit.
4: J'aimerais vous entendre sur des critiques, parce qu'il y en a eu quand même, entre autres l'organisme Équiterre qui calcule que l'argent qu'on sauve justement de cette taxe-là va finir dans les poches des pétrolières qui font déjà des profits faramineux. Vous en pensez quoi de ça?
3: Moi, je pense, pour ma part, qu'on dépense beaucoup trop de salive pour la réalité terrain sur cette question-là. Écoutez, essentiellement, le gouvernement, quand il instaure ce type de mesure, les compagnies sont obligées d'enlever, de retirer la taxe d'accise. Le gouvernement fédéral a des mécanismes par le Bureau de la concurrence au Québec, par la Régie de l'énergie, pour faire la surveillance des marchés et voir si effectivement cette taxe est bel et bien retirée. Il faut quand même être très précis, là. Les raffineries, par exemple, les compagnies pétrolières, elles vendent leur pétrole aux raffineries. Là, il n'y a pas de taxe d'accise, là. Les raffineries, elles ensuite vendent leurs produits raffinés aux distributeurs. Les distributeurs, eux, les vendent ensuite aux essenceries. Donc, quand on parle de l'industrie pétrolière, il faut peut-être être un petit peu plus précis. Les compagnies pétrolières ont rien à voir là-dedans. Les raffineries ont rien à voir là-dedans. Ce sont essentiellement les stations d'essence qui doivent appliquer la mesure. Et là, c'est la concurrence qui joue. Parce que bien sûr que si une essencerie décide de pas appliquer la mesure uniquement de façon partielle, ben, elle va perdre des parts de marché face à son principal concurrent qui est situé à quelques coins de rue un peu plus loin. Et je reviens un peu à ce que je disais en arrière. Les essenceries sont tenues de le faire, sinon elles vont s'attirer des entre guillemets représailles de la part des bureaux de surveillance fédérale ou provinciale.

0: 17h51, on passe aux informations avec Andrea Pozzo-Martinez.
1: Beaucoup Frédéric. Plusieurs endroits à Toronto sont encore privés d'électricité à la suite d'une tempête violente dans la région. Certains secteurs de la ville ont reçu jusqu'à 100 mm de pluie, mais la municipalité assure qu'elle était prête à répondre à l'événement. Étienne Lajoie.
2: Our teams were coordinated and we will keep working until every road is clear.
3: Les différentes équipes de la ville de Toronto ont travaillé de concert et ne cesseront de travailler qu'au moment où toutes les routes seront dégagées. Tel est le message de la mairesse Olivia Chow au lendemain de la tempête. L'événement météorologique a pris le sud de l'Ontario pour cible. Mais c'est le Grand Toronto qui était au milieu de celle-ci, selon le climatologue David Phillips d'Environnement Canada. Aucun secteur de Toronto n'a été épargné, selon le directeur général de Toronto, Paul Johnson.
4: We've not seen an event like this.
3: Du jamais vu, dit-il. Certains secteurs de Toronto ont reçu entre 100 et 110 mm de pluie. Des conditions météorologiques qui ont taxé les premiers répondants. Les services incendie torontois ont répondu à près de 1 500 appels pendant une période de 24 heures.
5: From structure fires, tactical rescues, including water rescues.
3: Les premiers répondants ont répondu à des appels concernant des structures en feu et ont effectué des sauvetages aquatiques, explique le chef pompier Jim Jessup. Environ 6 000 clients de la société de distribution d'électricité Toronto Hydro étaient toujours privés de courant jeudi matin.
2: Please be patient with our crews.
3: La patience est de mise, affirme la mairesse Olivia Chow. Ici Étienne Lajoie, Radio-Canada. Toronto.
1: Puis Ottawa annonce un contrat de près de 5 milliards de dollars pour la construction de voitures de train de vie à rail. Et c'est l'usine d'Alstom de Thunder Bay qui s'occupera d'assembler les wagons. Ophé Mouzongo nous explique.
6: Le premier ministre Mark Carney s'est rendu à Thunder Bay, sourire aux lèvres, pour octroyer publiquement un contrat de 4,7 milliards de dollars pour la construction de voitures de train de via rail. C'est la compagnie canadienne Alstom Americas qui bénéficiera de cette entente. Le contrat prévoit l'acquisition de 313 wagons qui seront conçus et fabriqués dans les villes de Saint-Bruno de Montarville et à la Pocatière au Québec pour être ensuite assemblés dans la ville de Thunder Bay en Ontario.
7: C'est le plus important investissement de l'histoire de Via Rail et aussi le plus gros investissement dans le transport ferroviaire interurbain de voyageurs en une génération. Nous nous donnons le moyen de fabriquer chaque composant de ces trains ici, chez nous.
6: Une grande victoire pour Thunder Bay et la région, selon Rick Dumas, président de l'Association des municipalités du Nord-Ouest de l'Ontario. Il indique dans une déclaration que cette décision assurera la stabilité à long terme de l'usine de Thunder Bay, protégera de bons emplois et stimulera l'économie de tout le Nord-Ouest ontarien. Il ne reste plus qu'à tenir nos engagements envers nos clients et partenaires et à livrer à temps et selon le budget, précise Michael Kéroulé, PDG d'Alstom Americas. La première voiture de train devrait être mise en service d'ici 2031. Pour l'ensemble du parc, ce sera 4 ans plus tard. Ici, Ophé Mouzongo, Radio-Canada, Sudbury.
1: Et puis en terminant, les autorités sanitaires du nord-est de la province appellent à la vigilance face aux moustiques. Cela fait suite à la confirmation hier du virus du Nil occidental chez un cheval dans le district de Parry Sound. Venant Chimiumoroi, à plus de détails.
8: C'est un cheval de 5 ans non vacciné qui a contracté le virus. Si l'état de l'animal s'améliore, cette annonce confirme surtout que certains moustiques dans cette zone sont porteurs de la maladie. La fin de l'été est d'ailleurs la période la plus dangereuse selon Santé publique Sudbury et District. Les insectes affichent une charge virale plus élevée alors que les oiseaux dans les régions d'Espanola ou Timmins sont eux aussi touchés. Si la plupart des humains infectés n'auront aucun symptôme, le virus peut provoquer de la fièvre, des courbatures et plus rarement des complications neurologiques graves. Il n'existe aucun vaccin pour l'humain. Rachel O'Donnell, agente de soutien environnemental de Santé publique Sudbury District, rappelle les gestes simples pour se protéger dans sa cour, comprenant notamment l'élimination de l'eau stagnante.
9: Some good sources of standing water, kind of, if you think about your own backyard, would be the flower
8: Les principales sources d'eau stagnante dans une cour arrière comprennent les soucoupes de pots de fleurs, les pataugeoires pour enfants et les gouttières obstruées. En plus d'éliminer ces taux, les autorités conseillent de porter des vêtements longs et d'appliquer un insectifuge. Ici venant Chimiumurgoa, Radio-Canada, Sudbury.
1: Voilà Frédéric, c'est ce qui complète vos informations.
0: Merci beaucoup Andrea. Et là-dessus, j'enchaîne avec quelques nouvelles dans le monde du sport. Les Blue Jays de Toronto qui ont remporté une 5e victoire à leurs 6 derniers matchs. Ils sont maintenant à un demi-match d'une place en séries éliminatoires. Une situation hautement improbable au cœur de l'été alors que l'équipe s'enlisait. Aujourd'hui, c'est une victoire de 6-3 contre les Guardians de Cleveland. Également, il y a du hockey ce soir, du hockey préparatoire, des parties pré-saison, entre autres. Je vous mentionne celle entre les Ice Hawks de Niagara et les Generals d'Oshawa, partie qui a lieu au Meridian Center. Il y a les Peets de Peterborough aussi qui accueillent le Sting de Sarnia. Et dans la Ligue de hockey junior A du nord de l'Ontario, il y a une autre partie au calendrier ce soir. Ce sont les Lumberjacks de Hearst qui accueillent leurs rivaux d'Iroquois Falls, le Storm, partie qui aura lieu au complexe sportif Claude-Larose.

0: très heureux également de vous présenter le menu de ce qui vous attend dans vos émissions régionales respectives dès demain à 6h10. Si on commence à Windsor avec Charles Lévesque, on revient évidemment sur les élections partielles qui ont lieu ce soir. On y reviendra également à Toronto, dans la région de Toronto, avec Martine Laberge et son invité Geneviève Tellier. Également, demain à Windsor, on se parle des virus respiratoires qui s'approchent avec la rentrée scolaire. Rentrée scolaire qui a commencé cette semaine dans certaines régions. Ça se poursuit après la fête du travail. À Toronto, il sera question de ce rapport de l'ONU et du démantèlement de protection environnementale de Mark Carney avec Alain Webster. On va se demander également comment préparer son adolescent à la rentrée. C'est vrai, c'est une période importante d'année. Finalement, avec Éric Robitaille et toute l'équipe demain dans le nord de l'Ontario, là aussi, on va se parler de ce lendemain d'élection partielle en Ontario. On va se parler de la rentrée aussi à l'Université de Hearst. Mon nom est Frédéric Projean. Je vous remercie d'avoir été là. J'ai très hâte de vous retrouver. Au nom de toute l'équipe, merci d'avoir été avec nous et surtout, bonne soirée.
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qu'est-ce que c'est bon? J'aime tout, la voix, le rythme, les sacs, les cuivres, tout, c'est excellent. Nubian Twist avec Azimut. Ça aussi, c'est très bon. C'est Sima Funk. C'est un Cubain. On l'adore. Et je vous le dis en passant, il a lancé récemment un album qui s'appelle Tetoka. Il y a une version enregistrée en concert qui va sortir le 18 septembre prochain de son plus récent disque. Nous, on va l'entendre avec sa toute nouvelle IRTV, Sima Funk.

On se disait ici en studio, c'est dommage parce que Paradis, ça a été un album, point. On en aurait pris vraiment plus. Un duo français que donné dans la house, ici remixé par Mr. Finger. C'était le morceau « Toi et moi ». Love Spells maintenant, cet été, oui, je suis tombé vraiment en amour avec Love Spells. C'est un jeune auteur, compositeur, interprète de Houston aux États-Unis. J'ai adoré son premier disque qui s'appelle Love is the Law. Et pourquoi? Parce que tout est bon. C'est soul, c'est mélancolique, c'est doux, c'est contemplatif, c'est délicat. Quelle belle sensibilité. Sa voix est magique, à la fois masculine et féminine. Et le musicien a toute une histoire. Il aurait grandi en se faufilant dans une boîte de nuit Numbers à Houston avec une fausse carte d'identité. Il aurait passé beaucoup trop de temps là-bas. C'est là qu'il s'est pris de passion pour les années 70 et 80, la New Wave. Et à 18 ans, il était apparemment sans domicile fixe, donc à Houston, poursuivant une carrière musicale par pure ambition. Il s'est retrouvé plus tard en Californie, chez un ami qui l'a hébergé, où il a commencé à transformer des déceptions amoureuses en chansons. Et l'amour, c'est le pivot de son disque. Il y a des perles sur l'album, comme cette chanson qui m'a fait penser un peu à Prince, « Heart for Eyes », le cœur pour les yeux, « Love Spells ».

C'est un groupe instrumental québécois, un duo. Ping Pongo, c'était le PPG Blues. Ils sont ce soir sous le chapiteau du Festi Jazz de Rimouski. Ça commence ce soir, c'est jusqu'à dimanche, 40e édition du festival. Je vous en parlais hier, il y a vraiment des beaux noms. Je pense à Alain Caron, grand bassiste de jazz québécois qui faisait partie d'Uzeb. Qui d'autre? La Polonaise Ginka Gwick qui sera là, Bia, Karl Mayotte, Jill Barber. Bref, une édition à ne pas manquer. Et hier, je vous offrais en fait une paire de billets. J'ai dit deux hier, mais en fait, c'est une paire. Il y a eu une petite confusion. On a une paire de billets donc pour la soirée de vendredi, mettant en vedette le groupe de Vancouver Five Alarm Funk, un groupe funk bien évidemment, et les Empanadas Illegales, qu'on aime beaucoup, qui est aussi un groupe de Vancouver. Alors, notre gagnante, elle s'appelle Stéphanie Arsenault. Alors, Stéphanie, vous remportez cette paire de billets pour aller au Festi Jazz de Rimouski. On va vous envoyer ça d'ailleurs dans les prochaines minutes. Et merci à tous d'avoir tenté votre chance. On s'en va en France maintenant avec Julien Gasque, Chazol et Forever Pavot.

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0: Obscur groupe québécois Beauregard, Violetti et Sinclair, sorti en 1975. Faites quelque chose pour moi, c'était la chanson. Bonsoir Stanley Péan.
1: Bonsoir Alex.
0: On te retrouve dans 25 minutes avec Quand le jazz est là. Ouais. Tu nous en parlais brièvement hier. Émission hommage à Cassandra Wilson.
1: Je suis encore sous le choc de la disparition de Cassandra Wilson à 70 ans. C'était une de mes chanteuses de jazz contemporaine préférées. Alors on va passer 2 heures à sa compagnie. On va l'entendre avec Wynton Marsalis, avec Terence Blanchard, avec en duo avec Diane Reeves, qui est sa contemporaine. Donc, j'ai pigé dans sa très riche discographie pour faire le tour un peu de ce qu'elle nous a offert en presque 40 ans de carrière.
0: Oui, parce qu'elle nous a offert beaucoup et plus que juste du pur jazz. Elle a touché vraiment à plein de choses.
1: Ce qui était formidable chez elle, c'est qu'elle arrivait à amalgamer le jazz, la soul, le folk, le blues. Elle a touché à tout.
0: Vraiment. Donc, une belle émission qui s'en vient tout à l'heure. Bonne émission à toi.
1: Merci.
0: Et je t'offre ce morceau. C'est une nouveauté. C'est Fine Food Market. C'est une jeune Montréalaise. Ça s'appelle Stranger.

C'est sorti en 1998, Louise Vertigo, une Française avec Où est la femme? Cassandra Wilson, elle sera à l'honneur tout à l'heure dans 10 minutes à Cannes le Jazz. Et là, on a appris son décès hier, grande productrice, chanteuse, compositrice jazz, elle avait 70 ans. Et mon collègue Stanley Péan va vous raconter son histoire, on va l'entendre maintenant avec Show Me a Love.

On vient d'entendre un morceau de la Canadienne autochtone Tania Tagaq. Elle est nommée sur la courte liste du prix de musique Polaris. C'est le 22 septembre prochain qu'on va savoir qui remporte le prix cette année. Alors, ça va se passer à Toronto. Et en lice, on retrouve aussi Angine de Poitrine, Aquaculture également, qu'on a fait jouer à Tellement Courtois, excellent rappeur. BB Club, aussi Les Louanges, Peaches, bref, 10 artistes qui vont se battre pour remporter le prix de musique Polaris. Demain à Tellement Courtois, je vais vous parler du nouveau disque de Leon Bridges. Ça approche, ça sort le 25 septembre prochain. Le Festival Phono également à Québec, ça aussi, ça s'en vient. Et on va parler du FME à Rouyn-Noranda qui commence ce soir. Salutations à tous nos auditeurs de l'Abitibi et du Témiscamingue. On aura également la Brésilienne, la jeune Marie Froèche, qui sera bientôt à Montréal. Je vous rappelle que toutes nos émissions sont en rattrapage sur Radio-Canada Audio. Stanley Péan s'en vient avec Quand le jazz est là. C'est Alexandre Courteau. Merci de nous écouter. Je vous souhaite une très bonne soirée. On se retrouve évidemment demain, 17h ou 18h, dans les Maritimes.

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4: Bonsoir. Au microphone d'ICI Musique pour les deux prochaines heures, Stanley Péan. La nouvelle du décès de Cassandra Wilson hier nous a scié les jambes. Ce soir, toute notre émission lui sera consacrée.

Voilà à quoi ressemble l'apothéose tirée de l'album New Moon Daughter, paru en 1995 chez Blue Note. A Little Warm Death, cette petite mort que distille le plaisir, Cassandra Wilson la chantait avec autant de sophistication que de coquinerie. Mais la véritable mort vient de nous ravir cette autrice, compositrice, interprète d'exception qui conséquemment ne chantera hélas plus. Et pour ma part, j'ai le cœur qui saigne. Sacrée trois fois chanteuse de l'année par le magazine Downbeat en 1994, 95 et 96, couronnée par deux Grammy en 97 et 2009, un Django d'or en 1996, deux prix Edison Music en 2000 et 2003, qualifiée de meilleure chanteuse américaine par le magazine Time en 2001, récipiendaire en 2022 du titre de Jazz Master décerné par le National Endowment for the Arts, que Cassandra Wilson a aussi reçu en 1999 le prix Miles Davis du Festival international de jazz de Montréal, distinction qu'elle demeure à ce jour la seule chanteuse et la seule artiste féminine à s'être vue décerner. Personnellement, c'était l'une de mes artistes de jazz vocal préférées avec son habile mélange de jazz, de blues, de folk et de soul à nulle pareille. Née à Jackson, dans le Mississippi, berceau du blues, fille d'un bassiste de jazz et d'une mère enseignante friande de musique classique, Cassandra Wilson s'est éteinte à 70 ans. Sa famille et son entourage ont choisi de ne pas divulguer de détails médicaux quant aux circonstances de son décès. De toute manière, ce qui importe maintenant, ce sont ses enregistrements et c'est ce que nous écouterons exclusivement durant cette émission. Enchaînons avec ses versions très personnelles de deux standards immortels associés à l'une de ses idoles, Billie Holiday. You Don't Know What Love Is, tiré de son album Blue Light Till Dawn, paru chez Blue Note en 1993. Et puis Good Morning Heartache, issu de son ultime album Coming Forth by Day, un hommage à Billie dont la parution chez Legacy remonte à 2015.

avec Cassandra Wilson au chant, Russell Malone à la guitare, Wynton Marsalis à la trompette, c'était Rosewood, le thème principal de la bande-son originale du drame historique du même titre, initialement composé par Marsalis pour le réalisateur John Singleton. L'histoire de cette musique est une histoire de rejet et de résurrection, une des plus fascinantes de l'histoire du cinéma moderne. Pour illustrer ce film retraçant le terrible massacre racial de Rosewood en 1923, Marsalis livre une fresque folk ultra authentique mêlant blues profond, ragtime, gospel, bluegrass. Et au moment du montage, le réalisateur décide qu'il manque à cette approche intimiste et quasi documentaire la grandiloquence hollywoodienne nécessaire pour soutenir les scènes d'action. Singleton écarte alors la partition de Marsalis et confie le film à John Williams. Deux ans plus tard, le trompettiste a néanmoins publié sa bande-son sur un disque sous le titre Real Time, une production Sony. Pour en revenir à Cassandra Wilson, elle a un jour déclaré à propos de son processus d'écriture « J'imagine toujours une sorte d'intrigue en arrière-plan à mes chansons, même dans le cas de celles que je n'ai pas encore écrites. Cela peut s'apparenter à une démarche active de comédienne. » De son album « Glamoured », paru sous étiquette Blue Note en 2003, enregistré en compagnie du guitariste Fabrizio Sotti, écoutons « On This Train ». Cette chanson originale sera suivie de la reprise de « Last Train to Clarksville », méga succès des Monkees en 1966, revisité par Cassandra Wilson sur son disque « New Moon Daughter ».

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It Would Be So Easy, chanson envoûtante de Cassandra Wilson sur le thème de la vulnérabilité en amour, paru sur son disque Thunderbird, sorti chez Blue Note en 2006. Réalisé par le célèbre T-Bone Burnett, connu pour ses ambiances cinématographiques et épurées, la chanson mélange habilement la voix de contralto de Cassandra Wilson avec des éléments de jazz, de folk, de blues et des textures d'électronique. On y retrouve notamment le brillantissime Mark Ribot à la guitare. La prochaine sélection a été écrite et composée par Cassandra pour la bande-son du film Love Jones, paru sous étiquette Columbia. Je ne sais pas si vous avez vu cette comédie romantique réalisée par le cinéaste afro-américain Theodore Witcher, sortie sur les écrans en 1997, mais il vaut le détour. Entouré de complices réguliers, dont le guitariste Brandon Ross, Cassandra chante ici « You Move Me ». Après quoi, nous écouterons Cassandra Wilson accompagnée de l'orchestre du maestro Bob Belden, s'approprier « When Doves Cry », une immortelle de Prince. Cette chanson donne son titre à un album de Belden entièrement consacré à des emprunts au répertoire de Sa Majesté Pourpre, paru en 1994 chez Metro Blue.

Porté par la basse électrique de David Dyson et la batterie de Billy Kilson, cette reprise de Come Together de vos Beatles adorés réunissait Cassandra Wilson et Diane Reeves, deux des chanteuses de jazz les plus importantes de leur génération. Cette collaboration magistrale a été arrangée et réalisée par le regretté saxophoniste, compositeur et maestro Bob Belden. Elle est tirée du disque Bob Belden Presents Strawberry Fields, un album Blue Note de 1996 entièrement consacré à des relectures de chansons des quatre garçons dans le vent. Même si elle n'est pas signée Lennon et McCartney, la prochaine chanson fait partie du répertoire des Beatles qu'ils avaient reprise en 1963 sur leur deuxième micro-sillon. Sur son album Loverly, sorti chez Blue Note en 2008, couronné par un Grammy, Cassandra Wilson s'était appropriée à son tour « Till There Was You » de Meredith Wilson, aucun lien de parenté. Aux côtés de la chanteuse, l'iconoclaste pianiste Jason Moran, de même que le guitariste Marvin Sowell et le contrebassiste Lonnie Plasico.